0: La vallée du Rhône, la Provence, le Var, la Côte d'Azur ou encore en Occitanie aux portes de l'Espagne ou jusqu'à Carcassonne, tout va bien partout. Alors j'en profite simplement pour vous rappeler que même si l'on est au beau milieu de la nuit, qu'il n'y a pas forcément grand monde sur la route, vous n'êtes pas tout seul pour autant. Donc lorsqu'il n'y a personne devant vous à droite, il est impératif de vous rabattre pour votre sécurité, pour celle des autres, pour éviter d'agacer les autres automobilistes qui se mettent en danger pour vous dépasser. Donc vraiment, on ne roule pas sur la voie du milieu.
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Le dernier Louisa Jetlag qui vous accompagne sur Radio Vinci Autoroute. Côté trafic, ça se passe toujours aussi bien. J'y reviens dans le détail après la musique de Lola Young, Messi ou encore Tom Petty and the Heartbreaks, Learning to Fly.

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1: 2h16, retour à vos conditions de circulation en détail dans le sud-est du pays. Ça va aller très vite, ça roule bien absolument partout. Une seule info qui vous concerne, si vous m'écoutez depuis le Var et l'autoroute A57. Vous roulez en direction de Nice et de l'autoroute A8. Un accident viendrait de se produire à hauteur de la sortie 11 Carnoul et du kilomètre 32 et il pourrait y avoir de la gêne. Sébastien le patrouilleur se rend sur place. Vous l'aurez compris, c'est l'unique info dont je dispose à cette heure-ci puisque partout ailleurs ça roule bien. Et dans un instant, nous réviserons les fondamentaux en matière de sécurité pour enfants dans notre mobile IMAG. Avec un fabricant de sièges auto, nous ferons un tour d'horizon des réflexes à avoir pour bien attacher nos enfants en voiture. Ce sera après la musique de Marc Lavoine, J'ai vu la lumière.

0: J'ai vu la lumière, c'était Marc Lavoine à l'instant sur Radio Vinci Autoroute. Et côté trafic, ça roule toujours aussi bien. Allez, je reviens en détail à vos conditions de circulation aux alentours de 2h30. Ce sera après la musique de Maëlle, Tic Tac ou encore Cyndi Lauper, The World is Stone. Mais tout de suite, nous parlons sécurité dans votre mobile imag ou comment bien attacher son enfant en voiture. Périne Martin, vous avez fait appel à Solène Labatte pour en savoir plus. Je vous laisse nous la présenter.
1: Solène Labatte, vous commercialisez des sièges auto. Avec vous, révisons nos classiques. Il existe plusieurs assises, plusieurs types de sièges, plusieurs normes aussi. Pouvez-vous nous éclairer?
2: Il faut vraiment faire attention d'avoir le bon siège auto adapté à la taille et à l'âge de l'enfant. Il y a plusieurs du coup, groupes de sièges auto, en passant de la coque jusqu'au siège auto jusqu'à 4 ans. Et ensuite, on a des sièges auto pour les plus grands. Parce que vous ne le savez peut-être pas, mais un siège auto est obligatoire jusqu'à l'âge de 10 ans, voire 135 cm. On voit trop souvent des enfants de 6-7 ans qui ne sont plus dans des sièges auto avec dossier, juste avec des galettes. Et ça, c'est très très important. Il faut aussi vérifier que le siège auto soit adapté à sa voiture.
1: Notamment pour pouvoir installer les bébés dos à la route jusqu'à leurs 15 mois, ça c'est obligatoire. Comment sinon bien caler son enfant dans son siège ?
2: Alors, première chose, on vérifie que la tétière soit bien ajustée, la tête de l'enfant au milieu de la tétière, deux doigts entre l'épaule et le bas de la tétière. Ensuite, pour les sangles, si c'est un harnais, si c'est un siège auto avec un harnais, il faut que les sangles soient bien tendues. Pour cela, on passe une main derrière celle-ci et on serre. Et au moment où vous ne pouvez plus pincer les sangles, ça veut dire qu'elles sont bien ajustées. Si c'est un siège auto avec un bouclier, donc devant et pas un harnais, il faut pouvoir passer une main entre le bouclier et le corps de l'enfant. Et si c'est une ceinture de sécurité, on fait attention à ce qu'elle ne soit pas vrillée. Ça vaut aussi pour les adultes. Et il faut qu'elle soit à hauteur d'épaule et qu'elle passe vraiment sur le pectoral.
1: L'essentiel à retenir ?
2: Alors, les points à retenir, surtout avant de prendre la route des vacances, on fait attention à bien vérifier que son siège auto soit adapté à la taille et à l'âge de son enfant. On fait attention à ne pas acheter d'occasion son siège auto, il a peut-être été accidenté. Petit rappel aussi, surtout cet été, on pense à hydrater, on s'hydrate soi-même et ses enfants sur la route. Nos sièges auto, il y a des petits porte-gobelets sur le côté, donc on peut mettre des gourdes pour les enfants, et on s'arrête vraiment toutes les 2 heures pour se détendre, et on fait attention aussi à ne pas laisser les enfants en voiture sous le soleil. Attention à la chaleur.
1: Merci Solène Labatte des sièges auto Cibex. Rappelons qu'à 5 ans, un enfant sur 4 n'a pas de siège auto, alors que ce dernier est obligatoire une nouvelle fois jusqu'à 10 ans.
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1: Il est presque 2h30, je vous retrouve avec quelques secondes d'avance pour parler de nouveau de vos conditions de circulation en détail dans le sud-est. Ça se passe toujours aussi bien, hein, pas de grosses difficultés. Une seule info à retenir dans le Var, vous êtes sur la 57 en direction de Nice et de l'autoroute A8. Au niveau de la hauteur 11 Carnot et du kilomètre 32, un accident viendrait de se produire. Il pourrait y avoir de la gêne. Le patrouilleur se rend sur place. Et sinon, partout ailleurs, ça roule très très bien.
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Gaëtan Roussel, tout s'en va et je vous rassure, moi je ne m'en vais pas, je reste à vos côtés, je surveille toujours les autoroutes du Sud-Est pour vous jusqu'à 6h du matin, à cette heure-ci, ça se passe très très bien. Je vous en reparle dans le détail, ce sera après la musique du groupe Le Bruit de l'Autre, King Kong, qui arrive juste après un titre qui va sans doute vous faire passer la voiture en mode karaoké, Black M, à Skip.

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1: À 3h moins le quart, retour à vos conditions de circulation en détail dans le sud-est. Ça roule très très bien. Une voiture accidentée simplement qui vous concerne dans le Var du côté de l'autoroute A57. Vous roulez en direction de Nice et de l'A8. 5 km après avoir passé la barrière de péage de Pugéville à hauteur du kilomètre 28. Voie, bande d'arrêt d'urgence et bas-côté sont impactés. Aucune voie de circulation ne l'est. Vous respectez quand même bien le corridor de sécurité puisque le patrouilleur est présent sur place. Et c'est l'unique information dont je dispose à cette heure-ci puisque partout ailleurs, tous les voyants sont au vert. Et dans un instant, nous vous ferons découvrir un instrument rare et spectaculaire, le marimba, avec des œuvres de Debussy, Gershwin et Vivaldi. Rendez-vous dans Tempo 110, juste après la musique de Captain Hollywood Project, More and More.

0: More and More, la musique de Captain Hollywood Project à l'instant sur Radio Vinci Autoroute. Et côté trafic, ça se passe toujours aussi bien. Avant de poursuivre la route en musique avec Taylor Swift, Opalite ou encore Jamiroquai, Love Philosophy, voici tout de suite une musicienne qui met à l'honneur le marimba, un instrument impressionnant, près de 3 mètres de long, avec des lames en bois et des tubes résonateurs. Ce qui donne un son à mi-chemin entre le xylophone et l'orgue. L'une de ses grandes interprètes aujourd'hui est l'invitée de Tempo 110 avec Charlotte Latour.
1: Pour des mélodies en bouteille. C'est ainsi qu'on peut traduire le titre du nouvel album de Vassilena Serafimova. La percussionniste est née il y a 40 ans, en Bulgarie. Installée en France depuis 20 ans, elle fait connaître le marimba dans le monde entier grâce à des collaborations notoires en jazz, électro ou classique. Sur ce nouvel album, elle s'associe au quatuor Ardeo pour réinterpréter des œuvres de Jean Krah, de Debussy, de Satie ou de Vivaldi. Dénominateur commun entre les pièces, le voyage. Un voyage dansant dans la chaleur de l'été.
2: Jean Krah, le compositeur, on va dire, principal autour de quel on a vraiment construit le programme, était compositeur de début du XXe siècle, très impressionniste. Il avait une musique qui était très poétique, mais en même temps rythmée, qui pouvait parfois nous faire penser à Debussy. Et comme il est marin, officier de marine, on avait tout de suite l'image du bateau, de l'eau, ses voyages, où il a pu aller, qu'est-ce qu'il a pu entendre. Il paraît qu'il adorait le balafon, qu'il a entendu quand il allait jusqu'à les rives africaines. Peut-être qu'il a été influencé par la musique des balafons, donc avec le marimba qui est le grand frère du balafon. C'était assez évident en fait de faire ce choix-là. Et les voyages, est-ce qu'ils nous ont amenés jusqu'à l'Amérique? Mais en tous les cas, le voyage du marimba lui-même, oui, et le balafon, oui. Avec l'esclavage, on a transporté le balafon de l'autre côté de l'océan. Et de là est venue l'idée de Gershwin.
1: Melodies in a Bottle, nouvel album de Vassilena Serafimova avec le quatuor Ardeo.
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0: La philosophie et la musique de Jamiroquai qui vous accompagne sur Radio Vinci Autoroute. Il est 3h.
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2: Bonjour à toutes et à tous. Le drame aurait pu être évité, a reconnu le ministre de l'Intérieur Laurent Nunez. Gérald Darmanin a lui donné jusqu'au 14 juillet au procureur pour passer au peigne fin toutes les plaintes liées à des enfants et éviter une nouvelle affaire Liana. Le garde des Sceaux s'exprimait dans le sillage de la marche blanche qui s'est tenue hier en mémoire de la collégienne de 11 ans retrouvée morte jeudi. 6000 personnes ont foulé les rues de Florence, la commune du Gers. Le régime terroriste iranien a commis une grave erreur en choisissant une nouvelle fois le terrorisme, a indiqué l'armée israélienne qui a dit attendre le feu vert des autorités pour lancer des offensives sur le sol iranien. Offensive en réponse aux missiles iraniens tirés vers le sol de l'État hébreu hier soir. Donald Trump tente pour sa part l'apaisement, appelant le premier ministre israélien Benjamin Netanyahu à ne pas répliquer. La dégradation de l'océan se poursuit d'après le baromètre Starfish. Déjà alarmant en 2025, le diagnostic de cette année n'est guère plus encourageant, dit le baromètre, malgré l'entrée en vigueur en janvier dernier du traité pour protéger la haute mer. Un mot de sport, ce trophée va beaucoup m'aider à croire en moi, les mots d'Alexander Zverev qui entre enfin dans le cercle fermé des vainqueurs de Grand Chelem après sa victoire en finale de Roland-Garros hier. L'Allemand est numéro 3 mondial et venu à bout de l'Italien Flavio Cobolli en 5-7 devant le public de la Porte d'Auteuil après 3 défaites dans les finales de tournoi du Grand Chelem. Enfin, Demi Vollering a fait basculer le Giro sur la dernière étape. Jusqu'au bout du suspense, la cycliste hollandaise est parvenue à une masterclass tactique pour remporter le tout premier Tour d'Italie de sa carrière et shipper la victoire au classement général à la malheureuse Anna van der Breggen, sa compatriote. Sacré palmarès pour Demi Vollering, lauréate du Tour de France en 2023 et des deux derniers Tours d'Espagne, ou encore championne d'Europe. 3h02 sur le 107.7, retour de l'actualité dans une heure. Tout de suite, on passe à la météo.
0: Merci beaucoup Corentin, on vous retrouve tout à l'heure. Et côté ciel, on se lundi 8 juin, un grand soleil pour débuter la journée dans le sud-est qui sera rapidement chassé par la pluie et les orages en région lyonnaise. Météo France annonce également un peu de vent de Lyon à Montélimar, mais ça ne devrait pas dépasser les 45 km/h. Côté température, dans la matinée, comptez 22 à Nice, 23 à Marseille, 24 à Gap. Pour l'après-midi, 25 à Montpellier, 27 à Perpignan et 28 pour les maximales à Montélimar.
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0: 3h bientôt passées de 3 minutes, retour à vos conditions de circulation en détail dans le sud-est du pays. Ça va aller assez vite puisque tout va bien à cette heure-ci. Une seule info qui vous concerne sans gêne pour autant. Dans le Var, vous êtes sur la 57 en direction de Nice et de la 8. Il y a une voiture accidentée sur bande d'arrêt d'urgence et sur le bas-côté. Vous la croiserez 5 km après avoir passé la barrière de péage de Pugéville à hauteur du kilomètre 28. Partout ailleurs, sur la Côte d'Azur, les Bouches-du-Rhône, la vallée du Rhône, l'ouest de Lyon ou encore en Occitanie, jusqu'aux portes de l'Espagne ou jusqu'à Carcassonne, tout se passe pour le mieux.
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The Bridge, un classique signé les Red Hot Chili Peppers, bien sûr, qui résonne sur Radio Vinci Autoroute. Côté trafic, c'est toujours aussi calme dans le sud-est. Je vous en reparle bien entendu dans le détail d'ici quelques minutes après la musique de Maneskin, le groupe de rock italien. Ça fait plaisir de les entendre d'ailleurs sur ces ondes avec Valentine.

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1: Il est 3h15, il est l'heure de reparler de vos conditions de circulation. Pas d'évolution, c'est une bonne nouvelle puisque ça roule toujours aussi bien dans le sud-est. Aucune difficulté particulière à évoquer avec vous, si ce n'est toujours cette voiture accidentée sur le bas-côté dans le Var, le bas-côté de l'autoroute A57 en direction de Nice et de l'A8. Vous la croiserez 5 km après avoir passé la barrière de péage de Pugéville au kilomètre 28. Et partout ailleurs, rien à signaler. Dans un instant, votre rendez-vous conso, 1 milliard d'euros. C'est la somme des paris sportifs qui pourraient être dépassés en France pendant la Coupe du Monde de football, selon l'Autorité Nationale des Jeux. Un événement sportif accompagné d'une très forte pression publicitaire, selon notre partenaire, l'association Que Choisir Ensemble. Tous les détails à retrouver après la musique de Guillaume Grand, Toi et Moi.

0: À toi et moi, c'était Guillaume Grand sur le 107.7 et vous et moi sur la route dans le sud-est. Ça se passe très très bien, je vous rassure. Avant de revenir en détail à vos conditions de circulation aux alentours de 3h30, je vous prépare la musique des Rolling Stones, Miss You, ou encore le duo Zawi et Stéphane avec Love Noir. Mais tout de suite, place à votre rendez-vous conso. Charles Dodon est en compagnie d'un journaliste du magazine Que Choisir.
1: Bonjour Boris Cassel.
2: Bonjour.
1: Il y a quelques jours, le numéro 1 mondial des paris sportifs en ligne a débarqué en France et ça n'a rien d'un hasard avec le début de la Coupe du Monde de football.
2: Effectivement, il s'appelle Bet365 et c'est l'un des principaux acteurs mondiaux du paris sportif. Il vient s'ajouter à déjà une longue liste d'opérateurs sportifs présents en France. Le plus connu certainement c'est Winamax puisque c'est celui qui fait le plus de publicité. Les opérateurs de jeux ont prévu de dépenser plus de 700 millions d'euros en publicité, à tel point que l'Arcom a fait un petit décompte et elle s'est rendue compte que par match lors de cette Coupe du Monde 2026, on pouvait avoir jusqu'à 18 publicités pour les opérateurs de paris sportifs par match.
1: Et avec en plus pour cette édition plus de matchs au programme. On imagine donc aussi bien plus de paris.
2: Bien plus de matchs, il y aura jusqu'à 104 matchs, bien plus de prises de paris, puisqu'on sait que pendant les Coupes du Monde, les joueurs qui ont déjà l'habitude de jouer jouent encore plus. Mais la Coupe du Monde amène aux paris sportifs des gens néophytes dans ce secteur. En 2022, par exemple, il y avait eu jusqu'à 597 millions d'euros qui avaient été mis sur la table par les parieurs. Et là, on s'attend, l'Autorité nationale des jeux a fait des projections, elle estime que le milliard d'euros de prises de paris pendant une compétition sportive pourrait être dépassé, c'est colossal.
1: En France. Et si on ne parle que de 2022, beaucoup ont perdu d'ailleurs de l'argent durant la compétition.
2: Ben oui, même si l'équipe de France va très loin dans la compétition, les parieurs, eux, perdent de l'argent. En 2022, effectivement, 70% des parieurs avaient perdu de l'argent. Ce qu'il faut bien comprendre, c'est que structurellement, les parieurs perdent et les sites internet de paris sportifs gagnent. C'est même une obligation légale. Le problème des paris sportifs, c'est que c'est associé à la fête, mais ça peut rendre accro. Vous allez vous amuser pendant la Coupe du Monde, mais le risque, c'est que vous continuez à parier ensuite et que vous n'arriviez plus à vous arrêter et que vous dépassiez le simple fait de parier sur un match de l'équipe de France pour aller parier sur un petit peu n'importe quoi, du hockey sur glace américain à 3h du matin, enfin voilà, que vous n'arriviez plus à vous arrêter. Et d'ailleurs, selon Santé publique France, sur 100 parieurs, il y en a une quinzaine qui pourraient avoir des pratiques de jeu problématiques, c'est-à-dire qui pourraient ne plus arriver à s'arrêter.
1: La déferlante des paris sportifs avec la Coupe du Monde de foot, on vous lit dans le magazine Que Choisir de ce mois de juin. Merci Boris Cassel.
2: Merci.
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1: À 3h30, retour à vos conditions de circulation en détail dans le sud-est du pays. C'est toujours aussi calme sur la route. Aucune difficulté évoquée à cette heure-ci. Ça roule très très bien. J'en profite simplement pour vous rappeler que même si l'on est au beau milieu de la nuit, qu'il n'y a pas forcément grand monde sur la route, vous n'êtes pour autant pas tout seul. Et lorsqu'il n'y a personne devant vous à droite, il est impératif de vous rabattre. On ne reste pas sur la voie du milieu pour rien.
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Un peu de rêve, un duo Vita et Claudio Capeo qui vous accompagnent sur Radio Vinci Autoroute cette nuit. Et c'est une nuit très très calme sur la route avec aucune difficulté à évoquer, aucune info particulière. Pas de travaux, pas de ralentissement, pas de véhicule en panne, pas d'obstacles, pas d'animaux errants. Vraiment, tout va bien sur votre route à cette heure-ci. Et je vous donne rendez-vous aux alentours de 4h moins le quart pour vous en reparler dans le détail. Ce sera après la musique des Spin Doctors, Two Princes ou encore une chanson signée Elliot, en tout cas une reprise signé Elliot de la Camisa Negra, le titre original de Juanes.

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1: Il est 4h moins le quart. Retour à vos conditions de circulation en détail dans le sud-est du pays. C'est toujours aussi calme sur la route avec une seule info à vous rappeler qui vous concerne dans le Var sur l'autoroute A57. Vous roulez en direction de Nice et de l'autoroute A8. Une voiture accidentée est en cours de dépannage sur la bande d'arrêt d'urgence et le bas-côté. Vous allez voir toutes ces personnes en intervention 5 km après la barrière de péage de Pugéville. À hauteur du kilomètre 28, vous observez bien le corridor de sécurité. Et mis à part ça, partout à d'ailleurs, ça roule toujours aussi bien. Nous parlerons d'un roman très singulier dans quelques minutes, dans Marque-Page, un conte sur la place des femmes. Le présage des oiseaux se déroule dans un royaume imaginaire et son autrice Myriam Chirous viendra nous le présenter juste après la musique de Radiohead, Lucky.

0: Lucky, c'était la musique de Radiohead pour vous accompagner sur Radio Vinci Autoroute. Et côté trafic, ça se passe toujours aussi bien. Dans Marque-Page, tout de suite, nous recevons une autrice à l'imagination débordante. Myriam Chirou, c'est au micro 107.7 de Francine Thomas.
1: Bonjour Myriam Chirous.
2: Bonjour.
1: Au début du présage des oiseaux, page 26, la narratrice Eliria, qui est une reine, déclare « La paix n'est pas seulement le vœu de mes 15 ans, mais aussi la raison de chaque geste de ma vie ». Qu'est-ce que ça veut dire ? Qui est Eliria ?
2: Eliria, c'est une femme en fait qui s'est très tôt vouée à une cause. La cause de la paix, parce qu'elle vivait dans un royaume, alors ça se passe dans un monde imaginaire, dans un royaume qui était constamment attaqué, donc elle s'est engagée très tôt à défendre la paix. Et elle y est arrivée. Et au début du livre, tout est remis en question.
1: Oui, et dans ce livre, vous nous baladez entre plusieurs époques, vous nous racontez la façon dont la paix a pu être scellée à un moment donné, et puis ce qui va permettre petit à petit de comprendre pourquoi ça déraille, et vous inventez totalement un monde à part entière. Vous avez une imagination débridée, Myriam Chirous.
2: Oui, je crois que l'imagination est souvent au pouvoir chez moi, et dans ce livre-là, je me suis permis d'inventer complètement le monde dans lequel l'histoire se passe. Parce qu'au début, j'avais en tête une histoire, et j'ai essayé de voir si elle pouvait coller à une période de notre histoire, au Moyen-Âge par exemple, mais je me suis très vite aperçue que ça allait être très compliqué, alors j'ai inventé ce qui allait autour.
1: Alors au centre du livre, il y a la place des femmes, celle qu'on leur accorde, celle qu'elles prennent, le crédit qu'on veut bien leur donner. Qu'est-ce que vous vouliez raconter en débutant ce conte ?
2: Je voulais raconter l'histoire d'une femme qui, à un moment de sa vie, alors qu'elle croit avoir tout réussi, voit tout s'effondrer. Et comment elle va reprendre les rênes de sa vie et peut-être aller même au-delà de ce qu'elle avait réussi et atteindre sa véritable souveraineté.
1: Le présage des oiseaux, c'est surtout une incroyable histoire d'amour, mais qui se révèle seulement au tout dernier moment du livre. Vous avez planqué, si je peux dire, votre histoire d'amour. Pourquoi ce choix ?
2: J'ai planqué cette histoire d'amour parce qu'en fait, l'histoire m'est venue comme ça. Au tout début, j'ai vu cette femme dans sa tour, dans ce moment de grande alerte, parce que la guerre est redéclarée au bout de 18 ans de paix. Et je sentais qu'elle nous cachait quelque chose. Et à partir de là, j'ai eu envie d'amener le lecteur à vivre un vrai retournement de situation. C'est-à-dire, lorsque vous entrez dans le livre au chapitre 20, vous allez vous faire une certaine idée des choses et de ce qui se passe. Et lorsque vous en ressortez au dernier chapitre, vous aurez compris que ce que vous avez eu sous les yeux depuis le début n'était pas ce que vous croyez.
1: Myriam Chirous, vous signez Le Présage des Oiseaux, édition Le Soir Venu. C'est un conte sur la place des femmes, une histoire d'amour qui ne dit pas son nom et sans doute le roman le plus singulier que vous pourrez lire en ce moment. Merci beaucoup.
2: Merci.
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Priorité à votre sécurité sur Radio Vinci Autoroute. Vous êtes dans le Var sur l'autoroute A50 en direction de Toulon et Nice. 2 km après avoir passé la sortie 16 Toulon-le-Port, kilomètre 70. Une voiture est en panne sur la voie de droite. Un patrouilleur se rend sur place.

You Should Know, Jack Soul qui vous accompagne sur Radio Vinci Autoroute. Côté trafic, c'est toujours aussi calme. Je vous en reparle après l'actualité et la météo de 4 heures, après un grand classique aussi de la pop music. Vous l'aurez sans doute déjà reconnu dès les premières notes. Michael Jackson, Billie Jean.

0: pas Michael Jackson avec Billie Jean. Il est 4h.
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2: Bonjour à toutes et à tous. Le prix du baril de pétrole a de nouveau flambé avec cette nouvelle escalade des tensions au Moyen-Orient. Après des tirs de missiles iraniens en direction de son sol, Israël a riposté, disant avoir frappé des cibles militaires dans l'ouest et le centre de l'Iran. Téhéran avait présenté son attaque comme des représailles aux bombardements infligés par Israël ces derniers jours au Liban. 6000 personnes ont foulé les rues de Florence, cette commune du Gers où se tenait hier la marche blanche en mémoire de Liana. Dans ce contexte, le ministre de l'Intérieur, Laurent Nunez, a reconnu un drame qui aurait pu être évité alors que la collégienne de 11 ans a été retrouvée morte jeudi. Le garde des Sceaux, Gérald Darmanin, a quant à lui annoncé avoir donné jusqu'au 14 juillet au procureur pour passer au peigne fin toutes les plaintes liées à des enfants, soit près de 70 000 dossiers. Un mort et deux personnes en urgence absolue dans le Loiret après l'accident d'un hélicoptère de gendarmerie. L'engin s'est écrasé dans la forêt de Bray-Saint-Aignan en fin d'après-midi alors que les gendarmes menaient des opérations de recherche pour localiser un adolescent qui a depuis été retrouvé. La cause du crash reste encore inconnue. Côté sport, 89 ans qu'un tennisman allemand n'était pas allé au bout sur la terre battue parisienne. Alexander Zverev a brisé la malédiction qui le frappait jusqu'ici en remportant son tout premier Roland-Garros et premier tournoi du Grand Chelem hier face à Flavio Cobolli en 5-7. Un duel de 4h16 dans lequel le jeune Italien aura quand même bien accroché le numéro 3 mondial. Et puis un pied en finale des playoffs de la Betclic Elite pour le Paris Basket. La Ville Lumière a bien maîtrisé sa fin de match pour s'imposer 95 à 86 sur le parquet de Cholet. 2-1 pour les Parisiens. Encore une victoire et ils accéderont à l'ultime face-à-face, soit contre Monaco, soit contre Nanterre qui se retrouve ce soir pour un match 4 à 4h02. 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L'actualité reviendra dans une heure. Pour l'instant, jetons un œil au ciel avec la météo.
0: Merci beaucoup Corentin, on vous retrouve tout à l'heure. Et côté ciel, on se lundi 8 juin, ça débute bien, un grand soleil pour commencer la journée dans le sud-est, soleil qui sera rapidement chassé par la pluie et les orages en région lyonnaise. Météo France annonce également un peu de vent de Lyon jusqu'à Montélimar, mais ça ne devrait pas dépasser les 45 km/h. Côté température, dans la matinée, comptez 22 degrés à Nice, 23 à Marseille, 24 à Gap, pour l'après-midi 25 à Montpellier, 27 à Perpignan et 28 degrés pour les maximales à Montélimar.
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0: Il est l'heure de revenir en détail à vos conditions de circulation, comme promis à 4h tout juste passées de 3 minutes. Et j'ai une seule info à vous communiquer à cette heure-ci qui nous emmène dans le Var. Vous roulez sur l'autoroute A50 en direction de Toulon, 2 km après avoir passé la sortie 16 Toulon-le-Port au niveau du kilomètre 70. Une voiture est en panne sur la voie de droite. Vous passez uniquement sur la voie la plus à gauche. Le dépanneur a bien sûr été appelé, tout comme le patrouilleur. Et partout ailleurs, ça roule toujours aussi bien.
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Times, la musique de Portishead qui vous accompagne tout en douceur sur la route cette nuit. Il est bientôt 4h15, bientôt l'heure de se retrouver pour reparler en détail de vos conditions de circulation. Bah, cette heure-ci, je vous rassure, ça se passe toujours aussi bien. Toujours une voiture en panne dans le Var à Toulon, direction Nice, sur l'autoroute A50 au kilomètre 70. Vous serez bien sur la voie la plus à gauche. Je vous reparle de tout ça dans le détail d'ici quelques minutes, dans 3 minutes exactement, après la musique de Kungs, Clap Your Hands.

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1: Il est 4h14, je vous retrouve avec quelques secondes d'avance pour vous reparler en détail de vos conditions de circulation. Pas de grosses difficultés à cette heure-ci dans le sud-est, ça se passe très très bien. Une toute nouvelle info me parvient cependant et nous emmène dans la vallée du Rhône. Vous êtes sur l'autoroute A7 en direction de Lyon. Un fourgon et un poids lourd seraient à l'info me parvient cependant et nous emmène dans la vallée du Rhône. Vous êtes sur l'autoroute A7 en direction de Lyon. Un fourgon et un poids lourd seraient accidentés sur la bande d'arrêt.

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On danse.

0: On danse, M. Pokora qui vous accompagne sur la route, sur le 107.7, côté trafic. Vous l'aurez compris, c'est toujours aussi calme sur la route dans le sud-est et tant mieux, pas de grosses difficultés. Je vous en reparle, bien entendu, aux alentours de 4h30. Et avant de poursuivre la route en musique avec Christophe Maé et la Lune, tout de suite il est l'heure de votre magoto sur le 107.7. Nous retrouvons donc tout de suite Sébastien Date en compagnie d'un journaliste de l'Automobile Magazine.
1: Christophe Congrega, bonjour.
2: Bonjour.
1: On va s'intéresser cette semaine aux 24 heures du Mans. Ça démarre ce samedi sur le circuit Bugatti. Et la question que tout le monde se pose, Christophe, c'est est-ce que Ferrari va réussir la passe de 4?
2: Eh oui, on se pose tous la question, même eux, parce qu'on n'est jamais sûr. Au Mans, c'est la course qui choisit son vainqueur. C'est ce que disent tous ceux qui y ont participé. Oui, Ferrari a un sacré palmarès là, puisqu'ils sont revenus il y a 3 ans. Ils ont gagné la première édition à laquelle ils ont participé il y a 3 ans et les 2 suivantes, avec même l'année dernière 2 voitures sur le podium. Donc oui, ils sont théoriquement favoris. La voiture va vite, mais il y a des concurrents évidemment sérieux, dont Toyota, qui a gagné pas mal de fois au Mans, qui a beaucoup d'expérience, qui a entièrement revu sa voiture pour cette année, pour être plus efficace. Et puis derrière, il y en a encore d'autres qui...
1: Il y en a d'autres, mais il n'y aura pas Porsche qui était sur le podium l'année dernière.
2: Porsche a décidé de se consacrer aux courses d'endurance aux États-Unis. Donc on perd un concurrent là aussi très sérieux, mais il y en a d'autres.
1: On en récupère.
2: Oui, il y en a d'autres. Il y a Cadillac. Les Cadillac vont très vite, elles sont fiables. Puis on a un pilote français, hein.

0: Sébastien Bourdais. Mm-hmm.
1: Exactement. Donc ça marche bien. Et puis après, BMW qui va mieux qu'avant. Aston Martin, on ne sait pas encore trop parce que la voiture est belle, elle fait un super bruit, un moteur V12, mais ils n'ont pas d'hybridation.
0: Ça peut ne pas suffire.
1: Ça peut ne pas suffire. Puis on a aussi deux constructeurs français.
0: Ouais.
1: On a Peugeot et Alpine. Alors Alpine, c'est la dernière année en engagement officiel.
0: Le dernier barreau.
1: Et Peugeot va mieux aussi que les autres années. Donc la bataille sera magnifique, c'est sûr. Et puis, comme d'habitude, y a la semaine du Mans où on voit les voitures rouler dans le centre-ville. Enfin, c'est une fête de tous ceux qui aiment l'automobile.
0: À la Sarthe, en fait. Hein.
1: Exactement. Il y a des concerts sur place, il y a des animations. Voilà, c'est la fête pour le circuit le plus mythique pour l'endurance et la course la plus mythique au monde en endurance sur ce grand circuit. Donc, si vous pouvez y aller, n'hésitez pas, ça va être fabuleux comme tous les ans.
0: 2026, le choc des titans, c'est le titre de l'article que vous consacrez à cette nouvelle édition des 24 heures du Mans à vivre dès ce samedi. C'est dans le dernier numéro de l'Automobile Magazine. À très bientôt, Christophe Congréga.
1: À bientôt.
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ode à toutes les mamans, signé Christophe Maé, c'est l'une de ses nouveautés. La lune, côté route en tout cas, sur le 107.7 dans le sud-est, tous les voyants sont au vert. Ça continue de rouler très très bien et tant mieux. Je reviens en détail à vos conditions de circulation. Après la musique de Marguerite Labosse ou encore Chris de Burgh, High on Emotion.

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1: Il est 4h30 légèrement passé. Retour à vos conditions de circulation en détail. Dans le sud-est du pays, c'est toujours aussi calme sur la route. Ça se passe très très bien dans le sud-est. Une seule info à retenir qui nous emmène dans la vallée du Rhône. Vous m'écoutez depuis l'autoroute A7 et vous roulez en direction de Lyon, 2 km après avoir passé la sortie 18, Montélimar Sud-Pierre-Latte, niveau du kilomètre 123. Un fourgon et un poids lourd accidentés sont en cours de dépannage sur la bande d'arrêt d'urgence. Aucune gêne a priori côté trafic. Pour autant, je vous invite vivement à respecter le corridor de sécurité, c'est-à-dire que vous ralentissez en amont et vous vous décalez sur les voies les plus à gauche. Mis à part ça, vous l'aurez compris, partout ailleurs, ça se passe toujours aussi bien.
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Dans ton téléphone, Lynn qui vous accompagne sur la route. Une route toujours aussi calme dans le sud-est. Je vous en reparle aux alentours de 5h moins le quart. Ce sera après Alanis Morissette, Joining You, ou encore une nouveauté, Vernis Rouge, La Fille.

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1: À 5h moins le quart, nouvel état des lieux de vos conditions de circulation dans le sud-est, avec toujours une seule et unique information, une seule difficulté qui n'en est dans l'absolu même pas réellement une, simplement une information qui vous concerne. Si vous m'écoutez dans la vallée du Rhône sur l'A7 en direction de Lyon, où un fourgon et un poids lourd accidentés sont en cours de dépannage sur la bande d'arrêt d'urgence, vous allez les croiser 2 km après avoir passé la sortie 18 Montélimar Sud-Pierre-Latte à hauteur du kilomètre 123. Vous respectez bien le corridor de sécurité. Elle revient 20 ans après avec Mon cœur, mon amour. La chanteuse Anaïs sera l'invitée de notre rendez-vous musical Montez le son, juste après la musique de George Michael, Praying for Time.

0: Praying for Time, la musique de George Michael qui vous accompagne sur Radio Vinci Autoroute. Et côté trafic, c'est toujours aussi calme.
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0: Et comme promis cette semaine, le 107.7 monte le son pour une chanteuse qui signe son grand retour à l'occasion d'un anniversaire. Christelle Molon nous en dit plus.
2: 20 ans après, nous avons le plaisir de retrouver Anaïs avec une nouvelle version de son tube.
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0: Bonjour Anaïs.
1: Bonjour.
0: C'était donc en 2006 que le grand public vous découvrait avec cette chanson. C'était un extrait de votre premier album The Cheap Show. Cette chanson, pourtant, Mon cœur, mon amour, elle avait peiné finalement à l'époque à s'imposer auprès des radios notamment.
1: Et oui, on avait commencé à proposer aux radios une version. Mais je s'en foutais un peu. Et j'étais nommée en découverte scène aux Victoires de la Musique. Quand il y a eu cette énorme exposition et le public qui a complètement plébiscité le titre, là c'est rentré dans toutes les radios et c'est complètement fou ce qui s'est passé. Cette chanson, elle faisait plaisir aux gens parce que enfin on osait dire des choses, et encore c'est une des plus policées du spectacle. Oui. Mais effectivement pour les radios c'était un peu trop trash, et le fait que le public lui le plébiscite, bah c'est super, ça a fait un petit coup de fraîcheur je pense pour les gens, et ça m'a fait plaisir du coup qu'on ait réussi à, entre moi et le public, à défoncer cette petite porte que les médias voulaient garder fermé.
0: L'album de Cheap Show ressort en vinyle, le spectacle aussi revient en version anniversaire, et donc cette nouvelle version de Mon cœur, mon amour, comment est-ce que vous l'avez retravaillée?
1: Alors je me suis dit que j'avais envie vraiment de faire une version un peu plus légère, encore plus légère, l'accélérer un tout petit peu, lui donner un côté 80s très léger, en mode un peu The Cure, avec des clap-clap, et ça a été très vite. Quand ça va très vite, c'est que c'est le bon choix.
0: C'est bon signe. J'allais vous demander si vous travaillez aussi sur des nouvelles chansons, peut-être en prévision d'un nouvel album.
1: Là, je suis en écriture d'une comédie musicale qui s'est bien barrée, un peu trashou évidemment. Mais voilà, je peux pas dire plus.
0: Bon, une différence par rapport à il y a 20 ans, il y a le développement de tous les réseaux sociaux dont les artistes se servent aussi beaucoup aujourd'hui pour communiquer avec leur public. Est-ce que c'est votre cas? Est-ce que c'est un virage que vous avez pris, si je puis dire?
1: Ah oui, moi j'essaie d'être présente un maximum. Après, comme je me suis faite absente assez longtemps des médias, j'ai beaucoup aimé écrire et être une petite souris dans les cafés et observer les gens. Donc quand d'un coup c'est moi qu'on a regardé, j'ai jamais fait ce métier pour la notoriété. J'ai gardé aussi un site internet tout bête, hein, niceinyourface.com, qui est un site à l'ancienne où les gens ont finalement de nouveau plaisir à y retourner parce qu'on apprend plein de choses, et où je donne tous les liens justement YouTube, des réseaux.
0: Donc Anaïs in your face, si on traduit, ça fait
1: Anaïs dans ta face.
0: Voilà. En tout cas, on y retrouve les dates justement du Cheap Show. On va prendre plaisir effectivement à y aller et à réécouter évidemment cette nouvelle version 2026 de ce titre emblématique de Anaïs. C'est
1: Mon cœur, mon amour.
2: Mon cœur.

0: Comme d'hab, une nouveauté signée Joyce Donatan qui vous accompagne sur Radio Vinci Autoroute. Côté trafic, ça se passe tout à fait bien dans le sud-est, je vous rassure, pas de grosses difficultés à évoquer. Je vous reparle de vos conditions de circulation en détail, ce sera après l'actualité et la météo de 5h du matin que vous retrouverez par la rédaction d'ici quelques instants. Et puis côté trafic, simplement une info à vous rappeler qui vous concerne si vous m'écoutez dans la vallée du Rhône sur l'autoroute A7 en direction de Lyon. 2 km après avoir passé la sortie numéro 18 Montélimar Sud Pierre Latte à hauteur du kilomètre 123. Un accident impliquant un poids lourd et un fourgon s'est produit sur la bande d'arrêt d'urgence. Le dépanneur est sur place. Vous respectez bien le corridor de sécurité. Et il est 5h.
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2: Bonjour à toutes et à tous. Le drame aurait pu être évité, a reconnu le ministre de l'Intérieur Laurent Nunez dans le sillage de l'affaire Liana. Gérald Darmanin a lui donné jusqu'au 14 juillet au procureur pour passer au peigne fin toutes les plaintes liées à des enfants et éviter un nouveau drame. Le garde des Sceaux s'exprimait dans le sillage de la Marche Blanche qui s'est tenue hier en mémoire de la collégienne de 11 ans retrouvée morte jeudi. 6000 personnes ont foulé les rues de Florence, cette commune du Gers. Le régime terroriste iranien a commis une grave erreur en choisissant une nouvelle fois le terrorisme. C'est ce qu'a indiqué l'armée israélienne avant de lancer cette nuit des offensives en réponse aux missiles iraniens tirés hier soir vers l'État hébreu. Malgré les tentatives d'apaisement de Donald Trump, l'armée israélienne a fait état de plusieurs attaques sur des cibles militaires dans l'ouest et le centre de l'Iran. Une participation active de l'Europe et des États-Unis scandée par Paris, Berlin et Londres qui ont dit soutenir la proposition de Volodymyr Zelensky autour d'un dialogue direct entre l'Ukraine et la Russie. Le président ukrainien était dans la capitale britannique hier soir aux côtés d'Emmanuel Macron, Friedrich Merz et Keir Starmer. Un mot de sport, ce trophée va beaucoup m'aider à croire en moi. Les mots d'Alexander Zverev qui entre enfin dans le cercle fermé des vainqueurs de Grand Chelem. Après sa victoire en finale de Roland-Garros hier, l'Allemand et numéro 3 mondial est venu à bout de l'Italien Flavio Cobolli en 5-7 devant le public de la Porte d'Auteuil après 3 défaites dans des finales de tournoi du Grand Chelem. Enfin, Demi Vollering a fait basculer le Giro sur la dernière étape jusqu'au bout du suspense. La cycliste hollandaise est parvenue à une masterclass tactique pour remporter le tout premier tour d'Italie de sa carrière et chipper au passage la victoire au classement général à la malheureuse Anna van der Breggen, sa compatriote. 5h02 sur le 107.7. Retour de l'actualité dans une heure. Tout de suite, place à la météo.
0: Merci beaucoup Corentin, à tout à l'heure. Et côté ciel, on se lundi 8 juin, un grand soleil pour débuter la journée dans le sud-est qui sera rapidement chassé par la pluie et les orages en région lyonnaise. Météo France annonce également un peu de vent de Lyon à Montélimar, mais ça ne devrait pas dépasser les 45 km/h, rassurez-vous. Quant aux températures, dans la matinée, comptez 22 degrés à Nice, 23 à Marseille, 24 à Gap. Pour l'après-midi, 25 à Montpellier, 27 à Perpignan et 28 pour les maximales à Montélimar.
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0: Il est 5h, bientôt passé de 3 minutes. Retour à vos conditions de circulation en détail dans le sud-est du pays. Et ça roule bien à cette heure-ci, ça roule très très bien cette fin de nuit, peut-être même début de journée pour les plus matinaux d'entre vous. Si c'est le cas, bon début de journée et bonne route à l'écoute du 107.7. J'ai simplement une seule info à vous rappeler qui nous emmène entre Orange et Valence. Vous êtes sur l'autoroute A7 en direction de Lyon, 2 km après avoir passé la sortie 18 Montélimar Sud de Pierre Latte, kilomètre 123. Un fourgon et un poids lourd accidentés sont en cours de dépannage sur la bande d'arrêt d'urgence. Vous respectez bien le corridor de sécurité. Plus au sud, dans les Bouches-du-Rhône, le Var, la Côte d'Azur ou encore du côté des autoroutes A9, A709 ou encore A61, l'axe qui relie la Méditerranée à la ville rose Toulouse, tout se passe pour le mieux.
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Dance, c'est Lady Gaga qui vous accompagne sur la route en ce début de journée sur le 107.7. Côté trafic, ça se passe toujours aussi bien. Je vous en reparle dans quelques petites minutes. Ce sera après la musique du duo Orelsan et Stromae, la pluie.

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1: Il est bientôt 5h15, retour à vos conditions de circulation en détail dans le sud-est du pays et ça se passe toujours aussi bien sur la route avec simplement deux informations à vous rappeler. La première nous emmène du côté de l'Hérault et de l'autoroute A9. Vous êtes entre les sorties 33 en direction de la ville de Sète et 34 à Agde, kilomètre 127 où un piéton aurait été aperçu à proximité des voies. Vous êtes concerné quel que soit votre sens de circulation. Plus au nord, dans la vallée du Rhône, en direction de Lyon sur l'autoroute A7, 2 km. Vous êtes concerné quel que soit votre sens de circulation. Plus au nord, dans la vallée du Rhône, en direction de Lyon sur l'autoroute A7, 2 km après la sortie 10.

0: Traitorhead à l'instant sur Radio Vinci Autoroute. Et côté trafic, ça se passe toujours aussi bien.
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0: Bonsoir, Lily Couture est au micro de Virginie Decorte.
1: Et c'est un grand monsieur qui est à mes côtés, quel plaisir. Bonjour Charles-Élie Couture.
2: Bonjour.
1: On est vraiment ravis de vous recevoir en effet à l'occasion de ce nouvel album, Projet Bleu-Vert, premier album de duo, un album singulier, à votre image, je dirais même un album concept.
2: Oui, en fait, j'avais envie de faire découvrir ou redécouvrir des chansons que j'ai écrites, inspirées par les questions de l'environnement. Et plutôt que de le faire tout seul, je l'ai fait avec une dizaine de mes amis artistes, plus un poème de Paul Watson que j'ai mis en musique.
1: Effectivement, pour ce 27e album dédié à l'écologie, vous vous êtes très bien entouré de Yannick Noah à la béninoise Angélique Kidjo ou encore Jean-Louis Aubert, Kali et puis votre fille Yamé Couture. Vous reprenez avec eux des chansons qui ont jalonné votre parcours et qui ont pour point commun quelque chose qui vous a toujours préoccupé, l'environnement.
2: Depuis que j'étais gamin, j'ai été élevé avec l'idée qu'on est les invités de la terre et que on ne peut pas aimer les hommes sans aimer la nature qui nous accueille. Et donc chaque fois que l'homme abuse de son pouvoir dominant, puisque faut pas oublier que c'est seulement 3% des terres qui sont cultivées et ces 3% là suffisent à polluer tout le reste. Donc notre devoir d'être humain, il est d'être à l'écoute du mal qu'on fait entre guillemets. Quand on abuse de son pouvoir, la seule manière que la nature, comme tout être asservi, a pour se faire entendre, c'est la révolte. Et quand la nature se révolte, eh ben, ça donne ce qui se passe actuellement et c'est terrible.
1: Et vous croyez au pouvoir des chansons, Charles-Élie Couture, et plus globalement au pouvoir de l'art ?
2: Je crois que chacun doit agir en fonction de ce qu'il sait faire. Comme j'ai plus l'âge, si je puis dire, de grimper aux arbres et d'aller distribuer la nourriture en trop jeté par les grandes surfaces, je manifeste au moins ma solidarité avec ceux qui le font. J'ai l'habitude de dire que être un artiste c'est bien, mais être un homme c'est mieux.
1: Et pour qu'on comprenne bien à quel point votre engagement est sincère et cohérent, Charles-Élie Couture, il faut préciser que les bénéfices de cet album, Projet Bleu Vert, seront reversés à France Nature Environnement.
2: C'est la plus grande fédération en France qui regroupe plus de 6000 associations et qui fait un travail formidable sur le terrain.
1: Charles-Élie Couture, on va faire une petite pause trafic et musique avec évidemment un extrait de ce nouvel album, Chanson de la Petite Rivière, duo dans lequel vous êtes en bonne compagnie.
2: Ah oui, je sens ça avec ma fille Yamé.
1: À tout à l'heure.
2: Une rivière.

Chanson de la Petite Rivière, le nouveau single de Charlélie Couture avec sa fille Yamé. Le chanteur et compositeur est notre invité. Nous le retrouvons juste après le point en trafic de 5h30. Et d'ici là, je vous laisse profiter de la route en musique avec IAM, l'école du micro.

0: l'école du micro d'argent, Ayam qui vous accompagne sur la route. Et restez bien avec nous puisqu'un artiste pluridisciplinaire est notre invité cette semaine sur le 107.7. Il s'agit de Charles-Élie Couture. Il nous parlait tout à l'heure de son 27e album consacré à l'écologie. Dans un instant, on place à la route et à ses projets. Rendez-vous juste après vos conditions de circulation qui arrivent dans 30 secondes.
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0: À 5h30, retour à vos conditions de circulation en détail dans le sud-est du pays. Et c'est toujours aussi calme, ça se passe toujours aussi bien, simplement des piétons à cette heure-ci qui vous concernent du côté de l'autoroute A8 et de l'autoroute A9. Je vous retrouve pour débuter donc dans l'Hérault. Vous êtes entre les sorties 33, ville de 7 et 34, Agde, kilomètre 127 où il y aurait un piéton à proximité des voies. Vous êtes concerné bien sûr dans les deux sens. Il en est de même si vous m'écoutez depuis les Alpes-Maritimes. L'autoroute A8 entre la barrière de péage d'Antibes Nord et la sortie 42 Mougins, kilomètre 168. Un piéton se trouve sur le bord des voies. Et vous savez désormais déjà tout. Allez, comme prévu, nous retrouvons tout de suite notre invité Charles-Élie Couture, toujours au micro de Virginie Decorte.
3: Charles-Élie Couture, sur le 107.7, vous le savez, on s'adresse principalement à des voyageurs, à des conducteurs. Quel rapport vous avez avec la route?
4: Ah, j'ai écrit des chansons sur la route. Disons que moi-même, j'adore me faire conduire, en l'occurrence autant. Le reste de ma vie, je le passe en étant responsable et en ayant une emprise sur mon existence. Autant, quand je suis dans un véhicule, je conduis bien sûr, mais j'avoue que je panique beaucoup aujourd'hui vu la puissance des véhicules, la taille de ce qu'ils sont et l'espèce de perte de qualité dans la conduite d'autrui. Je trouve que les gens conduisent moins bien qu'à une époque. Ils sont très assistés par l'intelligence artificielle ou celle qui équipe leur véhicule, et ça j'avoue que ça m'angoisse. Donc ce qui fait que quand j'ai l'occasion, je mets plutôt passager que conducteur dans le cadre de la conduite. Mais écouter de la musique en bagnole ou des émissions qui vous parlent, je trouve ça le meilleur endroit pour écouter la radio, c'est vraiment la bagnole.
3: Charles-Élie Couture, en plus de cet album et des concerts que vous donnez, je sais que vous menez d'autres projets, ce n'est pas l'inspiration qui manque. Qu'est-ce qui vous titille le plus en ce moment? Projet de livre, exposition, les deux?
4: Alors, cette année, j'ai sorti, avant la sortie de l'album, j'avais sorti un livre qui s'appelait Manhattan Gallery, qui racontait une cinquantaine de personnages que j'avais croisés quand j'avais ma galerie à New York. Et aujourd'hui, je suis dans un autre domaine, puisque je viens de terminer l'écriture d'un conte pour enfants, qui est d'ailleurs un conte écologique, qui raconte l'histoire d'un grand arbre, etc., etc.
3: Pour vos petits-enfants, mais pas que.
4: Voilà, exactement, qui sont dédiés à mes quatre petits-enfants.
3: Ça va s'appeler comment?
4: Ça s'appelle Mayoc, la légende.
3: Je rappelle que votre nouvel album de duo Projet Bleu-Vert est disponible.
4: Je veux juste préciser que la pochette est aussi un duo, puisque elle a été réalisée par mon ami Michel Granger, qui avait fait des pochettes pour Jean-Michel Jarre et qui a réalisé là une pochette absolument magnifique.
3: J'avoue.
4: Et le disque lui-même est fabriqué en bio-vinyle, qui est un vinyle à base d'algues et biodégradable, mais ça ne se dégrade pas sous votre sillon, rassurez-vous.
3: Un album bio de A à Z, hein, donc.
4: Voilà.
3: Un grand merci, Charles-Élie Couture, d'avoir voyagé avec nous.
4: Salut à vous.
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0: Le Petit Pêcheur, une nouveauté signée Manon Lisa à l'instant sur Radio Vinci Autoroute. Côté trafic, ça se passe toujours aussi bien. Un piéton qui vous concerne entre Cannes et Antibes sur l'A8 aux abords du kilomètre 166. Je vous en dis plus dans le détail d'ici quelques minutes après la musique de Cats on Trees et Calogero Jimmy ou encore Marie-Sara Can Feel It.
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1: À 5h45, un nouvel état des lieux de vos conditions de circulation dans le sud-est du pays. Ça se passe toujours aussi bien sur la route. Vous êtes de plus en plus nombreux au lever du jour à prendre le volant et débuter votre journée. Pour autant, ça circule sans difficulté à cette heure-ci. Une seule information à retenir qui nous emmène du côté de l'autoroute A8 entre Antibes et Cannes. Vous êtes entre la barrière de péage d'Antibes Nord et la sortie 42 Mougins, aux environs du kilomètre 166 où il y a un piéton qui se trouve à proximité des voies. Vous êtes concerné aussi bien en direction de Nice et de l'Italie qu'en direction d'Aix et Marseille, ce piéton pouvant traverser les voies à tout moment. Et sinon, partout ailleurs, eh bien, ça se passe bien. Allez, la route se poursuit en musique en très très bonne compagnie avec un classique. Abba, voulez-vous ?

0: Try, Try, Try, l'un des derniers titres signés This is La Peste qui résonne actuellement sur Radio Vinci Autoroute. Il est bientôt 6h, bientôt l'heure de retrouver l'actualité de la rédaction suivie de votre météo en région et d'en retour au trafic avec deux nouveaux copilotes qui vous accompagneront sur la route jusqu'à 10h du matin. Quant à moi, je vous rappelle, côté trafic, cette info qui nous emmène entre Cannes et Antibes sur l'autoroute A8. Vous êtes plus précisément entre la barrière de péage d'Antibes Nord et la sortie 42 Mougins à hauteur du kilomètre 166 où un piéton se trouve à proximité des voies de l'autoroute. Vous êtes concerné dans les deux sens puisqu'il pourrait décider de les traverser à tout moment. Mis à part ça, ça roule toujours aussi bien partout ailleurs. Allez, je vous laisse terminer cette heure-ci en musique avec Blackstreet, Dr. Dre et Queen, No Diggity.
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0: No Diggity, la musique de Blackstreet, Dr. Dre et Queen à l'instant sur Radio Vinci Autoroute. Il est 6h.
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2: Bonjour à toutes et à tous. Le prix du baril de pétrole a de nouveau flambé avec cette nouvelle escalade des tensions au Moyen-Orient. Après des tirs de missiles iraniens en direction de son sol, Israël a riposté, disant avoir frappé cette nuit des cibles militaires dans l'ouest et le centre de l'Iran. Téhéran avait présenté son attaque comme des représailles aux bombardements infligés par Israël ces derniers jours au Liban. 6000 personnes ont foulé les rues de Florence, cette commune du Gers où se tenait hier la marche blanche en mémoire de Liana. Dans ce contexte, le ministre de l'Intérieur Laurent Nunez a reconnu un drame qui aurait pu être évité alors que la collégienne de 11 ans a été retrouvée, on le rappelle, retrouvée morte jeudi. Le garde des Sceaux Gérald Darmanin a quant à lui annoncé avoir donné jusqu'au 14 juillet au procureur pour passer au peigne fin toutes les plaintes liées à des enfants, soit près de 70 000 dossiers. Un mort et deux personnes en urgence absolue dans le Loiret après l'incident d'un hélicoptère de gendarmerie. L'engin s'est écrasé dans la forêt de Bray-Saint-Aignan en fin d'après-midi, alors que les gendarmes menaient des opérations de recherche pour localiser un adolescent qui a depuis été retrouvé. La cause du crash est encore inconnue à ce stade. Côté sport, 89 ans, qu'un tennisman allemand n'était pas allé au bout sur la terre battue parisienne. Alexander Zverev a brisé la malédiction qui le frappait jusqu'ici en remportant son tout premier Roland-Garros et premier tournoi du Grand Chelem hier face à Flavio Cobolli en 5-7. Un duel de 4h16 dans lequel le jeune Italien aura quand même bien accroché le numéro 3 mondial. Et puis un pied en finale des playoffs de la Betclic Elite pour le Paris Basket. La ville lumière a bien maîtrisé sa fin de match pour s'imposer 95 à 86 sur le parquet de Cholet. 2-1 donc pour les Parisiens. Encore une victoire et ils accéderont à l'ultime face à face, soit contre Monaco, soit contre Nanterre, qui se retrouve ce soir pour un match 4. 6h02, vous êtes bien sur le 107.7. L'actualité reviendra dans une heure avec Christelle Mollon. Pour l'instant, jetons un œil au ciel avec la météo.
3: Merci beaucoup Corentin. Côté météo pour ce début de semaine, eh bien le soleil sera au rendez-vous et va régner en maître tout au long de la journée sur la région sud Provence-Alpes Côte d'Azur. Côté température, vous comptez actuellement 10 degrés à Sisteron, il fait 13 degrés à Aix-en-Provence, 11 à Brignoles, 14 à Toulon et Fréjus, 16 à Cannes, 17 degrés pour la région de Nice.
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3: 6h passées de 2 minutes, on se retrouve pour évoquer vos conditions de circulation en région sud, Provence-Alpes Côte d'Azur et tout se passe bien, que vous soyez du côté de Toulon, d'Aix-en-Provence, de Nice, la région de Monaco également ou encore au nord d'Aix-en-Provence sur l'autoroute A51. Aucune difficulté à l'horizon, vous pensez bien évidemment à maintenir de bonnes distances de sécurité avec l'ensemble des véhicules qui vous précèdent pour que tout continue à bien se dérouler le long des prochains kilomètres. Prochain point complet de vos conditions de circulation, ce sera autour de 6h15.
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La musique de Grégoire pour démarrer cette heure ensemble. Soyez les bienvenus si vous nous rejoignez depuis quelques instants. Il est 6h passé de 6 minutes et nous roulons ensemble en région sud, Provence-Alpes-Côte d'Azur, que vous soyez du côté du département du Var, des Alpes de Haute-Provence, des Hautes-Alpes ou encore des Bouches-du-Rhône. Tout se passe bien, tout se passe bien également du côté des Alpes-Maritimes. On reparle de tout cela très vite, de vos conditions de circulation à 6h15. D'ici là, un peu de musique, Zucchero ou encore Maïva sur les prochains kilomètres.

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1: Il est 6h, passé de 14 minutes, on se retrouve à nouveau pour évoquer l'ensemble de vos conditions de circulation sur le sud-est du pays et notamment sur une partie de la région sud de Provence-Alpes-Côte d'Azur, que vous soyez du côté justement de la Côte d'Azur ou encore du côté des Bouches-du-Rhône, des Alpes-de-Haute-Provence ou des Hautes-Alpes. Eh bien, sachez que tout se passe bien au nord d'Aix-en-Provence, sur l'autoroute A51, dans la traversée d'Aix-en-Provence, dans la traversée de Toulon également, de part et d'autre du tunnel, et puis aucune difficulté également si vous êtes du côté des Alpes-Maritimes, je pense à vous, du côté de Nice, de Cannes, de Mougins ou encore tout près de Monaco. Tous les voyants sont ouverts en ce début de journée, où que vous soyez. Le prochain tour d'horizon du trafic, ce sera à 6h30. Dans une vingtaine de minutes, il y aura votre rendez-vous juridique, l'automobile et la loi. Nous retrouverons notre consultant, maître Éric de Caumont, et nous réviserons aujourd'hui les règles de mobilité pour les personnes en fauteuil roulant. Pour l'instant, un peu de musique avec Ozier, Take Me to Church sur le 107.7.

0: Aux heures à l'instant sur Radio Vinci Autoroute, côté trafic, pas de difficultés à l'horizon. On reviendra bien évidemment ensemble à vos conditions de circulation autour de 6h30.
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0: L'info en plus m'amène au nord d'Aix-en-Provence sur l'autoroute A51 puisqu'à partir de 20h ce soir et jusqu'à demain matin 6h au plus tard, l'autoroute A51, la sortie Fort Calquier numéro 19 sera fermée dans les deux sens pour des travaux d'entretien. Notez également que dans la région d'Aix-en-Provence à partir de 21h ce soir et jusqu'à demain matin 5h au plus tard, les bretelles de bifurcation qui permettent de passer de l'autoroute A8 direction Lyon-Marignane à la 51 direction Gap ou Marseille seront fermées pour des travaux d'entretien. Enfin, toujours dans les Bouches-du-Rhône, à partir de 21h ce soir et jusqu'à demain matin 5h au plus tard, sur l'autoroute A52, la sortie La Destrousse numéro 33.1 sera fermée pour des travaux sur la chaussée.
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UB40 à l'instant sur Radio Vinci Autoroute. Bon début de semaine. Côté trafic, pas de difficultés à l'horizon pour vous qui apprenez le volant ce début de journée. On reviendra très vite à vos conditions de circulation autour de 6h30 après un peu de musique, celle de Sienna Spiro avec Die on This Hill.

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1: Peu d'évolution depuis notre dernier point de trafic il y a une quinzaine de minutes. Je vous rappelle que nous roulons en région sud Provence-Alpes Côte d'Azur ensemble. Tout se passe bien côté trafic pour vous qui prenez le volant ce début de journée, que vous soyez du côté d'Aix-en-Provence, dans les Bouches-du-Rhône, dans le Var, du côté de Toulon ou encore du côté des Alpes-Maritimes, dans la région de Nice, de Cannes, d'Antibes ou encore tout près de Monaco. Tout se passe bien pour vous en ce début de journée. On reparlera très vite, bien évidemment, du trafic. Ce sera autour de 6h45. Vous le savez, point complet et détaillé tous les quarts d'heure sur cette antenne.
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1: Dans un instant, on va retrouver notre consultant juridique, Maître Éric Decaumont, avocat spécialisé dans le code de la route. Avec lui, nous réviserons les règles de mobilité pour les personnes en fauteuil roulant. Alors, sur quel type de voie peuvent-elles se déplacer? Éléments de réponse à suivre dans l'automobile et la loi. Juste après, Marc Lavoine, elle a les yeux revolvers.

0: Marc Lavoine, elle a les yeux revolver à l'instant sur Radio Vinci Autoroute. Il est 6h passé de 34 minutes. Un peu de monde pour rejoindre la cité monégasque. C'est pour cette raison que vous êtes par moment à l'arrêt, à l'entrée du tunnel de Monaco. Et donc, il va falloir patienter quelques minutes sur ce secteur. On aura l'occasion d'en reparler dans les toutes prochaines minutes. Les déplacements des personnes à mobilité réduite sont au programme aujourd'hui dans l'automobile et la loi. Francine Thomas, vous êtes en compagnie de notre consultant juridique.
1: Bonjour Maître de Caumont.
2: Bonjour à toutes et à tous.
1: Est-ce qu'on peut emprunter les pistes cyclables, voire les voies de circulation, avec un fauteuil roulant ?
2: Eh bien, heureusement, oui. Et pourquoi je dis heureusement oui ? Parce que ça n'a pas toujours été le cas.
1: D'accord.
2: Figurez-vous qu'en 2019, vous m'auriez posé cette question, on était déjà ensemble.
1: Oui, tout à fait, Maître.
2: Et je vous aurais répondu non. Ce n'est pas autorisé, ça n'a pas le droit d'aller sur les trottoirs, sur les pistes cyclables. Ça ne peut aller que sur la route, un véhicule pour personne à mobilité réduite.
1: Donc avant 2019, c'était que la route.
2: Que la route.
1: D'accord.
2: Ce qui n'est pas forcément l'endroit le plus sûr.
1: Ben non, c'est simple.
2: Parce que ça ne roule pas très vite, parce que ce n'est pas protégé, il n'y a pas de carrosserie, parce que c'est une personne par définition fragile. C'était quand même insensé. Aujourd'hui, je suis heureux de vous dire que, effectivement, ça a complètement changé. Et que désormais, là, au jour d'aujourd'hui, les personnes à mobilité réduite dans des fauteuils roulants, quel qu'en soit le mode de propulsion, sont autorisées à aller sur les trottoirs, dès lors qu'ils ne dépassent pas le 6 km/h.
1: D'accord.
2: Sur les pistes cyclables, parmi les vélos et autres engins de déplacement personnel, etc., etc., sans aucune restriction.
1: Donc c'est au vélo de patienter derrière les fauteuils roulants s'ils vont plus vite.
2: De les doubler et ils ne seront pas retardés très longtemps, d'autant plus que sur une piste cyclable, attention, le fauteuil roulant n'est pas limité à 6 km/h.
1: Oui.
2: Donc il pourra atteindre sa pleine vitesse, qui au demeurant ne sera pas 50 km/h, bien sûr. Et dernière chose, les fauteuils roulants conservent un droit absolu à circuler parmi les voitures, sur la route, en ville, comme en dehors des agglomérations.
1: À l'exception, j'imagine, des voies rapides et des autoroutes, Maître.
2: Bien évidemment, Vous avez totalement raison de le rappeler. Effectivement, les voies rapides et les autoroutes sont interdites aux vélos, aux engins de déplacement motorisés personnels et aux fauteuils roulants dans leur propre intérêt. Parce que, bien entendu, là, il y a des véhicules qui roulent vite. En tout cas, je suis très heureux et très fier de dire sur cette antenne qu'au jour d'aujourd'hui, ça a été confirmé il n'y a pas si longtemps que ça, il y a un droit absolu à partager les pistes cyclables. Et c'est quand même la moindre des choses que ça a été autorisé. C'était une aberration que jusqu'à présent, on dise, écoutez, allez prendre vos risques au milieu des voitures sur la chaussée. Venez pas perturber nos chers cyclistes. Non, franchement, c'était pas sérieux.
1: Merci Maître de Caumont. Et pour retrouver sans cesse de nouvelles informations sur nos droits d'automobiliste, il y a votre site internet et l'adresse cmaître-2-caumont.fr. À bientôt Maître.
2: À très bientôt.
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0: À 6h45, nouveau tour d'horizon de vos conditions de circulation. On reviendra sur l'essentiel des premières difficultés du matin qui se mettent en route sur le chemin du travail, notamment pour vous qui rejoignez le tunnel de Monaco, accès pour l'instant régulé. La barrière est actuellement fermée pour vous qui prenez la direction de la cité monégasque, le temps que le trafic s'améliore un petit peu, notamment dans le tunnel. On y revient après la musique de The Parakeets ou encore Bruno Mars.
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1: 6h45, il est donc l'heure de reparler en détail de vos conditions de circulation. Les principales difficultés à l'heure où je vous parle, elles sont dans la région de Monaco, puisque par moment, l'accès au tunnel de Monaco est momentanément interrompu. Le temps de permettre au trafic de se réguler du monde, donc dans le tunnel, et puis ensuite du côté de la cité monégasque. Ne soyez donc pas surpris hein, si vous êtes amené à emprunter et par moment à patienter du côté de la bretelle de sortie de Monaco, sortie numéro 56 de l'autoroute A8. Une fois que j'ai évoqué cette information, je vous ai déjà tout dit du trafic, puisqu'ailleurs ça se passe bien, même si vous n'êtes pas tout seul sur la route du travail. Je pense à vous notamment de part et d'autre du tunnel sous Toulon ou encore dans la traversée de Nice, mais pour autant, pas de bouchons à l'horizon. La musique qui se poursuit sur le 107.7 avec une nouveauté signée Auria Soirée Mondaine qui arrive juste après Peter Gabriel, Digging in the Dirt sur Radio Vinci Autoroute.

Radio 26 Autoroute, priorité à votre sécurité au nord d'Aix-en-Provence. Pour vous qui roulez sur l'autoroute A51 dans la région de Sisteron, en direction de Gap et des Alpes, un véhicule est immobilisé au kilomètre 102. Il pourrait y avoir de la gêne au moment de votre passage, moins de 5 km après Péruis, sortie numéro 20.

Soirée mondaine, le tout dernier titre d'Oria à l'instant sur Radio Vinci Autoroute. Il est 6h55 du monde dans la région de Monaco. Pour vous qui rejoignez Le Rocher depuis notamment à la sortie de Monaco, sortie numéro 56, l'accès au tunnel est momentanément interrompu pour permettre de réguler le trafic sur ce secteur. Et puis il y a également des obstacles à vous rappeler si vous êtes de passage tout près de la plaine du Var sur l'autoroute A8 depuis Nice en direction d'Aix-en-Provence et de Marseille. Obstacle signalé au kilomètre 181, moins de 5 km après Saint-Laurent-du-Var, sortie numéro 49. On reparle très vite de vos conditions de circulation. Après les infos de 7h, ce sera également le début de votre 7-9, votre rendez-vous musique, info trafic sur la route du travail, The Beloved, avec Sweet Harmony, pour terminer cette heure en musique.

0: The Beloved de Swift Harmony à l'instant sur Radio Vinci Autoroute pour terminer l'heure en son, en musique. Dans quelques minutes, nouveau tour d'horizon de vos conditions de circulation. Ce sera juste après un point complet et détaillé sur l'actualité avec la rédaction du 107.7. Bon début de journée, bon début de semaine. Belle route, il est tout pile 7h.
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2: Bonjour, regain de tension ce matin au Moyen-Orient. L'armée israélienne vient d'annoncer que de nouveaux missiles ont été tirés depuis l'Iran en direction de l'État hébreu. Une explosion a été entendue au-dessus de Jérusalem. Israël qui a mené ce matin de son côté des frappes aériennes contre l'Iran après avoir été la cible de missiles de la République islamique hier soir pour la première fois depuis l'instauration de la trêve au Moyen-Orient. Après 100 jours de guerre et 2 mois après l'entrée en vigueur d'un cessez-le-feu déjà très fragilisé, la région menace de s'embraser une nouvelle fois, bien que le président américain assure vouloir négocier toujours un accord avec Téhéran. En France, dans le siège de l'affaire Liana, Gérald Darmanin réunit ce matin la chancellerie et les procureurs généraux pour leur demander une revue des plaintes concernant des enfants victimes. Il va leur dire qu'ils ont jusqu'au 14 juillet pour reprendre l'intégralité des plaintes qui touchent les enfants, soit environ 70 000. Des collectifs féministes de la protection de l'enfance appellent-elles à des rassemblements devant les tribunaux ce soir à 19h. La marche blanche en mémoire de la jeune adolescente organisée hier après-midi à Florence dans le Gers a rassemblé 6 000 personnes. Un hélicoptère de la gendarmerie nationale s'est écrasé hier après-midi dans une forêt du Loiret, faisant 1 mort et 2 blessés, tous les 3 gendarmes. Le crash s'est produit à Bresse-Saint-Aignan, dans la forêt de Manial d'Orléans. Les militaires étaient mobilisés pour retrouver un adolescent de Bouzy-la-Forêt disparu hier soir. Les dirigeants français, allemands et britanniques ont apporté leur soutien hier à la proposition de Volodymyr Zelensky d'un dialogue direct entre l'Ukraine et la Russie, avec la participation active des États-Unis et de l'Europe à l'issue d'une réunion avec le président ukrainien à Londres. En sport, Metz a remporté hier soir la première Ligue des champions féminines du handball français en battant les Hongroises de Győr 31-29. C'est un authentique exploit qu'ont réalisé les Dragons car leur adversaire était double tenante du titre et archi favorite de cette finale. Et puis en tennis, c'est son premier titre du Grand Chelem. Le joueur allemand Alexander Zverev a remporté le tournoi de Roland-Garros hier au terme d'une finale épique en 5-7, conclue dans la douleur face à l'Italien Flavio Cobolli. 7h passées de 2 minutes, c'est la fin de ce flash. Dans un instant, vos conditions de circulation juste après la météo.
0: Merci beaucoup Christelle. En région sud, Provence-Alpes, Côte d'Azur, le soleil va régner en maître tout au long de la journée pour démarrer la semaine. Côté Mercure, ce matin, il fait 12 degrés actuellement à Brignoles et Sisteron, 14 à Fréjus, 15 degrés pour Aix-en-Provence, 16 à Cannes et Toulon, 18 degrés pour Nice. Le mercure affichera cet après-midi de 27 à 30 degrés.
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0: Le 7.9 qui démarre, votre rendez-vous musique info trafic sur la route du travail. Soyez les bienvenus au programme de cette première demi-heure. Nous prendrons la direction du Maine-et-Loire pour vous présenter une association basée à Saumur qui a créé notamment un jeu de cartes pour sensibiliser le public au déplacement durable. Ce sera le sujet de votre rendez-vous décarbonons la route. On va également rouler en musique Johnny Hallyday sur les prochains kilomètres, mais pour l'instant on s'intéresse à vos conditions de circulation sur la route du travail.
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0: Et ça se passe plutôt bien ce début de journée, il est 7h passées de 3 minutes, les principales difficultés et ralentissements se mettent en place progressivement. Si vous êtes notamment de passage dans la région de Toulon, alors pas de grosses difficultés à l'heure où je vous parle, mais un trafic qui reste dense de part et d'autre du tunnel sous la ville, du côté d'Aix-en-Provence également. Et puis sachez que du côté de Monaco, par moment, l'accès au tunnel de Monaco est momentanément interrompu. Le temps de réguler le trafic dans le tunnel, puisqu'il y a beaucoup de monde à l'approche du rocher à Monégasque pour vous qui rejoignez donc la principauté depuis les autoroutes A8 puis autoroute A500. Ailleurs, tout se passe bien, vous pensez à maintenir de bonnes distances de sécurité. Je vais simplement vous rappeler ces obstacles qui nous sont signalés tout près de la plaine du Var pour vous qui arrivez de Nice en direction d'Aix-en-Provence et de Marseille au kilomètre 181, 5 km environ après Saint-Laurent-du-Var, sortie numéro 49 et puis au nord d'Aix-en-Provence. Sachez qu'un véhicule est en panne sur l'autoroute A51 pour vous qui voyagez dans la région de Digne en direction de Gap. La voie de droite est par ailleurs neutralisée au kilomètre 102. C'est moins de 5 km après Péruy, sortie numéro 20.
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0: 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C'était Johnny Hallyday à l'instant sur Radio Vinci Autoroute. 7h passées de 8 minutes. Un peu de monde pour rejoindre Monaco. Pour vous qui roulez sur l'autoroute A8 puis l'autoroute A500. Et puis également trafic qui se densifie au port des grandes villes. Mais pour l'instant, en tout cas, pas de difficultés particulières pour vous qui prenez le volant en ce début de journée. C'est donc plutôt une bonne nouvelle. On reviendra très vite à vos conditions de circulation à 7h15 après la musique d'Inaccess ou encore Maëlle et son tout dernier titre, Tic Tac.
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1: Le retour à vos conditions de circulation, il est quasiment 7h15, nous sommes ensemble en région sud, Provence-Alpes-Côte d'Azur, avec un trafic qui reste toujours bien chargé à l'approche notamment de Monaco, dans le tunnel, et puis du côté de la Principauté. C'est pour cette raison que par moment, eh bien, l'accès au tunnel est momentanément interrompu pour permettre la régulation du trafic sur ce secteur, comme c'est le cas actuellement. Il y a également des obstacles à évoquer ensemble, des obstacles qui vont vous concerner dans la région de Nice, si vous quittez Nice en direction d'Aix en Provence et de Marseille, au kilomètre 180, moins de 5 km après avoir passé Saint-Laurent-du-Var, sortie numéro 49. Il y a également ce véhicule en difficulté qui vous concerne au nord d'Aix-en-Provence, l'autoroute A51, en direction de Gap et des Alpes, véhicule immobilisé au kilomètre 102, moins de 5 km après avoir passé Péruy, la sortie qui porte le numéro 20. Ne vous laissez pas surprendre puisque vous ne passez plus que sur une seule voie sur ce secteur. Et puis enfin, aux portes des grandes villes, je pense à vous du côté de Toulon ou encore dans la région de Nice. Pas de grosses difficultés, uniquement par moment quelques ralentissements et quelques coups de frein. Ne vous laissez pas surprendre. Faire évoluer les mentalités et les habitudes par le jeu, notamment en matière de mobilité. C'est l'idée d'une association de Saumur dans le Maine-et-Loire qui a imaginé un jeu de cartes pour encourager les mobilités douces. C'est le sujet de votre rendez-vous Décarbonons la route, à retrouver juste après la recette de Jack et Carla.

0: La recette Jack et Carla à l'instant sur Radio Vinci Autoroute, 7 heures passées de 18 minutes, quelques ralentissements à l'approche de Nice, sur le secteur de Saint-Laurent-du-Var, quelques coups de frein marqués également par moment à l'approche de Toulon, pour les accès au tunnel, mais rien en tout cas d'alarmant ni d'inhabituel, et puis le trafic qui reste toujours régulé à l'approche du tunnel de Monaco, on y revient dans quelques minutes en détail. Allez, place à votre rendez-vous, décarbonons la route. Cette semaine, Loïc Alsac, vous nous présentez une association basée à Saumur, c'est dans le Maine-et-Loire. Elle a créé un jeu de cartes pour...
1: Baptisé Saumur en chaussures, ce jeu de cartes s'inspire du Milboard avec un système d'objectifs qui allie pédagogie et stratégie. Mélissa Duval, directrice d'action auprès de la jeune chambre économique du Saumurois, à l'origine du projet.
2: C'est un jeu de société qui promouvoit de manière originale un mode de transport durable, bénéfique tant pour la santé que pour l'environnement. C'est un mélange entre le Milborn et Colombe Catane. Les joueurs, du coup, vont pouvoir se déplacer à pied, à vélo ou en voiture pour arriver à réaliser des objectifs. Et pour pouvoir réaliser ces objectifs, ils vont devoir soit répondre à des questions, soit piocher des cartes et accumuler un certain nombre de ressources.
1: Comme de nombreuses villes moyennes, Saumur, troisième commune du Maine-et-Loire en nombre d'habitants, derrière Angers et Cholet, est confrontée à la problématique des déplacements du quotidien où la voiture est omniprésente. Mélissa Duval.
2: On a remarqué que les Saumurois utilisaient beaucoup leur voiture, même pour des petits trajets de moins de 5 minutes en voiture, alors que à pied ou même en vélo, en fait, le Saumurois est relativement accessible à vélo. Donc en fait, on est parti de ce constat-là que les Saumurois en fait avaient quand même l'envie de se déplacer un peu plus à pied ou à vélo, mais utilisaient quand même beaucoup leur voiture. Donc on voulait faire un jeu qui les sensibilise.
1: Imaginé avec le soutien de la ville, le jeu est accessible aux petits comme aux grands. Il est diffusé lors d'événements organisés par la mairie, mais également diffusé au sein du réseau Au Galop, le réseau de transport de l'agglomération. Imaginé par les bénévoles de la chambre économique du Saumurois, il s'inscrit dans le cadre des initiatives menées chaque année par l'association. Anaïs Mottet, sa présidente.
3: Les projets qu'on mène dans le cadre de la jeune chambre, ils ont tous pour but de rentrer dans les objectifs de développement durable de l'ONU. D'où le côté décarbonation qui revient régulièrement, le côté accentuation sur le transport doux, en tout cas prise de conscience écologique, fait partie des projets récurrents.
1: Sensibilisé par le jeu, une approche plus ludique et plus accessible qui permet de toucher un large public. Récemment, l'ADEME, l'Agence de l'environnement et de la maîtrise de l'énergie, a soutenu deux jeux coopératifs, baptisés Mobilimix et Playmobil. Leurs objectifs, inviter petits et grands à repenser la place des mobilités dans l'espace public en imaginant des déplacements plus adaptés et plus durables.
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1: Dans une dizaine de minutes, c'est le retour à vos conditions de circulation, axe par axe, région par région, avec un peu de musique également, Scorpion ou encore Vanessa Carlton qui arrive sur Radio Vinci Autoroute.
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Radio Vinci Autoroute, priorité à votre sécurité si vous rejoignez l'autoroute A51 en direction de Gap à hauteur de l'entrée numéro 22 Sisteron, vallée du Jabron. Il y a des planches qui ont été signalées dans cette bretelle d'entrée.

Radio Vinci, autoroute priorité à votre sécurité du côté de Brignoles dans le Var. Si vous quittez l'autoroute A8 en direction d'Aix et de Marseille, à hauteur de Brignoles, sortie numéro 35, un véhicule est signalé en panne dans la bretelle de sortie.

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1: La présence d'obstacles, des accidents et du monde sur la route du travail et tout cela entraîne quelques difficultés. Il est 7h passées de 31 minutes et je reviens bien évidemment avec vous sur l'ensemble de vos conditions de circulation en région sud Provence-Alpes-Côte d'Azur. Je vais commencer par vous rejoindre du côté de l'autoroute A8 pour vous qui voyagez notamment dans la région de Cannes. Vous êtes en direction de l'Italie et de Nice. Un accident s'est produit aux portes de Nice au kilomètre 181. Un véhicule qui est actuellement immobilisé à cheval entre la voie la plus à gauche et le terre-plein central. Des difficultés donc et de la gêne au moment de votre passage, moins de 5 km après Villeneuve-Loubet, sortie numéro 47. Il y a d'ailleurs un bouchon qui s'est formé sur environ 2 km en amont de cet accident. Il va falloir patienter une dizaine de minutes supplémentaires sur ce secteur et puis ça coince également juste après pour rejoindre également la région niçoise. Trafic ralenti ensuite sur un petit peu plus de 3 km. À évoquer également la région de Monaco, puisque je suis à tout près de Monaco avec la régulation du trafic qui reste toujours d'actualité à l'approche du tunnel de Monaco pour vous rendre du côté de la principauté monégasque. Par moment, vous êtes donc à l'arrêt à l'entrée du tunnel et il y a forcément quelques difficultés à prévoir sur ce secteur. Nous quittons la région de Monaco. Je vais vous rejoindre désormais du côté de Toulon. Si vous rejoignez Toulon depuis notamment le secteur de Puget, il va falloir patienter également une quinzaine de minutes supplémentaires, une vingtaine de minutes désormais supplémentaires pour vous qui roulez du côté de l'autoroute A57. Trafic chargé donc sur une quinzaine de kilomètres. Vous allez être confronté aux premières difficultés de circulation, notamment après avoir passé le secteur de Gonfaron. Vous ralentissez donc à partir de la barrière de péage de Pugéville sur le secteur de Pierrefeu-du-Var. Il y a également du côté d'Aix-en-Provence des informations à évoquer ensemble. Je vous rejoins sur l'autoroute A51 si vous êtes en direction de Marseille. Notez qu'il y a des obstacles qui ont été aperçus sur les voies de l'autoroute A51, notamment une barre en fer près du kilomètre 23, 2 km environ après avoir passé Aix-les-Platanes, la sortie numéro 12. Je vais rester sur l'autoroute A51. Cette fois-ci, si vous êtes en direction de Gap et des Alpes, notez qu'il y a au kilomètre 102 un véhicule en panne sur la voie de droite qui est neutralisé 3 km après Péruis, sortie numéro 20. Et puis, si vous rejoignez l'autoroute A51 par l'entrée de Sisteron, vallée du Jabron, entrée numéro 22, il y a dans cette bretelle d'entrée des planches qui ont été signalées et qui pourraient gêner votre passage. Dans la région d'Aix, le trafic s'écoule de façon tout à fait normale pour un lundi matin. Quelques ralentissements et quelques coups de frein, ne vous laissez pas surprendre. Et puis si vous êtes plus au sud, dans la région d'Aubagne, notamment au-delà du réseau Vinci Autoroute pour rejoindre la cité phocéenne, secteur géré par la direction des routes méditerranéennes, quelques ralentissements également à prévoir sur l'autoroute A50, mais rien de bien méchant. Nous avons fait le tour de vos conditions de circulation. Bon courage dans les difficultés du matin sur la route du travail. On reparle de tout cela ensemble à 7h45. Il est 7h passé de 34 minutes et nous sommes ensemble au cœur de votre 7-9.
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1: Votre 7-9 qui se poursuit au programme de cette prochaine demi-heure. Il y aura votre rendez-vous Play Replay consacré notamment aux séries. Retour dans quelques minutes sur un drame qui a marqué l'été dernier. Près d'un an après l'incendie hors norme qui a frappé l'Aude, le monde de Jamie s'interroge. Sommes-nous prêts face aux feux extrêmes? Un documentaire donc à découvrir sur France 5 dont on vous donnera quelques aperçus dans quelques minutes. Les Innocents avec Red Red Red sur les prochains kilomètres.

0: Les Innocents avec Red à l'instant sur Radio Vinci Autoroute. Il est 7h38. Nouvelle information qui me parvient sur l'autoroute A8 pour vous qui approchez de Nice en direction de l'Italie. Un accident s'est produit sur la voie la plus à droite au kilomètre 184, 5 kilomètres environ après Villeneuve-Loubet, la sortie numéro 47. Je vous rappelle également qu'en amont au kilomètre 180, un autre accident est en cours. Des difficultés de circulation à prévoir sur ce secteur. On en reparle dans les toutes prochaines minutes à 7h45.
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0: Et l'info en plus m'amène du côté de Toulon dans le Var à partir de 22h ce soir et jusqu'à demain matin 6h en direction de Marseille. La 50 sera fermée entre Toulon Centre Échangeur 17 et Sifour-les-Plages Échangeur 13, qui inclut également le tunnel. Et puis en direction de Nice, la 50 sera fermée entre la sortie Sifour-les-Plages numéro 13 et Brégaillon Échangeur numéro 15B. Puis entre Toulon Le Port Échangeur 16 et Toulon Centre Échangeur numéro 17, le tunnel sera fermé pour réaliser des travaux d'entretien. Dans les Alpes-Maritimes, à partir de 20h ce soir et jusqu'à demain matin 5h, la sortie Saint-Laurent-du-Var numéro 49 de l'autoroute A8 qui sera fermée en direction de l'Italie pour des travaux d'entretien.
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0: Et avant de repartir en musique, nouvelle information qui me parvient sur l'autoroute A52 pour vous qui êtes en direction d'Aix-en-Provence. Il y a des obstacles qui vous concernent sur cette partie de l'autoroute A52 au kilomètre 1, 6 kilomètres environ après avoir passé Belcoden à la sortie numéro 33. Je reviens avec vous à vos conditions de circulation à 7h45 après un peu de musique, notamment M. Pokora avec Quand même.
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1: 7h passées de 45 minutes, je reviens avec vous sur l'ensemble de vos conditions de circulation avec les traditionnelles difficultés du matin sur la route du travail. Il va falloir patienter 10 à 15 minutes supplémentaires si vous êtes par exemple dans la région d'Aubagne, au-delà du réseau Vinci Autoroute, secteur géré par la direction des routes Méditerranée, sur notamment l'autoroute A50 pour rejoindre la cité phocéenne. Il y a également du monde si vous êtes de passage du côté de l'autoroute A57 pour rejoindre Toulon sur le secteur de Pierrefeu-du-Var. Trafic dense entre Pierrefeu-du-Var et le secteur de Pierre-Ronde. Et puis, il y a également des difficultés de circulation qui sont installées sur le secteur de Villeneuve-Loubet, la région de Nice, pour vous qui roulez en direction de l'Italie, avec là aussi 10 à 15 minutes à patienter dans les ralentissements et bouchons du matin. Il y a également deux accidents qui sont en cours, notamment un accident qui vous concerne sur la voie de gauche qui est neutralisée au kilomètre 180, moins de 5 km après Villeneuve-Loubet-Plage, sortie numéro 47 pour vous qui êtes en direction de l'Italie. Un autre accident est en cours également, mais cette fois-ci sur la bande d'arrêt d'urgence. Malgré tout, vous ne passez pas trop près de cette moto et de ce fourgon immobilisé sur le bas-côté, près du kilomètre 183. C'est cette fois-ci 5 km après avoir passé Villeneuve-Loubet-Plage, sortie numéro 47. Je quitte le secteur de Villeneuve-Loubet, du côté de Nice. Sachez que ça se passe plutôt bien, en tout cas ce matin, pour vous qui roulez en direction de l'Italie, comme en direction de Marseille. Et puis, du côté de Monaco, il y a toujours par moment l'accès au tunnel de Monaco qui est restreint pour permettre une régulation de trafic puisqu'il y a du monde entre le tunnel et la principauté monégasque. C'est pour cette raison que vous pouvez être momentanément à l'arrêt sur ce secteur. À évoquer également l'autoroute A51 si vous roulez en direction de Gap et des Alpes. Nouvelle information qui me parvient au kilomètre 121. Il y a des obstacles sur les voies, 5 km après avoir passé Sisteron, vallée du Jabron, sortie numéro 22 de l'autoroute A51. Notez également que dans la bretelle d'entrée de Sisteron, vallée du Jabron, entrée numéro 22 en direction de Gap, il y a des planches qui se trouvent sur la bretelle d'entrée et qui peuvent gêner votre passage. Et puis enfin, si vous êtes du côté d'Aix-en-Provence, eh bien le trafic s'écoule de façon tout à fait normale pour lundi matin. Quelques coups de frein, mais rien en tout cas de bien alarmant. Je vais simplement terminer par l'autoroute A52. Si vous roulez en direction d'Aubagne ou encore de Toulon, notez qu'il y a au kilomètre 1 de l'autoroute A52 des obstacles qui ont été signalés. Ça vous concerne environ 2 km après la jonction des autoroutes A8 et autoroute A52. Cette semaine, dans votre rendez-vous Play Replay, retour sur un drame qui a marqué l'été dernier près d'un an après l'incendie hors norme qui a frappé l'Aude. Le monde de Jamy s'interroge. Sommes-nous prêts face aux feux extrêmes? Un documentaire à découvrir sur France 5, juste après la musique de Benabar.

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0: Benabar à l'instant sur Radio Vinci Autoroute, il est 7h50, il faudra patienter une quinzaine de minutes supplémentaires pour passer l'essentiel des difficultés du matin à l'approche de Toulon sur l'autoroute A57 dans la région d'Aubagne au-delà du réseau Vinci Autoroute en direction de Marseille ou encore si vous êtes de passage du côté de l'autoroute A8 sur le secteur de Villeneuve-Loubet où un accident est en cours au kilomètre 181, il y a 2 km de retenue en amont pour vous qui roulez en direction de l'Italie. Allez, place à Play Replay comme prévu, alors que l'été approche et que le risque d'incendie reste à surveiller. De près, retour sur celui qui a ravagé une partie de l'Aude l'an dernier, Mathilde Ferrière.
1: 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Avec son documentaire Des feux extrêmes en France, sommes-nous prêts ? Retour sur cet été 2025 dans le massif des Corbières qui a marqué les esprits.
2: Il a démarré ici, le 5 août 2025, au cœur du massif des Corbières, dans l'Aude.
1: Un an après, retour sur ce feu géant surnommé l'Ogre des Corbières. 8 jours de lutte, une puissance inédite et l'équivalent de la surface de Paris partie en fumée.
3: La puissance du feu était tellement importante que la plupart de nos largages s'étaient vaporisés avant d'arriver par terre.
4: C'est de la folie. La vitesse, ça fait 3 minutes que ça a commencé.
5: Ah, moi, ça tout va flamber là-haut. Oh, on a des flammes de 25 mètres de haut. On sort d'ici le feu, on sort d'ici. Atroce.
1: Jamy rencontre ceux qui étaient en première ligne. Pompiers, pilotes de bombardiers d'eau, scientifiques, des habitants aussi de l'Aude qui racontent l'urgence, la peur. Tous tentent de comprendre comment un tel brasier a-t-il pu devenir incontrôlable.
6: C'est quand même très angoissant. Heureusement qu'on a les Canadairs.
7: J'ai pas le temps, monsieur. Faites demi-tour.
8: Moi, j'ai un gamin là-bas aussi.
7: Faites demi-tour, monsieur.
9: Là, on était dans un timing normal pour un départ de feu. Mais là, comme je vous dis, on savait de suite qu'on n'allait pas pouvoir le contenir tout seul. C'est pour ça qu'on demande immédiatement des renforts, parce qu'on savait que le premier largage qu'on ferait ne pourrait pas être décisif.
1: Des feux extrêmes en France, sommes-nous prêts ? 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
0: Merci beaucoup Mathilde, nous on repart tout de suite en musique avec Michael Bublé ou encore Cher The Choup Choup Song sur le 107.7.

0: The Choup Choup Song, c'était Cher à l'instant sur Radio Vinci Autoroute. Bon courage dans les difficultés du matin qui vous concernent si vous êtes de passage dans la région, notamment d'Antibes pour vous qui roulez en direction de Nice et de l'Italie. Un accident s'est produit sur le secteur de Villeneuve-Loubet au kilomètre 181. La voie de gauche est neutralisée. Il y a en amont 2 km de difficultés. Et puis ça coince également juste après en direction de Nice. Ça coince également dans la région de Monaco pour vous qui rejoignez le tunnel, puisque je vous rappelle que pour permettre le bon écoulement du trafic, et bien par moment, l'accès au tunnel de Monaco est restreint. Et puis, sachez qu'il y a du monde également si vous êtes aux portes de Toulon depuis l'autoroute A57. Trafic dense également sur ce secteur. On reparle très vite de l'ensemble de vos conditions de circulation. Après les infos de 8h, on termine l'heure en musique avec Clan Café Con Run. C'est une nouveauté.
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0: Semaine pleine à l'instant sur Radio Vinci Autoroute. Dans quelques instants, nouveau point complet et détaillé du trafic. Juste après les infos, il est tout pile 8h.
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2: Bonjour, Gérald Darmanin annonce que les procureurs ont jusqu'au 14 juillet pour passer au peigne fin toutes les plaintes impliquant des enfants afin d'éviter une nouvelle affaire Liana. Cela concerne environ 70 000 affaires. La marche blanche en mémoire de la jeune collégienne organisée hier après-midi à Florence dans le Gers a rassemblé 6 000 personnes. Le ministre de l'Intérieur, Laurent Nunez, a reconnu un drame qui aurait pu être évité. Un gendarme tué, deux autres blessés dans l'accident d'un hélicoptère de la gendarmerie nationale. L'appareil s'est écrasé hier après-midi dans une forêt du Loiret. Les militaires étaient mobilisés pour retrouver un adolescent de Bouzy-la-Forêt disparu hier soir. Les marchés asiatiques ont essuyé de lourdes pertes ce matin dans la foulée des déboires de Wall Street vendredi, tandis que les prix du pétrole sont montés en flèche en début de séance après des échanges de frappes entre Israël et l'Iran. Malgré les appels à la retenue de Donald Trump, l'armée israélienne a annoncé ce matin avoir mené des frappes aériennes sur le site pétrochimique de Machar, ville portuaire du sud-ouest de l'Iran, donnant sur le Golfe après des tirs iraniens contre le territoire israélien. Xi Jinping loue l'amitié invincible de Pékin et Pyongyang avant sa visite en Corée du Nord. La première visite d'un chef d'État chinois en Corée du Nord depuis 2019 intervient peu après que Xi Jinping a reçu tour à tour en mai le dirigeant américain Donald Trump et russe Vladimir Poutine. Et sur fond de rapprochement récent entre Pyongyang et Moscou, la Chine est un soutien diplomatique, économique et politique essentiel pour la Corée du Nord, soumise à de multiples sanctions de l'ONU contre ses programmes nucléaires et balistiques. Lorraine d'Europe, L-O-2-R-E-I-N-E-S, c'est le joli jeu de mots ce matin en une du quotidien. L'équipe qui revient sur l'exploit des handballeuses de Metz qui ont décroché hier soir la première ligue des champions féminines du handball français. Les Hongroises qu'elles ont battues 31-29 étaient pourtant double tenantes du titre et archi favorites de cette finale. La deuxième étape du Tour Auvergne-Rhône-Alpes, c'est du cyclisme, mènera ce lundi les coureurs de Saint-Martin-le-Vinou au Puy-en-Velay pour 234 km de course. Le français Alex Baudin a pris hier le maillot jaune dans cette course de préparation au Tour de France. Il est 8h passé de 2 minutes, c'est la fin de ce flash. Dans un instant, vos conditions de circulation, ce sera juste après la météo.
0: Merci beaucoup Christelle. Le soleil va régner en maître tout au long de la journée pour démarrer la semaine en région sud, Provence-Alpes-Côte d'Azur. Il fait 14 degrés actuellement à Sisteron, 17 à Brignoles, 19 pour Cannes ou encore Aix-en-Provence, 20 degrés à Toulon, 21 à Nice. Le mercure affichera entre 27 et 30 degrés cet après-midi.
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0: Le 7.9 qui se poursuit, votre rendez-vous musique, info, trafic sur la route du travail. Soyez les bienvenus si vous nous rejoignez dans quelques instants. Nouveau tour d'horizon de vos conditions de circulation. On va également bien se plonger ensemble dans les coulisses de l'autoroute et répondre à votre question d'autoroute du jour. Et cette semaine, on va s'intéresser aux panneaux lumineux qui se trouvent au-dessus des voies de l'autoroute. Mais pour l'instant, place à vos conditions de circulation.
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0: 8h passées de 3 minutes et je reviens avec vous au trafic avec des difficultés assez importantes ce matin. Si vous êtes de passage dans la région d'Antibes en direction de Nice et de l'Italie, conséquence d'un accident qui s'est produit au kilomètre 181, 3 km après Villeneuve-Loubet, la sortie numéro 47. Et il y a un long, très long bouchon à traverser sur ce secteur qui vous concerne donc dès la barrière de péage d'Antibes et ce jusqu'aux portes de Nice. Ensuite, du côté de Nice, pas de difficulté particulière à évoquer dans la traversée de Nice, même si quelques ralentissements sont en place, mais rien d'inhabituel. Et puis plus à l'est, si vous êtes notamment à l'approche de Monaco, je vous rappelle que pour permettre le bon écoulement du trafic, et bien par moment, comme c'est le cas actuellement, la barrière de péage, la barrière d'accès au tunnel de Monaco est baissée le temps et bien que le trafic puisse se réguler et reprendre et bien un écoulement normal, notamment pour vous qui allez ensuite rejoindre le Rocher. Nous quittons Monaco. Je vais prendre désormais avec vous la direction de l'autoroute A57. Si vous rejoignez notamment Toulon sur le secteur de Pierre-Ronde, sur le secteur de Pierrefeu, le trafic est dense. Pour autant, pas de très grosses difficultés. Une quinzaine de minutes à patienter sur ce secteur, sur le secteur de Pierrefeu pour rejoindre Toulon. Trafic habituel en tout cas dans lundi matin et puis quelques coups de frein marqués également de part et d'autre du tunnel. Vous êtes peut-être tout près d'Aix-en-Provence. Il faudra compter une dizaine de minutes supplémentaires dans la traversée. traversée d'Aix-en-Provence en direction de Lyon et de l'autoroute A7. Et puis, si vous rejoignez Marseille depuis le secteur d'Aubagne, il faudra également patienter 10 à 15 minutes supplémentaires au-delà du réseau Vinci Autoroute, secteur géré par la direction des routes méditerranéennes. Nous avons fait le tour désormais de vos conditions de circulation. Le prochain tour d'horizon, ce sera autour de 8h15.
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Radio Vinci Autoroute, priorité à votre sécurité sur le secteur de Sifour-les-Plages pour vous qui approchez de Toulon. Il y a un véhicule actuellement en panne au kilomètre 65 sur la voie de droite, 2 km après avoir passé Sifour-les-Plages, sortie numéro 13. Les services de secours sont également présents sur place.

0: Donnez-moi les frangines à l'instant sur Radio Vinci Autoroute. 8h passées de 8 minutes. Il y a une dizaine de kilomètres de difficultés dans la région d'Antibes pour rejoindre Nice, puis l'Italie. Conséquence d'un accident en cours au kilomètre 183. Ça coince également dans l'autre sens de circulation pour vous qui êtes dans la plaine du Var en direction d'Aix et de Marseille. On peut demander également l'approche de Toulon. Et puis noter ce bus actuellement en panne du côté de l'autoroute A50 à l'approche de Toulon. Justement, 2 kilomètres appréciés pour les plages, sortie numéro 13. Véhicule immobilisé sur la bande d'arrêt d'urgence. Voie de droite également neutralisée. Il y a également du monde à bord de ce bus, donc potentiellement des piétons qui pourraient se retrouver à proximité des voies de l'autoroute A50. Ne vous laissez pas surprendre. Et puis, ça coince également pour rejoindre Monaco. Les bouchons et ralentissements du matin qui sont en place en région sud, Provence-Alpes-Côte d'Azur. On en reparlera en détail à 8h15 après un peu de musique sur les prochains kilomètres, notamment Supertramp.
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1: Il est 8h15 et je reviens avec vous à l'essentiel de vos conditions de circulation, marquées notamment par une difficulté qui vous concerne dans la région d'Antibes, si vous rejoignez Nice et l'Italie. Conséquence d'un accident en cours sur le secteur de Villeneuve-Loubet, accident qui s'est produit au kilomètre 181. Entre une voiture ainsi qu'un poids lourd, la voie de gauche est neutralisée. Les services de secours interviennent sur ce secteur. En amont, il y a une dizaine de kilomètres de bouchons. Il faudra patienter au moins 40 minutes une fois que vous aurez passé la barrière de péage d'Antibes pour poursuivre en direction de Nice et de l'Italie. Du côté de Nice, il y a également quelques coups de frein qui sont marqués essentiellement en direction d'Aix-en-Provence et de Marseille. Une fois que vous approchez notamment, que vous aurez passé notamment Nice-Nord, l'échangeur numéro 54 sur le secteur de Nice-Saint-Isidore, et puis ça coince également sur le secteur de Nice-Aéroport pour vous qui roulez en direction d'Aix-en-Provence et de Marseille. Là aussi, 10 à 15 minutes à patienter dans les difficultés du matin. Si vous êtes à l'est de Nice, en direction de Monaco et de l'Italie, notez qu'il y a un vif matin. Si vous êtes à l'est de Nice, en direction de Monaco et de l'Italie, notez qu'il y a un véhicule en panne.

pour les plages en direction de Toulon. Il y a un bus actuellement immobilisé au kilomètre 65. La voie de droite est neutralisée. Il y a en amont un kilomètre de ralentissement qui sont en place. Tout cela va vous concerner donc après 6 pour les plages, sortie numéro 13. Et puisque j'évoque Toulon, quelques coups de frein marqués de part et d'autre du tunnel. Et puis si vous êtes entre Pierrefeu et le secteur de Pierre-Ronde, il faudra compter une quinzaine de minutes supplémentaires. L'autoroute A8 à nouveau, cette fois-ci la traversée d'Aix-en-Provence. Si vous êtes en direction de Lyon et de l'autoroute A7, ça se passe plutôt bien. 10 à 15 minutes tout au plus à patienter dans les quelques ralentissements dans la traversée d'Aix-en-Provence. Et puis notez enfin que si vous rejoignez la cité phocéenne depuis Aubagne dans le prolongement du réseau Vinci Autoroute, sur l'autoroute A50, il faudra compter là aussi une quinzaine de minutes. Vous savez désormais tout de vos conditions de circulation. Le prochain tour d'horizon complet, détaillé, ce sera autour de 8h30. Pendant votre trajet, vous voyez régulièrement ces grands panneaux lumineux qui diffusent des informations sur les dangers ou les travaux. Mais savez-vous qui rédige ces messages? Derrière leur apparente simplicité se cachent des contraintes bien particulières. Réponse dans votre question d'autoroute à suivre juste après la musique de Taïk avec Girlfriend.

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1: Radio Vinci, autoroute, priorité à votre sécurité sur l'autoroute à 51 à hauteur de la barrière de péage de la Sols en direction d'Aix et de Marseille. Un accident s'est produit, il pourrait y avoir un petit peu de gêne au moment de votre passage sur ce secteur.

0: Dear Friend, c'était Taïk à l'instant sur Radio Vinci Autoroute, il est 8h22. Il y a du monde sur la route du travail, une quinzaine de minutes supplémentaires à patienter dans les bouchons du matin. Un petit peu plus si vous êtes sur le secteur de Villeneuve-Loubet en direction de Nice et de l'Italie. Conséquence d'un accident qui s'est produit près du kilomètre 181 après Villeneuve-Loubet, plage sortie numéro 47. Une dizaine de kilomètres de difficultés vous concernent sur ce secteur. J'y reviendrai avec vous à 8h30.
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0: Ils sont plus courts qu'un...

0: SMS, mais doivent aller à l'essentiel. Comme prévu, gros plan sur les messages affichés sur les panneaux lumineux avec vous, Quentin Lachaise.
1: Qui écrit les messages sur les panneaux lumineux de l'autoroute? Il s'appelle PMV, pour panneaux à messages variables. Ils sont un moyen efficace pour vous communiquer une info, mais attention, il faut être concis, la place y est limitée. Maud Bonnel de Vinci Autoroute.
2: C'est des panneaux qui sont essentiellement sur des trois lignes et on peut en voir à quatre lignes en amont de bifurcation pour une ligne qui est dédiée à la direction prise pour l'autoroute et chaque ligne compose 15 caractères.
1: Pour écrire le message, cela se fait très souvent automatiquement.
2: C'est dans un PC sécurité, vous avez des opérateurs qui vont consigner des faits dans un logiciel dédié et ce logiciel est paramétré pour pouvoir afficher donc des messages prédéfinis hein, et donc c'est vraiment bien charté et donc dès lors qu'on va consigner un objet, par exemple sur les voies, le PMV qui est proche de cet événement eh bien, va afficher le message nécessaire.
1: Et oubliez le traitement de texte qui permettrait d'écrire tout ce que l'on a envie sur ces panneaux.
2: Non, nous ne pouvons pas avoir cette latitude et cette liberté d'écrire n'importe quoi. Toutefois, vous pouvez voir parfois apparaître des campagnes de sécurité. Des fois, malheureusement, on a une campagne d'affichage pendant 24 heures pour annoncer le nombre, malheureusement, de heurts de fourgons réalisés.
1: Notez également que si le panneau lumineux a ses feux flash activés, c'est que vous êtes très près du danger affiché.
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0: Les prochains kilomètres avec Tina Turner et je vous retrouve juste après pour évoquer en détail vos conditions de circulation. Belle matinée, belle route.
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0: Tina Turner à l'instant sur Radio Vinci Autoroute. On se retrouve dans 30 secondes pour évoquer ensemble vos conditions de circulation.
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0: Il est 8h30, il y a du monde sur la route du travail, il y a également des difficultés de circulation qui sont par endroits plus importantes que d'autres. Et je pense notamment à vous dans la région d'Antibes sur l'autoroute A8 pour vous qui allez passer la barrière de péage d'Antibes en direction de Nice et de l'Italie. Conséquence d'un accident et d'une voie neutralisée, la voie de gauche neutralisée au kilomètre 181. Après avoir passé Villeneuve-Loubet, la sortie numéro 47 en amont, il y a une dizaine de kilomètres de bouchons et il faudra compter 40 à 50 minutes pour passer cette difficulté et ce bouchon en direction de la métropole niçoise. Une fois que vous serez du côté de Nice, eh bien ça se passe plutôt bien ce matin, que vous soyez en direction de l'Italie comme en direction d'Aix-en-Provence. Notez malgré tout quelques coups de frein par moment qui sont marqués, notamment à l'approche de Nice-Saint-Isidore en direction d'Aix et de Marseille, ou encore du côté de la plaine du Var en quittant Nice en direction de Marseille. Tout près de là, si vous êtes en direction de l'Italie, il y a toujours la voie de droite neutralisée au kilomètre 202, moins de 5 km après Nice-Est, sortie numéro 55, conséquence d'un poids lourd qui était en panne sur ce secteur. Ne passez pas trop près du personnel en intervention. Et puis, si vous êtes à l'approche du tunnel de Monaco, je vous rappelle que pour permettre le bon écoulement du trafic, eh bien, par moment, l'accès au tunnel est momentanément interrompu, comme c'est le cas actuellement, avec également un bouchon qui s'est formé en amont. Nous quittons la région de Monaco. Je vais vous rejoindre désormais du côté de Toulon, pour vous qui rejoignez le tunnel depuis l'autoroute A57 sur le secteur notamment de Pierrefeu-du-Var, les choses rentrent dans l'ordre petit à petit, encore une dizaine de minutes malgré tout à patienter dans les ralentissements du matin. Dans l'autre sens de circulation également, si vous rejoignez Toulon depuis Aubagne, eh bien ça se passe plutôt bien. Notez malgré tout qu'il y a un ralentissement qui s'est formé après Sifort-les-Plages, sortie numéro 13 en direction du tunnel de Toulon, secteur où un bus était en panne, bus qui est désormais reparti. Nous allons évoquer maintenant la région d'Aubagne, si vous roulez en direction de Marseille, au-delà du réseau Vinci Autoroute. Le trafic est dense sur cette partie de l'autoroute A50. Vous allez patienter une quinzaine de minutes supplémentaires. Et puis, plus au nord, dans la traversée d'Aix-en-Provence, trafic habituel dans lundi matin, 10 à 15 minutes à patienter, là aussi dans les ralentissements en direction de Lyon et de l'autoroute A7. Nous avons fait le tour de vos conditions de circulation. Prochain point complet et détaillé, ce sera autour de 8h45. En attendant, il est 8h passé de 32 minutes et nous sommes ensemble au cœur de votre 7-9.
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0: Votre rendez-vous musique info trafic du début de journée, c'est la dernière demi-heure. Il y aura dans une vingtaine de minutes votre rendez-vous musique classique et jazz avec une musicienne qui met à l'honneur le marimba, un instrument impressionnant de près de 3 mètres de long. On va également rouler en musique avec M, qui de nous deux sur les prochains kilomètres. Et puis juste après, j'évoquerai quelques zones de travaux prévues ce soir, notamment au nord d'Aix-en-Provence.

0: M, qui de nous deux à l'instant sur Radio Vinci Autoroute. Bon courage dans les difficultés du matin qui sont installées aux portes des grandes villes, et notamment si vous êtes entre Antibes et Nice en direction de Nice, conséquence d'un accident et d'une voie neutralisée au kilomètre 181. Une dizaine de kilomètres de bouchons sur ce secteur. Ça ralentit d'ailleurs aussi dans l'autre sens de circulation en direction de Marseille. Un peu de monde également dans la plaine du Var si vous quittez Nice en direction également de la cité phocéenne. Et puis le trafic est dense également aux portes de Monaco. Le tunnel qui est d'ailleurs pour l'instant fermé à la circulation le temps que le trafic puisse et les bouchons puissent se résorber dans le tunnel en direction du Rocher. Il y a également du monde si vous êtes de passage sur les secteurs de Toulon et d'Aix-en-Provence. On en reparle en détail à 8h45.
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0: J'évoquais Aix-en-Provence, sachez qu'au nord d'Aix-en-Provence, à partir de 20h ce soir et jusqu'à demain matin 6h, l'autoroute A51, sur l'autoroute A51, la sortie Fort-Calquier numéro 19 sera fermée dans les deux sens pour des travaux d'entretien dans la région d'Aix-en-Provence, cette fois-ci à partir de 21h ce soir et jusqu'à demain matin 5h au plus tard. Les bretelles de bifurcation qui permettent de passer de l'A8 direction Lyon et Marignane à l'A51 direction Gap ou Marseille seront fermées pour des travaux d'entretien. Enfin, notez que toujours dans les Bouches-du-Rhône, à partir de 21h ce soir et jusqu'à demain matin 5h au plus tard, sur l'autoroute A52, la sortie La Destrousse numéro 33.1 sera fermée pour des travaux sur la chaussée.
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0: Le retour à la musique sur les prochains kilomètres en compagnie de T.Y.O. I've Got the Travel Alone, et on se retrouve juste après pour regarder en détail vos conditions de circulation.
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1: 8h passées de 45 minutes, essentiellement, nous allons évoquer les bouchons du matin sur la route du travail. Alors je vais commencer par une bonne nouvelle sur le secteur de Villeneuve-Loubet. Pour vous qui roulez en direction de Nice et de l'Italie, il y avait un accident au kilomètre 181 avec la voie de gauche neutralisée. La voie de gauche est désormais rendue à la circulation. Néanmoins, entre Antibes et Nice, il y a toujours une dizaine de kilomètres de difficultés à traverser. Il va falloir patienter plusieurs dizaines de minutes sur ce secteur, le temps que le trafic puisse reprendre le cours normal des choses. Sachez que si vous poursuivez ensuite du côté de Monaco, par moment, l'accès au tunnel de Monaco est fermé pour permettre au trafic de s'écouler. Le trafic est d'ailleurs à l'arrêt dès le début du tunnel de Monaco puisqu'il y a de grosses difficultés de circulation du côté de la principauté monégasque. C'est pour cette raison aussi que vous ne pouvez pas pour l'instant accéder au tunnel de Monaco depuis la barrière de péage de Monaco et l'autoroute A500. Dans l'autre sens de circulation, vous roulez en direction d'Aix-en-Provence et de Marseille. Ça ralentit dans la région de Nice, après notamment le secteur de Nice-Saint-Isidore jusqu'à la plaine du Var. Et puis une fois que vous aurez passé la plaine du Var, sur le secteur de Nice-Aéroport en direction également de Marseille, il faudra encore compter une bonne vingtaine de minutes pour passer une douzaine de kilomètres de trafic ralenti sur ce secteur. Nous quittons la région de Nice. Je vais prendre avec vous la direction de Toulon. Les choses rentrent dans l'ordre petit à petit du côté de Toulon. Quasiment plus aucune difficulté, notamment du côté de l'autoroute A57 sur le secteur de Pierre-Ronde. Encore quelques ralentissements, mais rien de bien méchant. Même tendance également si vous rejoignez Toulon depuis Aubagne ou encore la Seyne-sur-Mer. Notez que dans la région d'Aubagne, si cette fois-ci vous poursuivez en direction de la cité phocéenne, vous allez patienter une quinzaine de minutes également sur l'autoroute A50, secteur géré par la direction des routes méditerranéennes dans le prolongement du réseau Vinci Autoroute. Et puis enfin, du côté d'Aix-en-Provence, sur les derniers kilomètres de l'autoroute A8, dans la traversée d'Aix-en-Provence, là aussi une dizaine de minutes à patienter pour poursuivre en direction de Lyon et de l'autoroute A7. Vous voyagerez d'ailleurs en quittant Aix-en-Provence avec une autre voie du 107.7, celle de Marie Codemo qui vous accompagnera sur ce secteur. Bon courage à vous dans les difficultés du matin. Le prochain point complet de vos conditions de circulation, ce sera après les infos de 9h. Dans un instant, nous vous ferons découvrir un instrument rare et spectaculaire, le marimba, avec des œuvres de Debussy, Gerwinsch ou encore Vivaldi. Rendez-vous dans Tempo 110, juste après Pascal Obispo et Iker avec Vian.

0: Pascal Obispo et Iker avec Vien à l'instant sur Radio Vinci Autoroute. C'est toujours très compliqué du côté de Monaco, au-delà du réseau Vinci Autoroute. Trafic extrêmement dense sur à l'approche du rocher en sortie du tunnel de Monaco. C'est pour cette raison que vous êtes à l'instant toujours à l'arrêt à l'approche du tunnel de Monaco depuis la barrière de péage de Monaco sur l'autoroute A500. Et puis c'est toujours très chargé également entre Antibes et Nice dans les deux sens de circulation, essentiellement pour rejoindre Nice et l'Italie après la barrière de péage d'Antibes. Je vous en reparle dans les prochaines minutes après les infos de 9h. Voici une musicienne qui met à l'honneur le marimba, un instrument impressionnant, près de 3 mètres de long, avec des lames en bois et des tubes résonateurs, ce qui lui donne un son à mi-chemin entre le xylophone et l'orgue. L'une de ses grandes interprètes aujourd'hui est l'invitée de Tempo 110 avec Charlotte Latour.
1: Pour des mélodies en bouteille. C'est ainsi qu'on peut traduire le titre du nouvel album de Vassilena Serafimova. La percussionniste est née il y a 40 ans, en Bulgarie. Installée en France depuis 20 ans, elle fait connaître le marimba dans le monde entier grâce à des collaborations notoires en jazz, électro ou classique. Sur ce nouvel album, elle s'associe au quatuor Ardeo pour réinterpréter des œuvres de Jean Krah, de Debussy, de Satie ou de Vivaldi. Dénominateur commun entre les pièces, le voyage. Un voyage dansant dans la chaleur de l'été.
2: Jean Krah, le compositeur, on va dire principal autour de quel on a vraiment construit le programme, était compositeur de début du XXe siècle, très impressionniste. Il avait une musique qui était très poétique, mais en même temps rythmée, qui pouvait parfois nous faire penser à Debussy. Et comme il est marin, officier de marine, on avait tout de suite l'image du bateau, de l'eau, ses voyages, où il a pu aller, qu'est-ce qu'il a pu entendre. Il paraît qu'il adorait le balafon, qu'il a entendu quand il allait jusqu'à les rives africaines. Peut-être qu'il a été influencé par la musique des balafons. Donc avec le marimba, qui est le grand frère du balafon, c'était assez évident en fait de faire ce choix-là. Et les voyages, est-ce qu'ils nous ont amenés jusqu'à l'Amérique? Mais en tous les cas, le voyage du marimba lui-même, oui, et le balafon, oui. Avec l'esclavage, on a transporté le balafon de l'autre côté de l'océan. Et de là est venue l'idée de Gershwin.
1: Melodies in a Bottle, nouvel album de Vassilena Serafimova avec le quatuor Ardeo.
0: Merci beaucoup Charlotte, rendez-vous à retrouver sur l'application du 107.7 ou encore notre site internet radiovinciautoroute.com. Le retour à la musique avec Hélène Siou ou Lisa Stanfield pour terminer l'heure.

Radio Mansur, autoroute priorité à votre sécurité pour vous qui voyagez sur le secteur de Toulon. Notez que sur l'autoroute A57, il y a un véhicule arrêté, immobilisé dans la bretelle de sortie de Lavalette Centre, sortie qui porte le numéro 3 pour vous qui arrivez donc depuis Pierrefeu en direction de Toulon et de Marseille. Radio Vinci Autoroute, nouvelle information qui vient d'être relocalisée sur l'autoroute A57. Vous quittez Toulon en direction de Nice et de l'autoroute A8. Un véhicule est immobilisé dans la bretelle de sortie de Lavalette Centre, sortie numéro 3.

0: Bye bye Hélène Sio pour terminer l'heure et ce 7-9 en musique. Dans quelques instants, je reviens avec vous sur vos conditions de circulation avec toujours des difficultés dans la région de Monaco ou encore entre Antibes et Nice. On voit tout cela juste après les infos. Il est 9h.
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2: Bonjour. Regain de tension ce matin au Moyen-Orient puisqu'Israël a mené des frappes aériennes contre l'Iran après avoir été la cible de missiles de la République islamique pour la première fois depuis l'instauration de la trêve au Moyen-Orient. Après 100 jours de guerre et 2 mois après l'entrée en vigueur de ce cessez-le-feu déjà très fragilisé, la région menace donc de s'embraser une nouvelle fois, bien que le président américain assure vouloir négocier un accord avec Téhéran. Le pape Léon XIV honorera ce lundi 2 rendez-vous d'importance au 3e jour de sa visite d'État en Espagne devant le Parlement où il prononcera un discours, une première, puis à la nonciature où il doit rencontrer des victimes d'agressions sexuelles commises au sein de l'Église. En France, c'est de la communication ministérielle et pas du travail de fond, répond ce matin Aurélien Martini, secrétaire général adjoint de l'Union syndicale des magistrats, Gérald Darmanin. Le ministre de la Justice a annoncé hier soir ordonné aux procureurs généraux de passer en revue 70 000 plaintes impliquant des enfants d'ici au 14 juillet. Le garde des Sceaux les reçoit ce matin dans le contexte de la mort de Liana, dont le principal suspect, Jérôme Barella, était déjà visé par des plaintes ou signalements pour violences sexuelles sans jamais avoir été entendu par des enquêteurs. Les quelques 2000 fêtards qui participent à la rêve partie interdite dans l'Hérault envisagent de rester jusqu'à demain. Un délai inacceptable pour la préfète qui n'exclut pas de les déloger de ce terrain agricole sur lequel ils se sont installés vendredi sur la commune de Ferrières-les-Verreries. L'Indonésie a levé l'alerte au tsunami quelques heures après un séisme de magnitude 7,8 qui s'est produit ce matin dans le sud des Philippines. L'agence de météorologie, de climatologie et de géophysique a enregistré de petites vagues de tsunami dans au moins 9 endroits en Indonésie. La plus haute enregistrée à 0,75 mètres sur l'île indonésienne de Sangihe, à environ 1000 km au sud de l'épicentre du séisme qui s'est donc produit aux Philippines. Le dernier match de préparation des Bleus avant la Coupe du Monde de football se joue ce soir à Villeneuve d'Ascq, près de Lille, contre l'Irlande du Nord. Bonne nouvelle pour les Bleus, la rencontre se disputera avec Ousmane Dembélé et William Saliba. 4 jours après la défaite face à la Côte d'Ivoire, Didier Deschamps pourrait se rapprocher de l'équipe qui entamera la Coupe du Monde face au Sénégal. Ce sera le 16 juin à New York. 9h passées de 2 minutes, c'est la fin de ce flash. Dans un instant, vos conditions de circulation juste après la météo.
0: Merci beaucoup Christelle. Et en région sud, Provence-Alpes-Côte d'Azur, le soleil règne en maître et ce sera le cas tout au long de la journée pour bien démarrer la semaine. Côté Mercure, il fait 18 degrés actuellement à Sisteron. Vous comptez 20 degrés à Brignoles, 21 à Fréjus, 22 pour Cannes et Toulon ou encore Aix-en-Provence, 23 à Nice. Le Mercure affichera de 27 à 30 degrés au meilleur de la journée.
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0: Une situation qui reste toujours compliquée, même si les choses s'améliorent petit à petit entre Antibes et Nice. Et puis toujours l'accès à Monaco qui reste également impossible à l'heure où je vous parle. On va revenir sur tout cela en détail. Mais avant cela, je prends la direction de la région de Brignoles sur l'autoroute A8. Pour vous qui roulez en direction d'Aix-en-Provence et de Marseille, nouvelle information qui me parvient au kilomètre 74. Des morceaux de pneus ont été repérés. Ça vous concerne à l'approche de la sortie de Brignoles, sortie numéro 35. Puisque je suis à Brignoles, je vais prendre la direction de Toulon, cette fois-ci par l'autoroute A57. Le secteur de Pierrefeu-du-Var et de Pierre-Ronde, où encore quelques ralentissements sont en place, mais rien, en tout cas, de bien méchant. Rien de bien méchant non plus si vous êtes de part et d'autre du tunnel de Toulon, aussi bien en direction de Nice et de l'autoroute A8 qu'en direction de Marseille. Vous êtes peut-être à l'approche de Marseille depuis Aubagne. Sachez qu'il y a également toujours un petit peu de monde au-delà du réseau Vinci Autoroute pour rejoindre la cité phocéenne. Vous allez patienter une dizaine 2 minutes supplémentaires sur les voies de l'autoroute A50 dans le prolongement du réseau Vinci Autoroute. Et puis plus au nord, la traversée d'Aix-en-Provence, il y a encore du monde en direction de Lyon et de l'autoroute A7. Il faudra patienter une quinzaine de minutes sur ce secteur. Je quitte désormais les Bouches-du-Rhône et Aix-en-Provence. Je vous rejoins du côté des Alpes-Maritimes sur l'autoroute A8. Si vous voyagez entre Antibes et Nice, tout d'abord en direction de Nice et de l'Italie, il faudra toujours patienter une trentaine de minutes une fois que vous aurez franchi la barrière de péage d'Antibes avec une dizaine de de kilomètres de difficultés sur ce secteur. Sachez que ça coince également pour vous qui arrivez de Nice et de la plaine du Var et qui rejoignez la barrière de péage d'Antibes. Trafic également bien dense sur une dizaine de kilomètres sur ce secteur. Il va donc falloir patienter un petit peu. Enfin, nous allons évoquer Monaco. Si vous souhaitez rejoindre la principauté monégasque depuis le tunnel de Monaco, l'autoroute A500, l'accès est pour l'heure toujours impossible. Il y a du monde, beaucoup de monde du côté de la principauté monégasque et donc des difficultés de circulation qui s'étendent au-delà du réseau Vinci Autoroute. C'est pour cette raison que pour l'instant, l'accès au tunnel de Monaco vous est impossible.
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Vivre ou survivre, Daniel Balavoine à l'instant sur Radio Vinci Autoroute. Je pense à vous aussi dans les difficultés ce matin à l'approche de Monaco. Le tunnel qui pour l'instant est toujours fermé en direction de la principauté monégasque. Conséquence d'un trafic très dense et compliqué du côté de la principauté. Et puis il y a toujours des difficultés de circulation entre Nice et Antibes dans les deux sens de circulation. Pour vous qui roulez en direction de Marseille comme en direction de l'Italie. Je reviens sur tout cela avec vous en détail après un peu de musique. This is et Théodora Mélodrama ou encore Suzanne avec Belladone.

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1: 9h15, nouveau point complet en ce qui concerne vos conditions de circulation. Les principales difficultés vous concernent entre Antibénis, mais également à l'approche de Monaco. Je vais commencer donc par vous rejoindre sur l'autoroute A8. L'essentiel des difficultés vont vous concerner en amont de la barrière de péage d'Antibes. Il y a 2 à 3 km de difficultés en amont de cette barrière de péage. Alors impossible de vous donner un temps de parcours puisque tout cela dépend notamment du mode de paiement que vous allez choisir. Pensez à bien vous répartir sur l'ensemble des voies au moment de votre passage. Et puis ensuite, une fois que vous avez passé la barrière de péage, il y a toujours une dizaine de kilomètres de difficultés, alors qui se résorbent petit à petit, mais il faut encore patienter une quinzaine de minutes avant de rejoindre le secteur de la plaine du Var et poursuivre en direction de Nice et de l'Italie. Du côté de Nice, sachez que ça se passe plutôt bien ce matin. Quelques coups de frein, mais rien en tout cas d'inhabituel ni de bien méchant à traverser. Par contre, du côté de Monaco, ça reste toujours très compliqué. Le tunnel est toujours fermé à la circulation pour rejoindre la principauté monégasque, puisque de l'autre côté du tunnel à Monaco, le trafic est tout simplement saturé. Ça commence à coincer également si vous êtes sur le secteur de Roquebrune-Cap-Martin, l'autoroute A8 pour vous qui êtes en direction de Nice du Monde, dans cette bretelle de sortie de Roquebrune-Cap-Martin, sortie numéro 58. Il y a d'ailleurs bien en amont 1 à 2 km de difficulté. Nous quittons le secteur de Monaco. Rapide coup d'œil si vous êtes du côté de Toulon pour rejoindre ou quitter Toulon dans les deux sens de circulation. Eh bien, sachez que ça se passe bien. Je vais simplement désormais vous rejoindre sur l'autoroute A8 dans le secteur de Brignoles si vous êtes en direction d'Aix-en-Provence et de Marseille où des morceaux de pneus ont été repérés près du kilomètre 74. C'est à l'approche de la sortie de Brignoles, sortie numéro 35. Et puis enfin, si vous approchez d'Aix-en-Provence, vous avez passé la barrière de péage de la Barque il y a une dizaine deux minutes à patienter dans la traversée d'Aix-en-Provence en direction de Lyon et de l'autoroute A7. Bon courage dans les difficultés, notamment du côté de Nice et d'Antibes, mais également de Monaco. Jamiroquai sur les prochains kilomètres avec All Right, et juste après, j'évoquerai quelques zones de travaux qui auront lieu cette nuit, notamment du côté de Toulon.

0: Jamiroquai, All Right, à l'instant sur Radio Vinci Autoroute. Il y a du monde à l'approche de Monaco, notamment si vous êtes du côté de l'autoroute A8, si vous approchez de la sortie de Monaco, sortie numéro 56, mais également de la sortie de Monaco Est, sortie numéro 58 pour vous qui roulez en direction de l'Italie. Je vous rappelle que pour l'instant, l'accès au tunnel est toujours impossible, conséquence d'un trafic extrêmement dense du côté de la principauté monégasque, et puis ça reste toujours chargé sur une dizaine de kilomètres entre Nice et Antibes sur l'autoroute A8 dans les deux sens de circulation.
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0: On va prendre la direction de Toulon dans le Var à partir de 22h ce soir et jusqu'à demain matin, 6h en direction de Marseille. L'autoroute A50 sera fermée entre Toulon-Centre et Sifour-les-Plages, échangeurs numéro 17 et 13, ce qui inclut également le tunnel de Toulon. Notez aussi qu'en direction de Nice, l'A50 sera fermée entre Sifour-les-Plages et Brégaillon, les échangeurs numéro 13 et 15B. Puis entre Toulon-le-Port, échangeur 16 et Toulon-Centre, échangeur numéro 17, le tunnel sera fermé pour des travaux d'entretien. Dans les Alpes-Maritimes, plus à l'est, à partir de 20h ce soir et jusqu'à demain matin 5h, la sortie Saint-Laurent-du-Var numéro 49 de l'autoroute A8 sera fermée en direction de l'Italie pour des travaux d'entretien.
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0: Guns N' Roses à l'instant sur Radio Vinci Autoroute. Le tour complet et détaillé de vos conditions de circulation arrive dans 30 secondes. Ne bougez pas.
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0: 9h30, nous avons pas mal de choses à nous dire. La présence de véhicules en panne, d'obstacles ou encore d'accidents et puis les bouchons qui persistent dans la région de Nice ou encore du côté de Monaco. Je vais commencer par vous rejoindre du côté de Toulon avec cette toute nouvelle information qui me parvient pour vous qui avez quitté le tunnel en direction de Nice et de l'autoroute A8. Un accident s'est produit sur la partie la plus à gauche de la chaussée, voie de gauche qui est donc désormais neutralisée en sortie du tunnel sur les tout premiers kilomètres de l'autoroute A57. Ne vous laissez pas surprendre par ces véhicules immobilisés sur ce secteur qui n'est pas encore sécurisé. Ensuite, autour de Toulon, par moment, quelques petits coups de frein qui peuvent être marqués de part et d'autre du tunnel, mais rien en tout cas de bien méchant. Il y a également dans l'autre sens de circulation en direction de Marseille, cette fois-ci à l'ouest de Toulon, sur l'autoroute A50, cette nouvelle information qui me parvient. Notez que 2 km après la barrière de péage de Bandol, il y a des obstacles qui ont été repérés près du kilomètre 55. Nous quittons désormais l'autoroute A50. Je vous rejoins désormais plus au nord, du côté de Brignoles, sur l'autoroute A8. Vous êtes en direction d'Aix et de Marseille. Il y a des morceaux de pneus qui ont été repérés au kilomètre 74. C'est à l'approche de la bretelle de sortie de Brignoles. Notez également que si vous êtes dans la traversée d'Aix-en-Provence, eh bien, les choses rentrent dans l'ordre petit à petit, puisqu'il n'y a quasiment plus aucune difficulté pour vous qui poursuivez en direction de Lyon et de l'autoroute A7. Je reviens sur l'autoroute A8. Cette fois-ci dans la région de Nice, avec toujours des difficultés entre Antibes et Nice, essentiellement pour rejoindre l'Italie. Il faudra patienter une vingtaine de minutes dans 5 à 6 kilomètres de trafic difficile. Sachez que ça coince également dans l'autre sens de circulation. Si vous quittez Nice en direction de Marseille, vous patienterez également 15 à 20 minutes supplémentaires. Sur ce secteur, plusieurs informations à évoquer. Si vous êtes du côté de Nice en direction de Marseille, il y a un véhicule en panne au kilomètre 195, voie de droite neutralisée 2 km après Nice Nord, la sortie 54, et puis dans la région d'Antibes, toujours en direction de Marseille. Notez ce véhicule en panne, un bus en panne semble-t-il sur la voie du milieu de l'autoroute A8, 1 km après avoir passé Villeneuve-Loubet, la sortie numéro 47, ce qui signifie donc de la gêne au moment de votre passage sur ce secteur. Je quitte la région de Nice, je vous rejoins du côté de Monaco avec toujours beaucoup de monde au-delà du tunnel de Monaco. C'est pour cette raison que par moment, l'accès au tunnel peut être restreint. Si vous poursuivez en direction de l'Italie, il y a également du monde à l'approche de la bretelle de sortie de Monaco Est, sortie numéro 58. Trafic ralenti sur environ 2 km. Ne vous laissez pas surprendre. Et puis je termine par un petit mot de la région de Fréjus. Nouvelle information qui me parvient. Notez qu'en direction de Marseille, il y a un véhicule immobilisé au kilomètre 141. Voie de droite impactée et neutralisée 5 km après avoir passé les adresses sorties numéro 39.
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0: Dans un instant, nous allons réviser les fondamentaux en matière de sécurité pour enfants. Dans notre Mobilimag, avec un fabricant de sièges auto, nous ferons un tour d'horizon des réflexes à avoir pour bien attacher nos enfants en voiture. On voit tout cela juste après la musique de Louane.
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0: Radio Vinci Autoroute, priorité à votre sécurité sur l'autoroute A50. Vous quittez Toulon en direction de Marseille. Il y a au kilomètre 57 un obstacle repéré sur les voies de l'autoroute, 5 km après Olioul, sortie numéro 12.1.

0: Louane, je vole à l'instant sur Radio Vinci Autoroute, il est 9h37, je vous rejoins du côté de Toulon pour vous qui roulez en direction de Nice et de l'Italie. Sachez que vous ne pouvez plus emprunter le tunnel sous la ville, conséquence d'un accident qui s'est produit en sortie du tunnel sur les tout premiers kilomètres de l'autoroute A57. Il faudra donc poursuivre par le centre de Toulon pour vous qui roulez en direction de Nice et de l'Italie. Nous parlons désormais sécurité dans votre Mobilimag ou comment bien attacher son enfant en voiture. Perrine Martin, vous avez fait appel à Solène Labatte pour en savoir plus et je vous laisse nous la présenter.
1: Solène Labatte, vous commercialisez des sièges auto. Avec vous, révisons nos classiques. Il existe plusieurs assises, plusieurs types de sièges, plusieurs normes aussi. Pouvez-vous nous éclairer ?
2: Il faut vraiment faire attention d'avoir le bon siège auto adapté à la taille et à l'âge de l'enfant. Il y a plusieurs groupes de sièges auto, en passant de la coque jusqu'au siège auto jusqu'à 4 ans. Et ensuite, on a des sièges auto pour les plus grands. Parce que vous le savez peut-être pas, mais un siège auto est obligatoire jusqu'à l'âge de 10 ans, voire 135 cm. On voit trop souvent des enfants de 6-7 ans qui ne sont plus dans des sièges auto avec dossier, juste avec des galettes. Et ça, c'est très très important. Il faut aussi vérifier que le siège auto soit adapté à sa voiture.
1: Notamment pour pouvoir installer les bébés dos à la route jusqu'à leurs 15 mois, ça c'est obligatoire. Comment sinon bien caler son enfant dans son siège ?
2: Alors, première chose, on vérifie que la tétière soit bien ajustée, la tête de l'enfant au milieu de la tétière, deux doigts entre l'épaule et le bas de la tétière. Ensuite, pour les sangles, si c'est un harnais, si c'est un siège auto avec un harnais, il faut que les sangles soient bien tendues. Pour cela, on passe une main derrière celle-ci et on serre. Et au moment où vous ne pouvez plus pincer les sangles, ça veut dire qu'elles sont bien ajustées. Si c'est un siège auto avec un bouclier, donc devant et pas un harnais, il faut pouvoir passer une main entre le bouclier et le corps de l'enfant. Et si c'est une ceinture de sécurité, on fait attention à ce qu'elle ne soit pas vrillée. Ça vaut aussi pour les adultes. Et il faut qu'elle soit à hauteur d'épaule et qu'elle passe vraiment sur le pectoral.
1: L'essentiel à retenir ?
2: Alors, les points à retenir, surtout avant de prendre la route des vacances, on fait attention à bien vérifier que son siège auto soit adapté à la taille et à l'âge de son enfant. On fait attention à ne pas acheter d'occasion son siège auto, il a peut-être été accidenté. Petit rappel aussi, surtout cet été, on pense à hydrater, on s'hydrate soi-même et ses enfants sur la route. Nos sièges auto, il y a des petits porte-gobelets sur le côté, donc on peut mettre des gourdes pour les enfants, et on s'arrête vraiment toutes les deux heures pour se détendre, et on fait attention aussi à ne pas laisser les enfants en voiture sous le soleil. Attention à la chaleur.
1: Merci Solène Labatte des sièges auto Cibex. Rappelons qu'à 5 ans, un enfant sur 4 n'a pas de siège auto, alors que ce dernier est obligatoire une nouvelle fois jusqu'à 10 ans.
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0: Je vous retrouve autour de 9h45 pour reparler en détail de vos conditions de circulation. On reviendra notamment sur cet accident du côté de Toulon. Je vous rappelle que le tunnel est actuellement fermé en direction de Nice et de l'autoroute A8. Un peu de musique pour patienter d'ici là avec Jason Mraz sur le 107.7.
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1: 9h45, on va évoquer ensemble des accidents, des difficultés également, du côté notamment de Monaco, ou encore des obstacles. Je vais commencer d'ailleurs par ces obstacles qui vous concernent du côté de l'autoroute A50 dans la région de Bandol, si vous êtes en direction de Marseille. Obstacle sur les voies de l'autoroute au kilomètre 58, moins de 5 km après avoir passé Olioul, la sortie qui porte le numéro 12.1. Dans l'autre sens de circulation, sachez qu'en direction donc de Nice et de l'Italie, vous ne pouvez pas emprunter le tunnel de Toulon, conséquence d'un accident en cours, en sortie de tunnel. Il faudra à la place suivre le centre-ville pour poursuivre en direction de Nice, de Hyères ou encore de l'autoroute A8. Il y a également du côté de l'autoroute A8, plusieurs informations à évoquer ensemble. Si vous êtes du côté de Nice, sachez qu'un véhicule est en panne dans un tunnel sur la voie de droite. Pour vous qui roulez en direction de Marseille, au kilomètre 195, ne vous laissez pas surprendre. Et puis ensuite, au kilomètre 178, toujours en direction de Marseille, c'est un bus qui est en panne sur la voie du milieu. Il y a donc de la gêne au moment de votre passage sur ce secteur pour vous qui êtes donc un kilomètre après Villeneuve-Loubet, la sortie numéro 40. Il faudra patienter une quinzaine de minutes pour passer également les difficultés qui sont installées sur ce secteur. Même tendance d'ailleurs dans l'autre sens de circulation pour vous qui roulez en direction de l'Italie une fois que vous avez passé la barrière de péage d'Antibes. À noter que si vous êtes de passage du côté de Monaco, il y a toujours l'accès au tunnel qui est pour l'instant fermé pour permettre l'écoulement du trafic. Le trafic qui est très chargé du côté de la principauté monégasque en ce lundi matin. Il y a du monde également pour vous qui poursuivez en direction de l'Italie, après avoir passé la Turbie, la sortie numéro 57 du monde également, si vous rejoignez notamment la sortie de Roquebrune-Cap-Martin, sortie numéro 58 de l'autoroute A8. Une fois que j'ai évoqué ces quelques informations, on a fait quasiment le tour de vos conditions de circulation. Par endroit, il y a aussi quelques coups de frein qui sont marqués. Ne vous laissez pas surprendre, tout cela se traverse, en tout cas là où il y a quelques ralentissements en moins de 10 minutes. Vernis Rouge, La Fille ou encore False avec My Number sur le 107.7 pour repartir en musique. Belle matinée et bon courage dans les difficultés. En place du côté de la région sud, Provence-Alpes-Côte d'Azur sur la route du travail en ce lundi matin.

Radio Rhin, autoroute priorité à votre sécurité dans la région de Brignoles sur l'autoroute A8 en direction d'Aix et de Marseille. Il y a des morceaux de pneus signalés au kilomètre 70, moins de 5 km après Brignoles, sortie numéro 35.

Radio Brassé Autoroute, priorité à votre sécurité. Nouvelles informations qui me parviennent tout d'abord dans la région de Toulon sur l'autoroute A57. Un piéton a été repéré sur les voies de l'autoroute près du kilomètre 3 entre la Valette Centre et la Valette Sud. Échangeur numéro 3 et numéro 4. Vous restez attentif quel que soit votre sens de circulation. Et puis, si vous rejoignez Toulon par l'autoroute A50, il y a au kilomètre 16 des obstacles signalés, moins de 5 km après Carnoux, sortie numéro 6.

La fille vernis rouge à l'instant sur Radio Vinci Autoroute, il est 9h54. Je vous rappelle que le tunnel de Toulon est actuellement fermé, conséquence d'un accident en cours à la sortie du tunnel en direction de Nice et de l'autoroute A8. Il faudra sortir obligatoirement du côté de Toulon-le-Port, sortie numéro 16, et suivre la direction du centre-ville pour poursuivre votre trajet et rejoindre ensuite l'autoroute A57. Autoroute A57 où un piéton se met en danger entre la Valette Centre et la Valette Sud. Échangeur numéro 3 et numéro 4, vous restez attentifs quel que soit votre sens de circulation sur ce secteur. Et puis il y a également toujours du monde dans la région de Monaco, ou encore si vous êtes de passage entre Antibes et Nice. De nouveaux copilotes vont vous rejoindre juste après les infos de 10h et tout vous dire sur vos conditions de circulation. On termine l'heure en musique avec Loï ou encore Marc Lavoine et Rue Fontaine.

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1: Radio Vinci Autoroute, priorité à votre sécurité. Je vous rejoins sur l'autoroute A8 entre Aix-en-Provence et Brignoles. Pour vous qui roulez en direction de Nice et de l'Italie, un accident s'est produit à hauteur du kilomètre 47. C'est une quinzaine de kilomètres après avoir passé la jonction avec l'autoroute A52.

0: La musique de l'œil pour terminer cette heure en musique. Dans quelques instants, nouveau tour d'horizon de vos conditions de circulation. Juste après un point sur l'actualité avec la rédaction du 107.7. Belle route, belle matinée. Il est tout pile 10h.
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2: Bonjour, Patrick Bruel placé en garde à vue ce lundi matin dans le cadre des plaintes pour violences sexuelles déposées contre lui. Le chanteur de 67 ans visé par une dizaine de plaintes est entendu dans les locaux du premier district de la police judiciaire à Paris, chargé des investigations. Il est interrogé sur des faits nouvellement connus de l'institution judiciaire centralisée au parquet de Nanterre. Il avait depuis plusieurs semaines fait savoir qu'il était à la disposition de la justice pour pouvoir enfin répondre dans le cadre de la procédure judiciaire devant l'autorité compétente, ont déclaré ce matin ses avocats. L'artiste répondra à toutes les questions des enquêteurs, transmettra tous les éléments nécessaires à démontrer son innocence. Dans le siège de l'affaire Liana, Gérald Darmanin réunit ce matin la chancellerie les procureurs généraux pour leur demander une revue des plaintes concernant des enfants victimes. Il va leur dire qu'ils ont jusqu'au 14 juillet pour reprendre l'intégralité des plaintes qui touchent des enfants, soit environ 70 000. Des collectifs féministes et la protection de l'enfance appellent-elles à des rassemblements devant les tribunaux ce soir à 19h. Un hélicoptère de la gendarmerie nationale s'est écrasé hier après-midi dans une forêt du Loiret, faisant un mort et deux blessés, tous les trois gendarmes. Le crash s'est produit à Bray-Saint-Aignan, dans la forêt domaniale d'Orléans. Les bourses mondiales évoluent dans le rouge ce lundi, plombées par une nouvelle hausse du pétrole causée par un regain de tension au Moyen-Orient, avec en plus des ventes massives dans les secteurs liés à l'IA après leur flambée des dernières semaines. L'armée israélienne annonce avoir mené ce matin en Iran une offensive à grande échelle impliquant des dizaines d'avions de combat. L'État hébreu entendait répliquer après avoir été la cible de missiles de la République islamique pour la première fois depuis l'instauration de la trêve. La Polynésie française abrite la plus grande aire marine protégée du monde. Eh bien, elle va porter à 1,6 million de kilomètres carrés ces zones marines bénéficiant du plus haut niveau de protection. C'est ce qu'a indiqué ce matin son président. Le film Super Mario Galaxy est devenu le premier film à franchir la barre du milliard de dollars de recettes en 2026. C'est ce qu'annonce le média spécialisé Variety. Il occupe pour l'instant le deuxième rang du box-office français avec 5,6 millions d'entrées. Et puis du cyclisme pour terminer avec la deuxième étape du Tour Auvergne-Rhône-Alpes. Elle mène ce lundi les coureurs de Saint-Martin-le-Vinoux au Puy-en-Velay, 234 km de course. Le Français Alex Baudin a pris hier le maillot jaune dans cette course préparatoire au Tour de France. Il est 10h passé de 2 minutes, c'est la fin de ce flash. Dans une heure, vous retrouverez Charlotte Latour pour l'actualité. Dans un instant, vos conditions de circulation juste après la météo.
3: Oui, aujourd'hui en France, pour cette météo de ce lundi, perturbée sur le nord-ouest, orageux du massif central au Jura, également au nord des Alpes, si vous faites un long trajet. Dans la région, soleil, avec aussi des nuages et quelques gouttes sur les hauteurs de Tende, dans les Alpes-Maritimes. Les températures maximales aujourd'hui, entre 27 et 29 degrés près de la mer, 28 par exemple au Lavandou, entre 23 et 24 en montagne, avec du vent en Provence. La tendance pour demain, soleil et quelques voiles nuageux. J'espère que vous avez passé un bon week-end, début des vacances dans 4 semaines, les grandes vacances d'été dans un petit peu moins d'un mois. Courage, on va écouter Marguerite et Benjamin Biolay.
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3: Trafic encore dense par moment sur la Côte d'Azur, alors près de Nice, mais également près de Toulon, et puis différents accidents aussi à vous rappeler. Alors effectivement, si vous passez par Toulon, c'est pas le bon moment puisque le tunnel de Toulon est fermé dans le sens Marseille-Nice. C'est dû à un accident qui s'est produit au tout début de la 57 à la sortie du tunnel de Toulon. Par mesure de sécurité, le tunnel est fermé, donc bouchon avant d'arriver au niveau du centre-ville de Toulon. Ça va être long aussi pour traverser les bouchons dans la ville de Toulon et pour récupérer l'autoroute à 57. En tout cas, sur la 57, l'accident évolue dans le sens où les services de secours sont repartis a priori, les pompiers, il va falloir faire maintenant appel à des dépanneurs. Il y a une voiture accidentée, un poids lourd également, donc le dépannage pourrait durer et vous circulez quand même sur les deux voies les plus à droite, mais à retenir, le tunnel de Toulon est fermé dans le sens Marseille-Nice. Sinon, dans l'autre sens, des petits ralentissements encore, mais c'est moins long que dans l'autre sens pour traverser les difficultés. Un accident s'est produit, si vous êtes en ce moment, entre la bifurcation A8 à 52 et Saint-Maximin, si vous êtes en direction de l'Italie. Italie. La voie droite n'est pas utilisable, ça peut créer une retenue. 17 km après la bifurcation, c'est avant d'arriver à Saint-Maximin. Deux voies pour avancer au lieu de trois, n'arrivez pas trop vite au niveau de cet événement. Sinon, ailleurs, ça se passe plutôt bien. En Provence, notez aussi, si vous êtes en ce moment peut-être dans les Alpes-Maritimes, bien, le trafic reste dense, surtout en quittant Nice, avec peut-être encore un véhicule en panne en plein milieu des voies de circulation. Eh bien, vous avez en ce moment un trafic soutenu d'environ 15 minutes à traverser, soit 6-7 km de circulation bien dense, une fois passé Saint-Laurent-du-Var. Dans l'autre sens, direction Italie, ça peut encore freiner entre le péage d'Antibes et Villeneuve-Loubet en direction de l'Italie. Et puis un trafic chargé depuis ce matin pour aller vers la Principauté, et par mesure de sécurité, le tunnel de Monaco est encore fermé pour réguler le trafic dans le tunnel, car beaucoup d'attentes sur la moyenne corniche. Voilà globalement ce qu'il fallait retenir en cette matinée de lundi pour les éléments les plus gênants.
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Belle matinée, priorité à votre sécurité. Un véhicule est tombé en panne juste après la bifurcation A8 à 57 et avant d'arriver à Brignoles, direction Aix-en-Provence. Encore différents bouchons. Un bouchon inhabituel entre Aix-en-Provence et Saint-Maximin, direction Italie, en raison d'un accident important qui s'est produit sur la voie de droite et ça passe difficilement sur la voie du milieu, mais aussi sur la voie la plus à gauche. Les secours vont pas tarder et le patrouilleur Vinci Autoroute vient d'arriver. Et puis le tunnel de Toulon est fermé, mais l'accident devrait évoluer sur la voie la plus à gauche. En tout cas, les pompiers sont repartis. On va voir comment ça évolue justement tout à l'heure. Pour le moment, Marc Rotz.

0: Belle matinée, bon lundi, restez bien avec nous. Le trafic est encore très chargé ce matin. L'accident évolue dans le bon sens pour vous à Toulon. Donc le Toulon devrait rouvrir, pas tout de suite peut-être, mais ça va évoluer. Et puis il y a encore aussi le tunnel de Monaco fermé. Et puis un accident important entre Aix-en-Provence et Saint-Maximin. Vous restez bien avec nous.
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0: Accidents, bouchons, des temps de parcours parfois longs, et c'est le cas par exemple à Toulon. Nouveau point trafic complet. On va commencer ce point trafic avec un événement inhabituel. Un accident important s'est produit impliquant une voiture très endommagée et un poids lourd également. Il y a beaucoup de personnes arrêtées sur les lieux. Ça crée évidemment un bouchon. Alors le bouchon se situe une fois que vous aurez passé le nœud A8 à 52, 15 km après cette bifurcation, en arrivant d'Aix ou en arrivant d'Aubagne. Si vous êtes maintenant en direction de Nice, c'est bien avant Saint-Maximin. Vous avez entre 15 et 20 minutes de retenue, 2 km de circulation compliquée, en sachant qu'il y a a priori maintenant une seule voie pour circuler pour l'intervention des pompiers. Des secours pour que ce soit un petit peu plus simple et en toute sécurité. Ne cédez pas à la curiosité, mais évidemment à ce niveau, le bouchon risque d'augmenter. En Provence, on va maintenant zoomer sur la région de Toulon. Alors à Toulon, ne cédez pas à la curiosité, mais évidemment à ce niveau, le bouchon risque d'augmenter. En Provence, on va maintenant zoomer sur la région de Toulon. Alors à Toulon, c'est surtout dans le

Les bouchons sont longs et ce, aussi dans le centre-ville. On va conclure avec les Alpes-Maritimes. Alors, c'est ralenti encore entre Antibes et Nice, direction Italie, mais surtout en quittant Nice ce matin. Vous avez 15 à 20 minutes de bouchons dès Nice aéroport en raison d'un bus qui est en train d'être dépanné et la voie de droite et la voie du milieu ne sont pas utilisables. Une seule voie pour circuler. Voilà pourquoi c'est si compliqué encore à cette heure-ci dans ce secteur et dans ce sens. Et puis, le trafic étant bien chargé pour aller vers Monaco, le tunnel de Monaco est encore fermé momentanément pour réguler le trafic dans le tunnel. Des travaux sont prévus pour ce soir et cette nuit. Les détails, le planning, après Emily Sunday.

0: 10h22, rendez-vous tout à l'heure à 10h30 pour un nouveau point de trafic. Bouchon inhabituel entre Aix-en-Provence et Saint-Maximin en raison d'un accident important. On va aussi vous confirmer que ça y est, le tunnel de Toulon est à nouveau utilisable, mais encore de l'attente avant le tunnel sur la 50. Et puis on prendra aussi des nouvelles du pouls du trafic si vous êtes dans les Alpes-Maritimes. C'est surtout chargé en quittant Nice avec un bus qui doit être dépanné vers Villeneuve-Loubet où il y a d'ailleurs des passagers.
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0: Des travaux prévus pour ce soir et pour cette nuit. Alors on va commencer par vous qui allez peut-être rouler ce soir, cette nuit près de Toulon, dans le Var, à partir de 22h et au plus tard jusqu'à 6h du matin en direction de Marseille. La 50 sera fermée entre Toulon Centre numéro 17 et Sifour-les-Plages numéro 13, ce qui inclut le tunnel de Toulon. En direction de Nice, l'autoroute A50 sera fermée entre la sortie Sifour-les-Plages numéro 13 et Brégaillon numéro 15B, puis entre Toulon-le-Port numéro 16 et Toulon Centre numéro 17. Le tunnel sera fermé pour réaliser des travaux d'entretien. Et puis dans les Bouches-du-Rhône, à partir de 21h ce soir et au plus tard jusqu'à 5h demain matin, l'autoroute A52, la sortie Ladesros numéro 33.1 sera fermée pour réaliser des travaux sur la chaussée.
1: Retrouvez les principales zones de travaux.

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1: Encore des secteurs où le trafic est très très chargé dans la région de Nice, dans la région de Toulon. Et oui, c'est inhabituel entre Aix et Saint-Maximin. Commençons par vous qui peut-être quittez Nice. C'est pas le bon moment puisque vous avez au moins 45 minutes de bouchon à traverser entre Nice Aéroport et un bus en fait qui est tombé en panne, un car avec des passagers. Sachez qu'ils cherchent un bus de substitution, mais donc du coup une seule voie pour circuler à hauteur de Villeneuve-Loubet. Voilà pourquoi le trafic est très très chargé dans ce secteur. Et puis dans l'autre sens, direction Italie, vous êtes aussi légèrement ralenti entre Antibes et Villeneuve-Loubet et aussi aux portes de Saint-Laurent-du-Var. Là où le trafic est chargé depuis ce matin, c'est sur la moyenne corniche et depuis ce matin, souvent le tunnel de Monaco a été fermé et c'est le cas encore une fois pour réguler le trafic effectivement au niveau du tunnel et au niveau de la moyenne corniche et donc il va falloir patienter quelques minutes au niveau de la 500. Concernant l'autre tunnel, celui-ci près de Toulon, sachez qu'il est rouvert depuis maintenant quelques minutes, ça ne suffit pas pour que le trafic retrouve de sa fluidité, c'est encore dense entre donc la Seine-sur-Mer et le tunnel de Toulon dans le sens donc Marseille-Nice et vous avez encore 10 minutes de retenue et encore beaucoup de monde dans le centre-ville de Toulon puisque jusqu'à présent il fallait passer par le centre-ville pour regagner la 57, ce qui n'est plus le cas, mais restez vigilants évidemment. Et puis un bouchon qui est inhabituel, c'est pour vous qui voyagez entre Aix-en-Provence et Saint-Maximin, un bouchon qui a tendance à augmenter puisque il n'y a qu'une seule voie pour circuler au niveau d'un accident important où les pompiers sont sur les lieux pour prendre en charge les blessés, dont une voiture qui a fini sa course sur le flanc, avec aussi un poids lourd impliqué dans l'accident. Une seule voie pour avancer, du coup, eh bien le trafic donc est dense et minimum 20 minutes pour traverser cette difficulté, mais ça peut être aussi beaucoup plus, puisque le bouchon augmente, ça peut passer presque à 30 minutes d'attente. Voilà pour la situation et pour les éléments les plus gênants. Je conclue ce point trafic avec un nouvel événement près de Nice. Vous avez une voiture qui est tombée en panne entre Nice-Est et Monaco, direction Vintimille, et c'est sur la voie de droite et c'est peut-être également dans un tunnel.
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1: Les livres qui font l'actu, des voix d'auteurs, d'autrices qui résonnent, marque-page, c'est juste après Angèle. Nouvel album attendu d'ici la fin de l'année pour Angèle.

0: Long, très long bouchon au départ de Nice en direction d'Aix-en-Provence en raison d'un bus qui est tombé en panne. Il y a une seule voie pour circuler à Villeneuve-Loubet et minimum 45 à 50 minutes de bouchon à traverser en direction d'Aix-Marseille. Parmi les longs bouchons aussi, 30 minutes de retenue entre Aix et Saint-Maximin en raison d'un accident qui s'est produit bien après le nœud A8 A52 au kilomètre 48. Et vous le verrez, il y a une seule voie, la voie la plus à gauche, et les secours sont toujours mobilisés. Et puis un trafic encore dense à Toulon et à Monaco. On en reparle tout à l'heure à 10h45 et on verra commencer à évoluer. Marque-page maintenant, nous recevons une autrice à l'imagination débordante à vos côtés, Francine Thomas.
1: Bonjour Myriam Chirous.
2: Bonjour.
1: Au début du présage des oiseaux, page 26, la narratrice Eliria, qui est une reine, déclare « La paix n'est pas seulement le vœu de mes 15 ans, mais aussi la raison de chaque geste de ma vie ». Qu'est-ce que ça veut dire ? Qui est Eliria ?
2: Eliria, c'est une femme en fait qui s'est très tôt vouée à une cause. La cause de la paix, parce qu'elle vivait dans un royaume, alors ça se passe dans un monde imaginaire, dans un royaume qui était constamment attaqué, donc elle s'est engagée très tôt à défendre la paix. Et elle y est arrivée. Et au début du livre, tout est remis en question.
1: Oui, et dans ce livre, vous nous baladez entre plusieurs époques. Vous nous racontez la façon dont la paix a pu être scellée à un moment donné. Et puis ce qui va permettre petit à petit de comprendre pourquoi ça déraille. Et vous inventez totalement un monde à part entière. Vous avez une imagination débridée, Myriam Chirous.
2: Oui, je crois que l'imagination est souvent au pouvoir chez moi. Et dans ce livre-là, je me suis permis d'inventer complètement le monde dans lequel l'histoire se passe. Parce qu'au début, j'avais en tête une histoire. Et j'ai essayé de voir si elle pouvait coller à une période de notre histoire, au Moyen-Âge par exemple, mais je me suis très vite aperçue que ça allait être très compliqué, alors j'ai inventé ce qui allait autour.
1: Alors au centre du livre, il y a la place des femmes, celle qu'on leur accorde, celle qu'elles prennent, le crédit qu'on veut bien leur donner. Qu'est-ce que vous vouliez raconter en débutant ce conte ?
2: Je voulais raconter l'histoire d'une femme qui, à un moment de sa vie, alors qu'elle croit avoir tout réussi, voit tout s'effondrer. Et comment elle va reprendre les rênes de sa vie et peut-être aller même au-delà de ce qu'elle avait réussi et atteindre sa véritable souveraineté.
1: Le présage des oiseaux, c'est surtout une incroyable histoire d'amour, mais qui se révèle seulement au tout dernier moment du livre. Vous avez planqué, si je peux dire, votre histoire d'amour. Pourquoi ce choix ?
2: J'ai planqué cette histoire d'amour parce qu'en fait, l'histoire m'est venue comme ça. Au tout début, j'ai vu cette femme dans sa tour, dans ce moment de grande alerte, parce que la guerre est redéclarée au bout de 18 ans de paix. Et je sentais qu'elle nous cachait quelque chose. Et à partir de là, j'ai eu envie d'amener le lecteur à vivre un vrai retournement de situation. C'est-à-dire, lorsque vous entrez dans le livre au chapitre 20, vous allez vous faire une certaine idée des choses et de ce qui se passe. Et lorsque vous en ressortez au dernier chapitre, vous aurez compris que ce que vous avez eu sous les yeux depuis le début n'était pas ce que vous croyez.
1: Myriam Chirous, vous signez Le Présage des Oiseaux aux éditions Le Soir Venu. C'est un conte sur la place des femmes, une histoire d'amour qui ne dit pas son nom et sans doute le roman le plus singulier que vous pourrez lire en ce moment. Merci beaucoup.
2: Merci.
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1: À l'Embouchon, il y a un accident grave entre Aix-en-Provence et Saint-Maximin et puis d'autres endroits où le trafic est encore très chargé, comme par exemple au départ de Nice. On va commencer par cet événement inhabituel en raison d'un accident important. Vous avez donc une seule voie pour circuler, une quinzaine de kilomètres après le nœud A8 à 52 en arrivant d'Aix ou en arrivant de Marseille. Vous êtes donc, vous, en direction de Nice. Et bien, une fois passé le secteur de Traits, d'un coup, cela freine devant vous et effectivement, le bouchon a tendance à augmenter. Ça peut monter maintenant jusqu'à 45 minutes d'attente. En raison donc d'un accident au niveau duquel vous circulez uniquement sur la voie la plus à gauche. Il y a donc un poids lourd impliqué dans l'accident, une voiture également qui s'est retrouvée sur son flanc et il y a sûrement encore des personnes blessées, bloquées dans ce secteur et les pompiers sont toujours actifs à ce niveau et ça peut prendre encore du temps. On va voir comment les choses évoluent lors du prochain point trafic après les infos de 11h. On va regarder également maintenant la situation à Toulon. Alors à Toulon, le trafic retrouve de sa fluidité depuis que le tunnel a été donc à nouveau ouvert et ça y est, le trafic retrouve de sa fluidité. C'est pas du tout le cas si vous êtes en ce moment dans les Alpes-Maritimes en raison d'un bus qui est tombé en panne et un dépannage a été demandé. Notez aussi qu'il y a des passagers et qu'il y a un bus de substitution qui a été demandé. Il y a une seule voie pour circuler et là aussi, le trafic est très chargé, entre 45 et 50 minutes de bouchon à traverser en direction d'Aix-en-Provence. Dans l'autre sens aussi, ça peut encore un petit peu freiner entre Antibes et Villeneuve-Loubet. Et puis si vous êtes sur Monaco ou si vous partez vers Monaco, le tunnel à nouveau fermé puisque le trafic est très très compliqué pour descendre vers la Principauté pour aller dans le cœur même de Monaco.

Priorité à votre sécurité, un poids lourd est tombé en panne sur l'A57 en direction de Nice et de l'autoroute A8, après donc le secteur de Pugéville, au niveau de la sortie numéro 10.

En raison d'un accident à un endroit donc où d'habitude il n'y a pas de bouchon, et bien sachez qu'entre Aix-en-Provence et Saint-Maximin, plus de 45 minutes de bouchon en raison d'un accident grave, et vous circulez sur une seule voie, 15 km après le nœud A8 à 52 et bien avant le secteur de Saint-Maximin. Et puis c'est aussi au départ de Nice, c'est pas le bon moment pour prendre la direction d'Aix-en-Provence en raison d'un bus, d'un car qui est tombé en panne. Et bien le dépannage doit être d'actualité, mais c'est aussi un bus de substitution qui est attendu et ça peut prendre encore beaucoup de temps. On va voir comment les choses évoluent après les infos de 11h. Pour le moment, Yael Naïm et puis celui qui arrive dès jeudi pour 3 dates au Stade de France, c'est l'événement. David Guetta maintenant avec Bébé Rexha.

0: Un long bouchon départ de Nice en raison d'un bus qui est tombé en panne. Il y a une seule voie pour avancer à Villeneuve-Loubet. On va en reparler. On va aussi parler d'un véhicule en panne après Auriol, 7 km après le péage. Méfiez-vous en direction de Toulon. Et puis toujours un long bouchon suite à un accident entre Aix-en-Provence et Saint-Maximin. Mais a priori, les pompiers sont repartis. On va parler de votre sécurité tout à l'heure. Il est 11h, voici les infos.
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2: Patrick Bruel est en garde à vue depuis ce matin dans le cadre d'une enquête pour violence sexuelle qui concerne à ce stade 13 victimes présumées. C'est en tout cas ce qu'indique le parquet de Nanterre ce matin. Des avions de chasse français ont abattu un drone qui avait pénétré l'espace aérien de la Lettonie. Opération menée dans le cadre d'une mission de l'OTAN. Une puissante explosion entendue à Téhéran ce matin. Elle a fait trembler les locaux du ministère des Affaires étrangères dans le centre de la capitale iranienne. Si l'origine de la frappe reste inconnue, Israël a affirmé avoir frappé et détruit des systèmes de défense en Iran après des tirs de missiles contre son territoire. L'Iran qui déclare par ailleurs poursuivre les pourparlers avec les États-Unis via le médiateur pakistanais malgré ces frappes. Gérald Darmanin réunit ce matin les procureurs généraux dans le sillage de l'affaire Liana. Il entend leur demander de revoir les plaintes concernant les enfants victimes. Ils auront jusqu'au 14 juillet pour reprendre l'intégralité des plaintes qui touchent les enfants, c'est-à-dire environ 70 000. On termine par un mot de football. À une semaine de leur entrée en lice dans le Mondial, les Bleus jouent ce soir en match amical face à l'Irlande du Nord. Coup d'envoi à 21h10 à Lille. De quoi tenter de se rassurer après leur échec la semaine dernière face à la Côte d'Ivoire. Match remporté, rappelons-le, 2-1 par les Ivoiriens. 11h et presque 2 minutes. Prochain rendez-vous avec l'actualité à suivre tout à l'heure à midi. On va maintenant revenir à vos conditions de circulation. Elles arrivent dans un petit instant après quelques mots de météo.
0: Alors pour vous qui allez faire un long trajet aujourd'hui en France, perturbé sur le nord-ouest orageux du Massif central au Jura en passant par les Alpes dans la région soleil à volonté avec quelques nuages et quelques gouttes mais très localisées sur les hauteurs de Tende. Les températures maximales seront comprises tout à l'heure entre 27 et 29 près de la mer, 28 au Lavandou, entre 23 et 24 en montagne avec du vent en Provence. La tendance pour demain, soleil et quelques voiles nuageux en 4-4-2 puisque la Coupe du Monde arrive bientôt. La musique est là, en défense Joe Jonathan et à l'attaque à suivre Calogero.
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0: Les choses vont s'arranger entre Aix et Saint-Maximin, mais c'est pas du tout le cas pour vous qui partez maintenant de Nice. Alors on va commencer par vous justement qui vouliez peut-être reprendre la direction d'Aix-en-Provence. Sachez que c'est un événement qui peut durer puisque c'est un bus qui est tombé en panne. Un quart de substitution est demandé. Notez que ça peut durer puisque a priori le dépannage n'a pas commencé. Et notez que vous allez avoir un long bouchon de minimum, ça y est, une heure à traverser entre Saint-Laurent-du-Var et Villeneuve-Loubet. Donc c'est un secteur à éviter. Ne venez pas sur l'autoroute A8 en direction d'Aix-en-Provence, entre Nice Aéroport et Villeneuve-Loubet, direction Aix-en-Provence. Dans l'autre sens, direction Italie, ça peut un petit peu freiner avec un petit bouchon de curiosité suite à l'événement de l'autre côté, mais ça se traverse évidemment beaucoup plus rapidement en direction de l'Italie. Alors c'est peut-être lié aussi au Grand Prix d'hier, peut-être qu'il y a des travaux en ce moment pour retirer tout le circuit de Monaco, dans le cœur même de Monaco, mais en tout cas, le trafic est très compliqué depuis ce matin, le trafic est très très dense sur la moyenne corniche et souvent, le tunnel de Monaco a été fermé et c'est encore le cas pour réguler le trafic dans le tunnel. Pas question de vous laisser à l'arrêt dans un tunnel par mesure de sécurité, donc il faut patienter sur l'A500 où vous êtes à l'arrêt. Pour l'instant, le tunnel est fermé. Près de Menton, on apprend qu'un véhicule est arrêté. C'est une nouvelle information sur l'autoroute A8 direction Italie, 5 km après Menton, avant d'arriver vers Vintimille et sur le territoire italien. On va faire maintenant un grand pas pour se retrouver dans le Var. Et si vous êtes entre Aix-en-Provence et Saint-Maximin, eh bien notez que vous avez un accident qui est d'actualité, mais maintenant, deux voies pour circuler et sachez que le dépannage se finit, la voiture accidentée est retirée, le poids lourd accidenté peut repartir tout seul, donc c'est de bon augure, tous les pompiers sont repartis, peut-être une opération de nettoyage au niveau des voies de circulation, mais très vite la voie de droite vous sera rendue, mais vous êtes encore ralenti si vous êtes en queue de bouchon entre le nœud A8, A52 et Saint-Maximin, et c'est vrai que normalement ça va rouler de mieux en mieux, le trafic va se libérer d'un coup et ça y est, le patrouilleur Vinci Autoroute est en train de retirer les cônes de chantier. Voilà ce qu'il fallait vous rappeler pour les éléments les plus gênants. Je conclue quand même avec un piéton qui a été aperçu depuis peu. Les forces de l'ordre interviennent en direction d'Aix-Marseille sur l'A51 si vous êtes au niveau de la sortie Venelle numéro 13.
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C'était Saint-Maximin suite à un accident maintenant fini. Et puis vous avez un très long bouchon au départ de Nice entre Nice Aéroport et Villeneuve-Loubet direction Marseille. C'est pas du tout le bon moment pour utiliser l'autoroute à ce niveau puisque vous avez à peu près une heure de bouchon à traverser. Puis c'est très long également pour descendre vers la Principauté aujourd'hui. Les détails arrivent à 11h15. Tony Braxton maintenant et puis avant midi notre page conso. Il sera question de Coupe du Monde de foot, la vague des paris sportifs et la pression publicitaire. Vous allez tout savoir sur ce sujet. Tony.

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1: Trafic complètement saturé ce matin entre Nice et Villeneuve-Loubet. On a besoin d'un bus en panne et le trafic est très compliqué pour partir vers Monaco. Alors, nouveau point trafic complet détaillé pour effectivement vous inviter à ne pas venir sur l'autoroute A8 ou de différer vos déplacements en direction donc d'Aix-en-Provence entre Nice Aéroport et Villeneuve-Loubet. Quasiment une heure de bouchon à traverser. La conséquence d'un car qui est en panne sur la voie du milieu et la voie de droite. Il y a une seule voie pour circuler, la voie la plus à gauche. Un dépannage qui a pu commencer, mais il y a aussi des passagers dans le car en panne et un bus de substitution a été demandé. Et ça peut prendre encore beaucoup de temps, donc voilà pourquoi le secteur est à éviter. Évidemment, dans ce bouchon, vous pouvez le constater, vitesse moyenne très très faible, 5-10 km/h, pas plus, voire moins par moment, et vous pouvez être à l'arrêt pendant de très longues minutes. Il y a aussi un petit effet de curiosité dans l'autre sens, en direction de l'Italie, qui ne remonte pas pour l'instant jusqu'au péage d'Antibes. C'est entre donc le début de la descente pour aller vers Antibes et Villeneuve-Loubet-Plage en direction de l'Italie. Trafic aussi complètement saturé dans la principauté de Monaco et sur la moyenne corniche. Et par moment, le tunnel de Monaco est fermé. Il vient de rouvrir, donc vous pouvez à nouveau l'utiliser et ça permet donc de circuler à nouveau sur la 500. Je ne peux pas vous dire pendant combien de minutes ça va circuler, mais ça risque d'être encore fermé tout à l'heure, le tunnel de Monaco, au vu du trafic très complexe sur la moyenne corniche pour aller vers le Rocher. Et puis le trafic reprend progressivement entre Aix-en-Provence et Saint-Maximin, là où un accident s'était produit. Il y a peut-être encore un poids lourd arrêté au niveau de l'autoroute A8, au niveau de la bande d'arrêt d'urgence, mais normalement les trois voies sont maintenant utilisables entre Aix et Saint-Maximin, direction Italie. Voilà pour les éléments les plus gênants. Des travaux prévus pour ce soir et cette nuit, les détails après Arctic Monkeys.

0: 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Trafic encore un petit peu ralenti entre Aix-en-Provence et Saint-Maximin, avec maintenant aussi une zone de travaux. Il faut vous décaler sur les voies les plus à gauche. Il y a eu un accident aussi tout à l'heure. Il y a un flux de véhicules important et il y a une zone de travaux aussi à traverser. Voilà pourquoi ça peut un petit peu freiner encore. Sinon, le trafic est complètement saturé au départ de Nice en direction d'Aix-en-Provence en raison d'un bus qui est tombé en panne à Villeneuve-Loubet. Ce n'est pas le bon moment pour utiliser l'autoroute A8 entre donc Nice Aéroport et Villeneuve-Loubet direction Italie. Minimum une heure de bouchon à traverser.
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0: Deux infos en plus, la première dans la région d'Aix-en-Provence, à partir de 21h ce soir et au plus tard jusqu'à 5h demain matin, la bifurcation qui permet de passer de l'autoroute A8 direction Lyon-Marignane à la 51 direction Gap sera fermée pour effectuer des travaux d'entretien. Et puis d'autres travaux entre Manosque et Sisteron à partir de 20h ce soir et au plus tard jusqu'à 6h du matin, la sortie Fort-Calquier numéro 19 de l'autoroute A51 sera fermée dans les deux sens de circulation pour des travaux d'entretien.
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0: Le point trafic complet à 11h30. On va aussi vous rappeler que la sortie est déconseillée pour les poids lourds. La sortie numéro 23 Sisteron Nord en raison d'un accident important en dehors de l'autoroute. Et donc pour les poids lourds surtout, évitez cette sortie numéro 23 en direction de Gap. Elena, et le point trafic arrive. On aura aussi pour vous tout à l'heure en souvenir Earth, Sweet and Fire avec Let's Groove.

Priorité à votre sécurité, une voiture est tombée en panne sur l'autoroute A8 direction Marseille, 17 km après le nœud A8 à 57 avant d'arriver à Brignoles. 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

Priorité à votre sécurité, un obstacle pourrait vous gêner sur l'autoroute A51, l'axe Gap Aix-Marseille. Vous avez en direction de Marseille donc un obstacle 6 km après l'échangeur 18 Manosque. 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
1: Ce n'est pas du tout le bon moment pour utiliser l'autoroute A8 entre Nice Aéroport et Villeneuve-Loubet, direction Marseille. Sinon ailleurs, les choses s'arrangent progressivement, sauf pour Monaco. On va commencer donc par vous qui roulez peut-être sur l'autoroute A8 et qui prévoyez d'utiliser la portion d'autoroute entre Nice Aéroport et Villeneuve-Loubet. Alors si vous êtes déjà dans le bouchon, vous le constatez par vous-même, vitesse moyenne très très faible. Peut-être d'ailleurs avant d'arriver dans ce secteur, votre GPS vous donne un autre itinéraire, peut-être pas plus rapide, mais peut-être effectivement parallèle à l'autoroute A8, sauf qu'il y a beaucoup de personnes maintenant qui utilisent aussi cet itinéraire, je pense au bord de mer en passant entre Saint-Laurent-du-Var et Villeneuve-Loubet. En tout cas, ce qui est sûr, c'est qu'en restant sur l'autoroute, vous aurez minimum une heure de bouchon, donc c'est très très long. La conséquence d'un bus qui est tombé en panne à hauteur de Villeneuve-Loubet où le dépannage a pu commencer, ça fait déjà de très longues minutes, et en parallèle comme il y a aussi des passagers et que les forces de l'ordre aussi sont sur les lieux, il y a un autre bus qui est attendu mais a priori toujours pas arrivé. Voilà pourquoi il n'y a qu'une seule voie pour circuler et donc le bus est arrêté en plein milieu de la voie du milieu et de la voie de droite, et le dépanneur donc est sur les lieux depuis un petit peu plus de 1h30 déjà. Voilà pour la situation dans ce secteur, donc secteur à éviter. Pour vous qui devez absolument partir sur Monaco, bien là aussi si vous pouvez utiliser un autre itinéraire, ce n'est que mieux, puisque en passant par la 500, le trafic est complètement saturé sur la moyenne corniche, donc souvent le tunnel de Monaco est fermé depuis ce matin momentanément, mais suffisant pour attendre de longues minutes, et c'est le cas à nouveau, le tunnel de Monaco est fermé sur la 500. On vous rappelle que l'autre itinéraire pour aller vers Monaco, c'est la sortie 57 La Turbie, direction Italie, ou alors la nouvelle sortie, la 58 Monaco-Est, Roquebrune-Cap-Martin. Voilà pour les éléments les plus gênants. Ailleurs dans l'ensemble, les choses s'arrangent et ça roule beaucoup mieux, par exemple entre Aix et Saint-Maximin.
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1: La Coupe du Monde de football, ça commence dans quelques jours, et la vague des paris sportifs et la pression publicitaire, la compétition qui s'annonce comme un accélérateur des paris sportifs en France, un sujet qu'on développe juste après Big Flo et Oli sur la Lune.
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1: Allez, restez bien avec nous. Nouveau point trafic complet tout à l'heure à 11h45. D'ores et déjà, je vous rappelle que le trafic est complètement saturé entre Nice Aéroport et Villeneuve-Loubet. La conséquence d'un bus qui est tombé en panne. Il y a aussi des passagers à prendre en charge. Et un bus de substitution est attendu, mais toujours pas arrivé. Le dépannage a pu commencer. Mais une seule voie pour avancer, évidemment, à cette heure-ci, ce n'est pas du tout suffisant. Et il faut éviter le secteur entre Nice Aéroport et Villeneuve-Loubet, direction Aix-en-Provence, dans la mesure du possible, évidemment. Bienvenue sur le 107.7, on est là pour votre sécurité, on vous tient au courant de l'évolution de la situation. Et voici donc, comme promis, notre page conso, Charles Dodon, en compagnie d'un journaliste du magazine Que Choisir Ambiance Coupe du Monde.
2: Bonjour Boris Cassel.
3: Bonjour.
2: Il y a quelques jours, le numéro 1 mondial des paris sportifs en ligne a débarqué en France et ça n'a rien d'un hasard avec le début de la Coupe du Monde de football.
3: Effectivement, il s'appelle Bet365 et c'est l'un des principaux acteurs mondiaux du pari sportif. Il vient s'ajouter à déjà une longue liste d'opérateurs sportifs présents en France. Le plus connu certainement c'est Winamax puisque c'est celui qui fait le plus de publicité. Les opérateurs de jeux ont prévu de dépenser plus de 700 millions d'euros en publicité, à tel point que l'Arcom a fait un petit décompte et elle s'est rendue compte que par match lors de cette Coupe du Monde 2026, on pouvait avoir jusqu'à 18 publicités pour les opérateurs de paris sportifs par match.
2: Et avec en plus pour cette édition, plus de matchs au programme, on imagine donc aussi bien plus de paris.
3: Bien plus de matchs, il y aura jusqu'à 104 matchs, bien plus de prise de paris, puisqu'on sait que pendant les Coupes du Monde, les joueurs qui ont déjà l'habitude de jouer jouent encore plus. Mais la Coupe du Monde amène aux paris sportifs des gens néophytes dans ce secteur. En 2022, par exemple, il y avait eu jusqu'à 597 millions d'euros qui avaient été mis sur la table par les parieurs. Et là, on s'attend, enfin, l'Autorité nationale des jeux a fait des projections. Elle estime que le milliard d'euros de prise de paris pendant une compétition sportive pourrait être dépassé. C'est colossal.
2: En France.
3: En France.
2: Et si on ne parle que de 2022, beaucoup ont perdu d'ailleurs de l'argent durant la compétition.
3: Ben oui, même si l'équipe de France va très loin dans la compétition, les parieurs, eux, perdent de l'argent. En 2022, effectivement, 70% des parieurs avaient perdu de l'argent. Ce qu'il faut bien comprendre, c'est que structurellement, les parieurs perdent et les sites internet de paris sportifs gagnent. C'est même une obligation légale. Le problème des paris sportifs, c'est que c'est associé à la fête, mais ça peut rendre accro. Vous allez vous amuser pendant la Coupe du Monde, mais le risque, c'est que vous continuez à parier ensuite et que vous n'arriviez plus à vous arrêter et que vous dépassiez le simple fait de parier sur un match de l'équipe de France pour aller parier sur un petit peu n'importe quoi, du hockey sur glace américain à 3h du matin, enfin voilà, que vous n'arriviez plus à vous arrêter. Et d'ailleurs, selon Santé publique France, sur 100 parieurs, il y en a une quinzaine qui pourraient avoir des pratiques de jeu problématiques, c'est-à-dire qui pourraient ne plus arriver à s'arrêter.
2: La déferlante des paris sportifs avec la Coupe du Monde de foot, on vous lit dans le magazine Que Choisir de ce mois de juin. Merci Boris Cassel.
3: Merci.
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1: L'écoulement du trafic est très compliqué entre Nice Aéroport et Villeneuve-Loubet en raison d'un bus tombé en panne à une seule voie pour circuler. Plus d'une heure de bouchon à traverser, c'est un secteur à éviter direction Marseille. Le point trafic complet après Lady Gaga.
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1: Un bouchon qui a tendance à augmenter, trafic complètement saturé, minimum une heure de bouchon en ce moment entre Nice et Villeneuve-Loubet, direction Aix. Et puis pour Monaco également, trafic très très dense. Alors pour Monaco, le trafic est chargé, sûrement dû au lendemain du Grand Prix, peut-être des travaux qui sont déjà effectués pour enlever tout le circuit. En tout cas, ce qui est sûr, c'est que le trafic est vraiment très très compliqué pour descendre à la Principauté. C'est pas le bon moment pour partir vers Monaco, en tout cas en passant par le tunnel, puisque le tunnel est fermé sur la 500. Vous pouvez aussi passer par la sortie 57, la Turbie, direction Italie. La sortie donc juste après celle de Monaco, ou encore la sortie d'après 58 Monaco Est Beau Soleil. Voilà pour la situation donc dans ce secteur. Et puis le trafic aussi est complètement saturé en raison d'un bus qui est en panne depuis ce matin. Vous avez donc un bouchon de minimum une heure à traverser, 8 km de circulation dense. La queue du bouchon, c'est à hauteur de Nice Aéroport, et à partir de ce moment-là, ça va être très long pour traverser ces 8 km de bouchon, minimum une heure. Donc c'est un secteur à éviter. Vous êtes aussi très nombreux à passer par les routes parallèles à l'autoroute A8, donc évidemment des bouchons aussi sur le réseau secondaire. Au niveau du véhicule en panne, donc du bus, il y a aussi des passagers à prendre en charge. Un bus de substitution est attendu, et notez aussi que le dépannage a commencé, mais pour le moment très peu d'évolution, toujours la voie de gauche uniquement pour circuler. Voilà pourquoi le trafic est si chargé à ce niveau, et puis aussi beaucoup de poids lourds qui passent le lundi dans ce secteur, donc évidemment le trafic est bien bien complexe. On va voir comment ça évolue dans les toutes prochaines minutes. Restez bien avec nous. Le prochain point trafic complet, c'est tout à l'heure après les infos de midi. Sinon, un nouvel événement. Si vous êtes entre Brignoles et Saint-Maximin, 7 km après Brignoles, une voiture est tombée en panne, direction Marseille.

Priorité à votre sécurité, un obstacle après Brignoles en direction d'Aix-en-Provence-Marseille. Et puis vous avez sur l'autoroute A8 près de Menton des piétons qui ont été aperçus entre Menton et Vintimille. Méfiez-vous dans les deux sens.

En cette fin de matinée, plusieurs dépannages d'actualité aux quatre coins de la région, mais le dépannage le plus long pour l'instant, c'est au niveau d'un bus, et il y a une seule voie pour circuler déjà depuis de longues minutes, et vous avez plus d'une heure de bouchon entre Nice Aéroport et donc Villeneuve-Loubet direction Aix-en-Provence. C'est vraiment un secteur à éviter, sinon vous allez être amené à traverser ce très très long bouchon entre donc l'aéroport, Nice Aéroport et Villeneuve-Loubet. Je vous tiens au courant de l'évolution de la situation. Prochain point trafic complet à midi, après les infos et la météo. Et voici Extrême et Félixienne.

0: Le Magoto arrive, montez le son également. Et puis le 12-14 commence. Trafic complètement saturé toujours entre Nice Aéroport et Villeneuve-Loubet en raison d'un bus qui est tombé en panne. Le dépannage continue et un quart de substitution est aussi attendu. On reste ensemble, nouveau point trafic complet. On reparlera aussi de Monaco où le trafic est complètement saturé aussi pour aller en Principauté. 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
2: La population française va baisser d'ici 11 ans. En effet, selon l'INSEE, si les tendances démographiques actuelles se prolongent, la France comptera 65,9 millions d'habitants en 2070, c'est-à-dire 3,2 millions de moins qu'aujourd'hui. Les moins de 45 ans seront ceux dont le nombre baissera le plus drastiquement, alors que selon ces projections, les plus de 65 ans, eux, seront près de 6 millions de plus. Patrick Bruel est en garde à vue depuis ce matin. Il se trouve retenu dans les locaux de la police judiciaire de la préfecture de police de Paris. Sa garde à vue peut durer jusqu'à 48 heures. Il est interrogé dans le cadre d'une enquête pour violences sexuelles qui concerne à ce stade 13 victimes présumées. C'est ce qu'a indiqué ce matin le parquet de Nanterre. Le chanteur de 67 ans avait depuis plusieurs semaines fait savoir qu'il était à la disposition de la justice, ont réagi ses avocats. Une puissante explosion entendue à Téhéran ce matin. Elle a fait trembler les locaux du ministère des Affaires étrangères dans le centre de la capitale iranienne. Si l'origine de la frappe reste inconnue, Israël a affirmé avoir frappé et détruit des systèmes de défense en Iran après des tirs de missiles contre son territoire. L'Iran a tiré près de 30 missiles balistiques sur Israël depuis hier soir, sans toutefois faire de blessés, a déclaré un responsable militaire israélien. Gérald Darmanin a réuni ce matin les procureurs généraux dans le sillage de l'affaire Liana. Il leur demande de revoir les plaintes concernant les enfants victimes. Ils auront, ces procureurs généraux, jusqu'au 14 juillet pour reprendre l'intégralité des plaintes qui touchent les enfants. Il y en a environ 70 000 en France. Enfin, un mot de foot. Après un échec face à la Côte d'Ivoire la semaine dernière, les Bleus affrontent ce soir l'Irlande du Nord en match amical et en amont du mondial. Coup d'envoi donc à Lille ce soir à 21h10. Midi et 2 minutes, prochain rendez-vous avec l'actualité à 13h. On va maintenant revenir à vos conditions de circulation. Ce sera à suivre dans un petit instant, juste après quelques mots de météo.
0: Oui, pour ce lundi 8 juin, si vous faites un long trajet perturbé sur le nord-ouest, orageux du Massif central au Jura, en passant par le nord des Alpes, dans la région soleil, à volonté avec quelques nuages et quelques gouttes sur les hauteurs des Alpes-Maritimes. Les températures maximales, entre 27 et 29, attendues aujourd'hui près de la mer, 28 au Lavandou, entre 23 et 24 en montagne et du vent en Provence. La tendance pour demain, soleil et quelques voiles nuageux. On va accueillir Maëva et puis celle qui a sorti un nouveau single depuis à peine quelques jours. L'album est attendu pour le mois de septembre. Zazie, je suis un homme à suivre.
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0: Le 12-14 avec la première partie. Alors, on était la semaine dernière avec Pauline Croze, 20 ans après ses débuts. Et ben là, c'est tout pareil. Mais 20 ans après, Mon cœur, mon amour avec Anaïs, qui revisite d'ailleurs ce titre. Elle vient nous en parler tout à l'heure dans Montez le son avant 13h. Et tout à l'heure à midi 20, 24 heures du Mans 2026, Ferrari face à une concurrence plus dense que jamais. On aura l'occasion d'en reparler à midi 20 et puis avant cela évidemment régulièrement toute l'info trafic et c'est maintenant le point trafic. Vous tombez très bien, trafic très compliqué sur la Côte d'Azur.
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0: Ce n'est pas le bon moment pour aller vers Monaco, ce n'est pas le bon moment pour utiliser l'axe A8 entre Nice Aéroport et Villeneuve-Loubet. Alors pour Monaco, ça s'explique sûrement avec le lendemain du Grand Prix, il y a sûrement des travaux pour retirer le circuit en plein cœur du centre-ville. Et donc, trafic complètement saturé pour descendre vers Monaco. En tout cas par la 500 et le tunnel de Monaco a été à nouveau ouvert. Vous pouvez à nouveau utiliser la 500, sauf que ça peut être fermé aussi à tout moment. Je vous rappelle aussi que vous pouvez passer par la Turbie où le trafic est un petit peu plus dense que tout à l'heure, sortie 57. Et puis également, vous pouvez utiliser la sortie 58 Monaco-Est en direction de l'Italie pour rejoindre donc Monaco plutôt vers Beausoleil. Pour vous qui roulez maintenant entre donc Nice-Saint-Isidore et Villeneuve-Loubet, un petit peu avant maintenant Nice-Aéroport, d'un coup cela freine. Et à partir de ce moment-là, c'est minimum une heure de bouchon à traverser. 8 km de circulation bien complexe, circulation donc dense. Vous êtes longtemps à l'arrêt, vitesse moyenne 5 km. heures tout au plus. Notez aussi que au niveau de l'événement, c'est un bus qui est tombé en panne. Il y a aussi des passagers, une quarantaine de personnes qu'il faut prendre en charge également. Un bus de substitution a été demandé et le dépannage qui continue, mais une seule voie pour avancer, la voie la plus à gauche. Voilà pourquoi il faut éviter cette portion d'autoroute. Et sachez également que le trafic est reporté sur le réseau secondaire. Il y a aussi maintenant beaucoup de bouchons entre Saint-Laurent-du-Var et Villeneuve-Loubet, que ce soit par le cœur même de Saint-Laurent, de Croix-de-Cagne, de Cannes-sur-Mer ou alors par le bord de mer. Voilà pour les éléments les plus gênants. Ailleurs dans l'ensemble, ça se passe bien. Et notez aussi que nous avons un nouvel événement au niveau de la gare de péage de Pugéville sur la 57 direction Toulon. Une voiture est tombée en panne.
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Restez bien avec nous. Je vous rappelle déjà que le trafic est complètement saturé. Ne venez pas dans la mesure du possible entre Nice Aéroport et Villeneuve-Loubet direction Aix. Il y a une heure de bouchon en raison d'un bus qui est tombé en panne ce matin. On va en reparler tout à l'heure. Culture Club, tout à l'heure, Matt Pokora. Et là, c'est Culture Beat pour votre sécurité. 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Trafic Info Musique pour vous et les 24 heures du Mans. Il en sera question dans le rendez-vous, le Magoto.

0: Plus d'une heure de bouchon à traverser, toujours sur la Côte d'Azur entre Nice Aéroport et Villeneuve-Loubet. Les détails à suivre, oui, c'est en direction de Marseille.
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0: Ce n'est pas le bon moment pour utiliser l'autoroute A8 entre Nice Aéroport et Villeneuve-Loubet direction Marseille en raison d'un dépannage en cours et le dépannage est toujours d'actualité au niveau du dépannage du bus tombé en panne. Alors pour vous qui roulez dans ce secteur, déjà sachez que si vous partez vers Monaco, trafic très dense sur la moyenne corniche. À tout moment, le tunnel peut être fermé. Pour l'instant, il est ouvert, utilisable. Le tunnel de Monaco est donc sur la 500. Au passage également, si jamais d'ici là le tunnel ferme et si vous n'êtes pas encore sur la 500, vous pouvez passer par la Turbie, sortie 50 ou alors par la sortie 58 Monaco-Est pour arriver plutôt vers Beausoleil. Ensuite, pour vous donc qui roulez entre Nice Aéroport et Villeneuve-Loubet, ou si vous vous en rapprochez, ou si vous n'êtes pas encore sur l'autoroute, il est préférable de ne pas utiliser cette portion d'autoroute car il y a devant vous une heure de bouchon. Vous avez jusqu'à 8 km de circulation compliqué, difficile, vitesse moyenne 5 km/h et encore ça peut être beaucoup moins, donc ça va être long pour atteindre donc Villeneuve-Loubet depuis Nice Aéroport. Villeneuve-Loubet, là où un bus est tombé en panne avec une quarantaine de passagers qu'il faut prendre en charge. Un bus de substitution aussi est attendu. Et notez que le dépannage donc continue au niveau de cet événement. Et toujours une seule voie pour avancer. Donc laissez-vous passer les uns les autres. Et une fois passé évidemment ce bus en panne, eh bien ça roulera beaucoup mieux. Sachez également que votre GPS vous donne sûrement un autre itinéraire plus rapide. C'est sûrement encore le bon moment pour l'utiliser. Sauf que vous n'êtes plus seul à utiliser ces itinéraires. Que ce soit par le cœur même de Saint-Laurent, de Cannes-sur-Mer ou alors par le bord de mer en passant par l'hippodrome. Voilà pour les éléments les plus gênants. Sinon ailleurs, ça se passe plutôt bien. Je conclue quand même avec un nouvel événement en direction de l'Italie. Un véhicule est tombé en panne, un dépannage en cours, 4 km après la sortie 55 Nice-Est, direction Monaco. Les 24 heures du Mans 2026, Ferrari face à une concurrence plus dense que jamais. On va en reparler tout à l'heure avec notre invité, le Magoto, après Matt Pokora, quand même, dans votre 12-14.

0: Restez bien avec nous, le 107.7, juste avant le Magoto. Je voulais vous confirmer que les choses évoluent au niveau du bus qui est tombé en panne. Alors, il y a un bus de substitution qui a pu passer, mais sachez que en plus, normalement, vous avez maintenant deux voies pour circuler, la voie du milieu et la voie de gauche. Donc, ça permet déjà de libérer un petit peu plus le trafic en tête de bouchon. C'est pas vraiment le cas si vous êtes à Nice Aéroport. On va voir si ça joue d'avoir une voie en plus. Évidemment que oui, mais pour le moment, c'est toujours une heure de bouchon à traverser dès que vous allez passer Nice-Saint-Isidore. Et c'est un secteur à éviter entre Nice Aéroport et Villeneuve-Loubet. On se retrouve à 12h30 pour un nouveau point trafic complet. C'est l'heure de votre Magoto maintenant. Nous retrouvons Sébastien Datte en compagnie d'un journaliste de l'Automobile Magazine.
1: Christophe Congrega, bonjour.
2: Bonjour.
1: On va s'intéresser cette semaine aux 24 heures du Mans. Ça démarre ce samedi sur le circuit Bugatti. Et la question que tout le monde se pose, Christophe, c'est est-ce que Ferrari va réussir la passe de 4?
2: Eh oui, on se pose tous la question, même eux, parce qu'on n'est jamais sûr. Au Mans, c'est la course qui choisit son vainqueur. C'est ce que disent tous ceux qui y ont participé. Oui, Ferrari a un sacré palmarès là, puisqu'ils sont revenus il y a 3 ans. Ils ont gagné la première édition à laquelle ils ont participé il y a 3 ans, et les deux suivantes, avec même l'année dernière 2 voitures sur le podium. Donc oui, ils sont théoriquement favoris, la voiture va vite, mais il y a des concurrents évidemment sérieux, dont Toyota, qui a gagné pas mal de fois au Mans, qui a beaucoup d'expérience, qui a entièrement revu sa voiture pour cette année, pour être plus efficace. Et puis derrière, il y en a encore d'autres qui...
1: Il y en a d'autres, mais il n'y aura pas Porsche qui était sur le podium l'année dernière.
2: Porsche a décidé de se consacrer aux courses d'endurance aux États-Unis. Donc, on perd un concurrent là aussi très sérieux, mais il y en a d'autres.
1: On en récupère.
2: Oui, il y en a d'autres. Il y a Cadillac. Les Cadillac vont très vite, elles sont fiables. Puis on a un pilote français, hein, Sébastien
1: Bourdais.
2: Exactement. Donc ça marche bien. Et puis après, BMW, qui va mieux qu'avant. Aston Martin, on ne sait pas encore trop, parce que la voiture est belle, elle fait un super bruit, un moteur V12, mais ils n'ont pas d'hybridation.
1: Ça peut ne pas suffire.
2: Puis on a aussi 2 constructeurs français. Ouais. On a Peugeot et Alpine. Alors Alpine, c'est la dernière année en engagement officiel.
1: Le dernier barou.
2: Et Peugeot va mieux aussi que les autres années. Donc la bataille sera magnifique, c'est sûr. Et puis, comme d'habitude, y a la semaine du Mans où on voit les voitures rouler dans le centre-ville. Enfin, c'est une fête de tous ceux qui aiment l'automobile.
1: À la Sarthe, en fait.
2: Exactement. Il y a des concerts sur place, il y a des animations.

0: Voilà, c'est la fête pour le circuit le plus mythique pour l'endurance et la course la plus mythique au monde en endurance sur ce grand circuit. Donc, si vous pouvez y aller, n'hésitez pas, ça va être fabuleux comme tous les ans.
1: 2026, le choc des titans, c'est le titre de l'article que vous consacrez à cette nouvelle édition des 24 heures du Mans à vivre dès ce samedi. C'est dans le dernier numéro de l'Automobile Magazine. À très bientôt, Christophe Congréga.
0: À bientôt.
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0: Bonjour, un très long bouchon actuellement dans la région niçoise entre Nice et Villeneuve-Loubet, mais les choses évoluent. On en reparle dans 30 secondes.
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0: Trafic encore très soutenu entre Nice et Villeneuve-Loubet en direction donc d'Aix-en-Provence. Et notez également qu'il y a du monde toujours pour aller vers Monaco. Donc la situation, comment ça évolue à Villeneuve-Loubet? Déjà le bus a priori a été dépanné, qui était en panne depuis donc ce matin. Notez qu'il y a quand même encore une quarantaine de passagers à prendre en charge avec des bus de substitution qui doivent faire des rotations pour faire quitter ces personnes de l'autoroute. Alors par mesure de sécurité, évidemment la voie de droite reste neutralisée. Mais c'est mieux que tout à l'heure puisqu'il y a deux voies désormais pour circuler. Pour l'instant, vous n'en voyez sûrement peut-être pas encore les effets, mais on a gagné une dizaine de minutes de 1 heure tout à l'heure. On est à 50 minutes de bouchon à traverser entre Nice-Saint-Isidore et donc Villeneuve-Loubet, là où il y a maintenant deux voies pour circuler. Si vous pouvez encore attendre un petit peu avant de passer par là ou changer d'itinéraire, c'est peut-être encore utile de suivre l'itinéraire de votre GPS. On va voir comment ça évolue évidemment dans le prochain point trafic complet tout à l'heure à 12h45. Est-ce que je peux rajouter autre chose pour votre sécurité? Oui. Savoir déjà que vous êtes toujours très nombreux si vous partez vers Monaco sur la moyenne corniche. Mais pour l'instant, si vous passez par la 500, le tunnel de Monaco est ouvert. Donc vous pouvez utiliser le tunnel. Et puis si vous êtes, pourquoi pas, dans le département du Var, près de Toulon, ça roule bien. Et si vous êtes dans les Bouches-du-Rhône, ça roule bien. Aix-en-Provence et Aubagne, mais aussi pour aller à Marseille. Information concernant les conducteurs de poids lourds. La sortie 6 Torrent Nord, numéro donc 23, est vivement déconseillée en raison d'un accident en dehors de l'autoroute, donc sur la 51. Conducteur poids lourd, préférez une sortie soit avant, soit bien après, en direction de Gap. Voilà, vous savez tout.
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0: Bonjour, un trafic très très soutenu, mais deux voies pour circuler désormais au niveau de Villeneuve-Loubet, là où un poids lourd était tombé en panne, un bus. Il faut prendre en charge encore des personnes qui étaient passagers au niveau de ce bus. Il y a un bus de substitution qui doit faire des rotations au niveau de Villeneuve-Loubet. Donc ça peut prendre encore un peu de temps, mais il y a deux voies pour circuler désormais. Et c'est vrai que pour l'instant, on n'en voit pas trop les effets. Toujours au moins 50 minutes pour traverser long bouchon entre Nice-Saint-Isidore et Villeneuve-Loubet, direction Aix. Encore secteur à éviter si vous le pouvez. On va accueillir Siena Aspiro, on aura aussi Angus et Julia Stone. Et puis le point trafic complet à 12h45 ou avant s'il y a du nouveau. Et justement, j'ai du nouveau pour vous à Saint-Cyr. Une voiture est tombée en panne au niveau de Saint-Cyr-sur-Mer, l'échangeur numéro 10 sur la 50, direction Marseille.
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1: Ça y est, dépannage fini à 100% concernant donc le bus qui est resté longtemps à Villeneuve-Loubet. Les choses vont s'arranger. Nouveau point de trafic complet, on commence par un nouvel événement à Cassis. Une voiture est tombée en panne au niveau de la gare de péage de La Ciotat, juste après Cassis, sur l'A50 en direction de Toulon. Et il peut y avoir des piétons côté circulation. Vous avez également d'autres dépannages en cours. Si vous êtes aussi dans le Val de Durance, il peut y avoir des obstacles sur les voies. Alors c'est le cas 6 km après Manosque, sur l'A51 direction Marseille. Et puis on vous rappelle aussi en raison d'un accident en dehors de l'autoroute. Pour les conducteurs de poids lourds, il est préférable de ne pas utiliser la sortie Sisteron Nord numéro 23. Il faut anticiper bien avant ou aller ensuite sur la sortie d'après. Et ça peut être donc jusqu'à la Saulce. Voilà pour le Val de Durance. On va aussi retourner maintenant, si vous le voulez bien, dans les Alpes-Maritimes. Trafic complètement saturé depuis ce matin, mais ça y est, le trafic va pouvoir reprendre progressivement, très progressivement. On est maintenant à une demi-heure de bouchon entre Nice-Saint-Isidore et Villeneuve-Loubet, mais ça y est, toutes les voies maintenant sont utilisables. Tout est fini à Villeneuve-Loubet. Alors en tête de bouchon, évidemment, ça roule mieux que si vous êtes entre Nice-Saint-Isidore et Saint-Laurent-du-Var, mais les choses vont s'améliorer au fil des minutes. Voilà ce qu'il fallait vous annoncer. Sachez que pour Monaco, pour l'instant, ça se stabilise également. Il y a un petit peu moins de monde pour descendre vers la Principauté, mais en tout cas, le bouchon ne remonte plus pour l'instant dans le tunnel de Monaco. Donc le tunnel reste ouvert, mais encore un peu d'attente pour aller vers le Rocher en utilisant la 500 bouchon sur la moyenne corniche. Voilà pour l'essentiel. Restez bien avec nous. Le 12-14 continue avec tout à l'heure Montez le son. Anaïs revisite Mon cœur, mon amour. 20 ans après, elle est notre invitée. Après Jack et Carla, nouveauté Radio Vinci Autoroute. La recette. 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

0: Priorité à votre sécurité avec une voiture qui est tombée en panne. Là, le trafic est chargé en ce moment dans le secteur de Saint-Laurent-du-Var, direction Aix-en-Provence et Marseille. Donc encore un peu d'attente entre Nice-Saint-Isidore et Villeneuve-Loubet, direction Aix-en-Provence. Une bonne demi-heure encore de deux bouchons. Les choses s'arrangent progressivement depuis que le bus, ça y est, a été dépanné. Il y a toutes les voies pour circuler. Désormais,
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0: Alors vous restez bien avec nous, tout à l'heure un nouveau point trafic complet après les infos de 13h, la météo aussi arrive, pour la météo tout va pour le mieux aujourd'hui, pour l'écoulement du trafic c'est encore un petit peu compliqué entre Nice et Villeneuve-Loubet, vous l'avez compris, et maintenant, et avant d'écouter Bruno Mars tout à l'heure, voici l'heure de votre rendez-vous, montez le son pour une chanteuse qui signe son grand retour à l'occasion d'un anniversaire, Christelle Mollon, vous nous en dites plus maintenant dans le 12-14.
2: 20 ans après, nous avons le plaisir de retrouver Anaïs avec une nouvelle version de son tube.
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0: Bonjour Anaïs.
1: Bonjour.
0: C'était donc en 2006 que le grand public vous découvrait avec cette chanson. C'était un extrait de votre premier album The Cheap Show. Cette chanson, pourtant, Mon cœur, mon amour, elle avait peiné finalement à l'époque à s'imposer auprès des radios notamment.
1: Et oui, on avait commencé à proposer aux radios une version. Mais je s'en foutais un peu. Et j'étais nommée en découverte scène aux Victoires de la musique. Quand il y a eu cette énorme exposition et le public qui a complètement plébiscité le titre, là c'est rentré dans toutes les radios et c'est complètement fou ce qui s'est passé. Cette chanson, elle faisait plaisir aux gens parce que enfin on osait dire des choses, et encore c'est une des plus policées du spectacle. Oui. Mais effectivement pour les radios c'était un peu trop trash, et le fait que le public lui le plébiscite, bah c'est super, ça a fait un petit coup de fraîcheur je pense pour les gens, et ça m'a fait plaisir du coup qu'on ait réussi à, entre moi et le public, à défoncer cette petite porte que les médias voulaient garder fermée.
0: L'album de Cheap Show ressort en vinyle, le spectacle aussi revient en version anniversaire, et donc cette nouvelle version de Mon cœur, mon amour, comment est-ce que vous l'avez retravaillée?
1: Alors je me suis dit que j'avais envie vraiment de faire une version un peu plus légère, encore plus légère, l'accélérer un tout petit peu, lui donner un côté 80s très léger, en mode un peu The Cure, avec des clap-clap, et ça a été très vite. Quand ça va très vite, c'est que c'est le bon choix.
0: C'est bon signe. J'allais vous demander si vous travaillez aussi sur des nouvelles chansons, peut-être en prévision d'un nouvel album.
1: Là, je suis en écriture d'une comédie musicale qui s'est bien barrée, un peu trashou, évidemment. Mais voilà, je peux pas dire plus.
0: Bon. Une différence par rapport à il y a 20 ans, il y a le développement de tous les réseaux sociaux dont les artistes se servent aussi beaucoup aujourd'hui pour communiquer avec leur public. Est-ce que c'est votre cas? Est-ce que c'est un virage que vous avez pris, si je puis dire?
1: Ah oui, moi j'essaie d'être présente un maximum. Après, comme je me suis faite absente assez longtemps des médias, j'ai beaucoup aimé écrire et être une petite souris dans les cafés et observer les gens. Donc quand d'un coup c'est moi qu'on a regardé, j'ai jamais fait ce métier pour la notoriété. J'ai gardé aussi un site internet tout bête, hein, niceinyourface.com, où qui est un site à l'ancienne où les gens ont finalement de nouveau plaisir à y retourner parce qu'on apprend plein de choses, et où je donne tous les liens justement YouTube, des réseaux.
0: Donc Anaïs in your face, si on traduit, ça fait
1: Anaïs dans ta face.
0: Voilà. En tout cas, on y retrouve les dates justement du Cheap Show. On va prendre plaisir effectivement à y aller et à réécouter évidemment cette nouvelle version 2026 de ce titre emblématique de Anaïs. C'est
1: Mon cœur, mon amour.
2: Mon cœur.

0: Trafic en cordance entre Nice Aéroport et Villeneuve-Loubet. Il semblerait qu'il y ait encore des véhicules qui soient arrêtés au même endroit que le bus tout à l'heure. Donc la voie de droite est à nouveau non utilisable. On va en reparler tout à l'heure, vous restez bien avec nous. Le 107.7, on est là pour votre sécurité. À suivre Christophe Mahé et voici les infos. Il est 13h.
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2: Donald Trump exhorte l'Iran et Israël à cesser leurs frappes respectives. Le président américain s'exprimait pour la première fois après les attaques directes entre les deux pays qui ont repris hier. Première fois donc depuis la trêve conclue il y a 2 mois. Israël a affirmé avoir frappé et détruit des systèmes de défense en Iran après des tirs de missiles contre son territoire. L'Iran a tiré près de 30 missiles balistiques sur Israël depuis hier soir, sans toutefois faire de blessés. Voilà ce qu'a déclaré un responsable militaire israélien. L'Iran qui déclare pour sa part poursuivre les pourparlers avec les États-Unis via le médiateur pakistanais, et ce malgré les frappes. Patrick Bruel est en garde à vue depuis ce matin. Il se trouve retenu dans les locaux de la police judiciaire de la préfecture de police de Paris. Sa garde à vue peut durer jusqu'à 48 heures. Il est interrogé dans le cadre d'une enquête pour violences sexuelles qui concerne à ce stade 13 victimes présumées. C'est ce qu'a indiqué ce matin le parquet de Nanterre. Le chanteur de 67 ans avait depuis plusieurs semaines fait savoir qu'il était à disposition de la justice, ont réagi ses avocats. Gérald Darmanin demande la mobilisation générale pour faire la vérité sur ce qui ne s'est pas bien passé dans l'affaire Liana. Il faut savoir se remettre en cause, il faut dire la vérité aux Français, au Parlement, lorsque nous n'avons pas su protéger des enfants par des systèmes défaillants, par une trop grande lenteur ou par une non-application des directives. Voilà ce que déclare le ministre de la Justice, qui écarte par ailleurs l'idée de démissionner, pointant une défaillance qui ne tient pas à ses instructions et qui demande aux procureurs généraux de revoir les 70 000 plaintes concernant des enfants victimes en France, et ce d'ici au 14 juillet. Enfin, la population française va baisser d'ici 11 ans. En effet, selon l'INSEE, si les tendances démographiques actuelles se prolongent, la France comptera 65,9 millions d'habitants en 2070, soit 3,2 millions de moins qu'en 2026. Les moins de 45 ans seront ceux dont le nombre baissera le plus drastiquement, alors que selon ces projections, les plus de 65 ans, eux, seront près de 6 millions de plus. 13h02, prochain rendez-vous avec l'actu à suivre tout à l'heure à 14h. On va maintenant faire un nouveau point sur vos conditions de circulation. Elles arrivent dans un instant, juste après quelques mots de météo.
0: Pour ce lundi en France, si vous faites un long trajet, un temps perturbé sur le nord-ouest, orageux du massif central jusqu'au Jura, en passant par le nord des Alpes. Dans la région, c'est une belle journée, quelques nuages parfois, quelques gouttes sur les hauteurs de Tende. Les maximales entre 27 et 29 près de la mer, 28 au Lavandou, 23, 24 degrés en montagne. Et puis parfois aussi un petit peu de vent en Provence. La tendance pour demain, soleil et quelques voiles nuageux.
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0: J'ai invité Emma, j'ai invité Christophe Mahé, et puis bien sûr les rendez-vous de la rédaction, tout est prêt pour vous dans ce 12-14. On ira se promener tout à l'heure en famille, direction Canet en Roussillon, et puis sinon également, on va s'intéresser dans l'automobile et la loi. Vos droits sur la route, plongés dans l'univers du droit auto avec Maître Éric de Caumont. Ce sera à 13h20.
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0: Trafic soutenu encore, 15-20 minutes de bouchon dans la région niçoise. Commençons donc par ce bouchon qui diminue, c'est vrai. 20 minutes pour traverser une difficulté entre Nice Aéroport et Villeneuve-Loubet en direction d'Aix-en-Provence. En sachant que depuis peu, à nouveau, des poids lourds sont immobilisés au niveau de Villeneuve-Loubet, là où tout à l'heure il y a eu pendant longtemps un bus qui a été en panne. Donc à nouveau de la gêne pour circuler, mais 2 voies quand même pour avancer. Tous les secours ont été prévenus. On en reparle évidemment tout à l'heure. Sachez également que comme pendant de longues heures, eh bien, il y a eu beaucoup de bouchons sur cette portion d'autoroute. Le trafic aussi est encore très dense sur le réseau secondaire parallèle à l'autoroute A8. Le trafic a été reporté sur le réseau secondaire. Sinon, pour l'instant, ailleurs dans l'ensemble, tout se déroule pour le mieux. Le trafic a retrouvé de sa fluidité depuis longtemps près de Toulon, près d'Aix, près de Marseille. Et puis pour Monaco, il y a encore du monde pour descendre vers la Principauté. Mais pour l'instant, le tunnel de Monaco reste ouvert sur la 500.
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Retour à l'infotrafic, un bouchon encore à traverser entre Nice Aéroport et Villeneuve-Loubet. 15-20 minutes pour traverser la difficulté, mais un accident à nouveau à Villeneuve-Loubet, direction Aix. On va en reparler juste après Elliot et Tanita Tikaram. Radio Vinci Autoroute, bon début d'après-midi.

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1: Depuis que je suis arrivé à 10h, il n'y a pas eu un moment où le trafic a été fluide entre Nice et Villeneuve-Loubet. Et pour l'instant, il n'y a pas de fluidité en vue à prévoir. Il est 13h17. Alors, nouveau point trafic complet. Commençons par ce qui vous gêne encore. Au moins 30 minutes de bouchon. Un bouchon qui augmente à nouveau entre Nice-Saint-Isidore et Villeneuve-Loubet. Maintenant, c'est un accident qui est d'actualité sur la voie de droite, impliquant une voiture et deux poids lourds finalement. Les pompiers aussi remontent le bouchon. Donc, merci de leur laisser la priorité puisqu'ils arriveront au moins plus vite au niveau de cette accident. Sachez également qu'en plein milieu de ce bouchon, il y a aussi a priori une voiture tombée en panne sur la voie la plus à gauche, 2 km après Saint-Laurent-du-Var, qui ne facilite pas du coup là aussi l'écoulement du trafic. Donc à nouveau secteur à éviter entre Nice-Saint-Isidore et Villeneuve-Loubet en direction d'Aix-en-Provence, alors que les choses s'arrangeaient depuis que le bus tombé en panne ce matin avait été dépanné. Mais donc on va voir comment ça évolue. Mais les choses a priori vont encore changer et évoluer dans les prochaines minutes et le bouchon augmente à nouveau. Pour Monaco, le trafic aussi reste dense, mais le tunnel de Monaco reste ouvert pour l'heure. Vous pouvez utiliser la 500 et sinon partout ailleurs, il peut y avoir d'autres dépannages en cours. Mais tout est fait pour guider votre passage. Vos droits d'automobiliste, l'automobile et la loi juste après Line. Dans ton téléphone, nouveauté.

0: Bon après-midi, restez bien avec nous à 13h30, nouveau point trafic complet dans 10 minutes, mais d'ores et déjà, retenez qu'il faut éviter à nouveau de passer entre Nice-Saint-Isidore et Villeneuve-Loubet direction Aix. Depuis peu, vous avez un accident impliquant deux poids lourds et une voiture. La voie de droite n'est pas utilisable à Villeneuve-Loubet. En direction d'Aix, minimum 30 minutes de bouchon à traverser. Et dans cette difficulté, il peut y avoir aussi une voiture en panne sur la voie la plus à gauche, 2 km après Saint-Laurent-du-Var. Je vous tiens au courant de l'évolution de la situation, évidemment, dans les tout prochains kilomètres. Shakira se prépare et Mephisto. Les déplacements des personnes à mobilité réduite sont au menu maintenant de votre automobile et la loi. Francine Thomas en compagnie de notre consultant juridique.
1: Bonjour Maître de Caumont.
2: Bonjour à toutes et à tous.
1: Est-ce qu'on peut emprunter les pistes cyclables, voire les voies de circulation, avec un fauteuil roulant ?
2: Eh bien, heureusement, oui. Et pourquoi je dis heureusement oui ? Parce que ça n'a pas toujours été le cas.
1: D'accord.
2: Figurez-vous qu'en 2019, vous m'auriez posé cette question, on était déjà ensemble.
1: Oui, tout à fait, Maître.
2: Et je vous aurais répondu non. Ce n'est pas autorisé, ça n'a pas le droit d'aller sur les trottoirs, sur les pistes cyclables, ça ne peut aller que sur la route, un véhicule pour personne à mobilité réduite.
1: Donc avant 2019, c'était que la route.
2: Que la route.
1: D'accord.
2: Ce qui n'est pas forcément l'endroit le plus sûr.
1: Bah non, c'est simple.
2: Parce que ça ne roule pas très vite, parce que ce n'est pas protégé, il n'y a pas de carrosserie, parce que c'est une personne par définition fragile, c'était quand même insensé. Aujourd'hui, je suis heureux de vous dire que, effectivement, ça a complètement changé. Et que désormais, là, au jour d'aujourd'hui, les personnes à mobilité réduite dans des fauteuils roulants, quel qu'en soit le mode de propulsion, sont autorisées à aller sur les trottoirs, dès lors qu'ils ne dépassent pas le 6 km/h.
1: D'accord.
2: Sur les pistes cyclables, parmi les vélos et autres engins de déplacement personnel, etc., etc., sans aucune restriction.
1: Donc c'est au vélo de patienter derrière les fauteuils roulants s'ils vont plus vite.
2: De les doubler et ils ne seront pas retardés très longtemps, d'autant plus que sur une piste cyclable, attention, le fauteuil roulant n'est pas limité à 6 km/h.
1: Oui.
2: Donc il pourra atteindre sa pleine vitesse, qui au bord ne sera pas 50 km/h, bien sûr. Et dernière chose, les fauteuils roulants conservent un droit absolu à circuler parmi les voitures, sur la route, en ville, comme en dehors des agglomérations.
1: À l'exception, j'imagine, des voies rapides et des autoroutes, Maître.
2: Bien évidemment, Vous avez totalement raison de le rappeler. Effectivement, les voies rapides et les autoroutes sont interdites aux vélos, aux engins de déplacement motorisés personnels et aux fauteuils roulants, dans leur propre intérêt, parce que, bien entendu, là, il y a des véhicules qui roulent vite. En tout cas, je suis très heureux et très fier de dire, sur cette antenne, qu'au jour d'aujourd'hui, ça a été confirmé il n'y a pas si longtemps que ça, il y a un droit absolu à partager les pistes cyclables, et c'est quand même la moindre des choses que ça a été autorisé. C'était une aberration que jusqu'à présent, on dise, écoutez, allez prendre vos risques au milieu des voitures, sur la chaussée, venez pas perturber nos chers cyclistes. Non, franchement, c'était pas sérieux.
1: Merci Maître de Caumont, et pour retrouver sans cesse de nouvelles informations sur nos droits d'automobiliste, il y a votre site internet et l'adresse cmaître-de-caumont.fr. À bientôt Maître.
2: À très bientôt.
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0: Merci d'avoir choisi le 107.7 Radio Vinci Autoroute encore du monde entre Nice et Villeneuve-Loubet direction Marseille. Les détails à suivre.
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0: 30 minutes pour traverser le plus long bouchon, trafic très dense depuis ce matin d'ailleurs dans cette région niçoise et juste à Villeneuve-Loubet. Nouveau point trafic complet, 13h31, si vous partez maintenant sur l'autoroute A8 et si vous empruntez l'autoroute A8 entre Nice Aéroport et Villeneuve-Loubet, vous avez devant vous 30 minutes de bouchon, un bouchon qui augmente à nouveau depuis qu'un accident est d'actualité à Villeneuve-Loubet. Beaucoup d'événements depuis ce matin à Villeneuve-Loubet, donc là pour l'instant c'est un événement impliquant donc une voiture et deux poids lourds. Les pompiers sont présents pour prendre en charge les personnes impliqués dans cet accident. Deux voies pour circuler. La voie du milieu, la voie la plus à gauche. Alors ne cédez pas à la curiosité. En tout cas, c'est minimum 30 minutes de bouchon. 8 km de circulation. Déjà bien, bien compliqué. En sachant également qu'au cœur de cette difficulté, vous avez normalement une voiture en panne sur la voie la plus à gauche. 2 km après la sortie 49 de Saint-Laurent-du-Var. Depuis ce matin, le trafic étant compliqué sur cette portion d'autoroute, sachez aussi que le réseau secondaire est aussi très, très dense. Beaucoup de bouchons, que ce soit dans le centre-ville de Cannes-sur-Mer, Saint-Laurent-du-Var ou sur le bord de mer. Y a-t-il d'autres événements? Non, pour l'instant ailleurs ça se passe plutôt bien. Je voulais quand même vous rappeler que si jamais vous êtes dans le Val de Durance sur l'autoroute A51, vous avez vers Sisteron un accident mais en dehors de l'autoroute. Voilà pourquoi pour les conducteurs poids lourds, il vous est vivement conseillé de ne pas utiliser la sortie numéro 23 Sisteron Nord. Il faut anticiper avant ou après sur l'A51 direction Gap.
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0: Bon après-midi, le 12-14 continue avec tout à l'heure un point sur des travaux, le planning de ce soir. Les détails arrivent après Mylène Farmer, l'Amstram Gram dans votre 12-14.

0: Merci d'avoir choisi le 12-14 de Radio Vinci Autoroute. Et toujours donc un bouchon à traverser, minimum 30-40 minutes pour traverser 8 km de retenue entre Nice-Saint-Isidore et un accident impliquant deux poids lourds et une voiture à Villeneuve-Loubet où les pompiers sont toujours présents.
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0: On verra comment ça évolue, mais peut-être maintenant c'est une seule voie pour avancer, donc le bouchon, c'est sûr, va augmenter au niveau de l'accident, une seule voie pour circuler. L'info en plus, donc, pour vous parler de travaux prévus ce soir, cette nuit. Dans le Var, d'abord à partir de 22h et au plus tard jusqu'à 6h du matin, l'autoroute A50 sera fermée en direction de Marseille, entre Toulon-Centre numéro 17 et Siffroy-les-Plages numéro 13, ce qui inclut le tunnel de Toulon pour réaliser des travaux d'entretien. En direction de Nice, l'A50 sera fermée entre Siffroy-les-Plages numéro 13 et Brégaillon numéro 15B et entre Toulon-le-Port numéro 16 et Toulon-Centre numéro 17, ce qui inclut le tunnel. Du Var, nous allons dans les Alpes-Maritimes à partir de 20h ce soir et au plus tard jusqu'à 5h demain matin. La sortie Saint-Laurent-du-Var, numéro 49 de l'autoroute A8, sera fermée en direction de l'Italie pour des travaux d'entretien.
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0: Alors, on parlera de ce long bouchon entre Nice-Saint-Isidore et l'accident au niveau duquel vous circulez a priori maintenant sur une seule voie à Villeneuve-Loubet. Minimum 40 minutes de bouchon pour l'instant. On va écouter aussi Pony Pony Run Run et Clan.
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1: C'est surtout et principalement sur la Côte d'Azur que le trafic est le plus chargé et c'est le cas depuis ce matin. Depuis que je suis arrivé pour commencer ce point de trafic, il faut savoir qu'il n'y a pas eu un moment où le trafic a été fluide entre Nice, Saint-Isidore et Villeneuve-Loubet en raison de différents événements. Et le dernier en date, c'est un accident impliquant deux poids lourds, une voiture. Un dépanneur spécial vient d'arriver pour sûrement tracter le ou les poids lourds les plus endommagés. Depuis quelques minutes aussi, a priori, vous circulez sur une seule voie. Donc évidemment, à hauteur de Villeneuve-Loubet, ça avance de moins en moins bien. Et c'est le cas aussi dès la queue du bouchon vers Nice Aéroport. Et pour l'instant, on est déjà à 45 minutes de bouchon à traverser en direction d'Aix-en-Provence. Et depuis ce matin aussi, puisque le trafic est très dense depuis ce matin, vous êtes déjà très nombreux à passer par le réseau secondaire. Mais au vu de ce qui se passe actuellement, suivez peut-être l'itinéraire de votre GPS qui sera sûrement plus rapide. Le mieux sera de passer par le réseau secondaire avec des bouchons évidemment. Et vous pourrez revenir au niveau de l'entrée Villeneuve-Loubet puisque vous serez après l'événement. Et donc après le long bouchon, direction Aix-en-Provence. Un accident d'actualité également sur les hauteurs de Nice au niveau du terre-plein central, mais sur une sorte de bande d'arrêt d'urgence. Donc il y a de la place sur cette voie où le patrouilleur vient d'arriver. Il y a deux voitures accidentées, méfiez-vous, ça peut être surprenant. C'est sur votre gauche l'accident, c'est bien après Nice-Saint-Isidore et avant Nice-Nord, direction Italie. Et puis un trafic très dense depuis ce matin pour aller vers Monaco. C'est toujours le cas dans le cœur même de Monaco en raison des travaux suite à la fin du Grand Prix. Il faut enlever maintenant tout le dispositif du circuit de Monaco. Eh bien, trafic très complexe dans le cœur de Monaco, sachez-le, il faut anticiper. Voilà pour les éléments les plus gênants et je vous souhaite une bonne après-midi. Restez bien avec nous, idée de sortie en famille, on ira à Canet en Roussillon, Oniria, au fil de l'eau et des écosystèmes. Vous en saurez plus après 10 minutes.

0: Bienvenue sur le 107.7 entre Nice Aéroport et Villeneuve-Loubet. Portion d'autoroute direction Aix à ne pas utiliser dans la mesure du possible puisqu'il y a devant vous 45 minutes de bouchon en raison d'un accident impliquant deux poids lourds et une voiture. Et depuis peu, vous circulez uniquement sur la seule voie de gauche. Rendez-vous à 14h pour voir comment les choses évoluent. Idée de sortir en famille maintenant, nous allons à Canet en Roussillon avec l'ambiance au fil de l'eau et des écosystèmes. Vous allez tout comprendre avec le reportage de Mathilde Ferrière.
1: Je me trouve aujourd'hui à Canet en Roussillon, à l'entrée d'Oniria, un aquarium qui se découvre comme un voyage de bassin en bassin. Je viens de rejoindre Jessica Cobos, directrice commerciale et marketing d'Oniria, qui va faire la visite avec moi. Une visite, croyez-moi, pas comme les autres.
2: C'est un voyage immersif au cœur du monde de l'eau, où on va suivre justement l'histoire d'une petite goutte d'eau qui part du sommet du mont Canigou, qui descend les rivières locales et qui va se jeter dans la mer Méditerranée, à Canet-en-Roussillon, et va partir faire un tour du monde avant de revenir sur le port de Canet.
1: À peine arrivés, nous pouvons apercevoir de nombreux petits poissons, plus jolis les uns que les autres en fonction de leur origine, méditerranéenne, tropicale aussi. D'ailleurs, sous les tropiques, nous arrivons dans l'un des espaces préférés des petits et des grands également.
2: Ici, vous avez 10 requins de 3 espèces différentes. On va pouvoir observer les plus imposants qui sont des requins taureaux.
3: La salle des requins est impressionnante.
4: Moi, je trouve que j'ai un peu peur parce que à la fois ils sont flippants et à la fois des fois ils sont mignons. Quand je vois des requins comme ça, je préfère pas casser la vitre.
2: On va pouvoir voir des requins gris là, juste sur votre gauche, et on a aussi un requin pointe noire très facile à observer. Regardez, il vient nous voir. Vous voyez le haut de son aileron avec le petit
5: tout à fait
2: pointe noire.
5: Oui, je vois. C'est agréable, même si oui, ça fait un peu peur de les voir de si près.
6: Et là, j'avoue que c'est exceptionnel de voir des requins à cette distance-là.
1: Nous voilà maintenant en Amazonie, dans une serre tropicale, à côté d'une très grande cascade, comme vous allez l'entendre.
2: Sébastien est un de nos soigneurs animaliers, il va accéder là au bassin des iguanes et des tortues.
1: Alors on a quoi là au repas, au menu du jour?
7: Alors pour les iguanes, il y a des végétaux, donc différents types de salades. Ils sont très sympas, le mâle est un petit peu plus belliqueux, il faut faire attention quand même quand on rentre dedans. Il peut être un peu territorial, mais en général ça se passe très bien.
1: Comptez une bonne partie de la journée pour découvrir les 600 espèces différentes réparties sur 83 bassins. Pour rejoindre facilement Oniria à Canet-en-Roussillon, empruntez soit la sortie Perpignan-Nord ou Perpignan-Sud de l'autoroute A9.
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0: Morgane est de retour, Flo de la Vega avec Aimer les gens. On va écouter Queen tout à l'heure en classique. Et surtout, je vous rappelle qu'il y a quasiment une heure de bouchon entre Nice Aéroport et Villeneuve-Loubet en raison d'un accident. Les détails à suivre. 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Bon après-midi, il est 14h.
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2: Deux nouvelles plaintes pour viol ont été déposées les 27 mai et 3 juin contre Patrick Bruel. L'information révélée par Mediapart semble se confirmer ce lundi, alors que Patrick Bruel est en garde à vue depuis ce matin dans les locaux de la police judiciaire de la préfecture de police de Paris. La garde à vue du chanteur de 67 ans peut durer jusqu'à 48 heures. Il est interrogé dans le cadre d'une enquête pour violence sexuelle qui concerne à ce stade 13 victimes présumées, a indiqué ce matin le parquet de Nanterre. Gérald Darmanin demande la mobilisation générale pour faire la vérité sur ce qui ne s'est pas bien passé dans l'affaire Liana. Il faut savoir se remettre en cause et dire la vérité, ajoute le ministre de la Justice, qui écarte par ailleurs l'idée de démissionner, pointant une défaillance qui ne tient pas à ses instructions et qui demande aux procureurs généraux de revoir les 70 000 plaintes concernant des enfants victimes en France d'ici au 14 juillet. Donald Trump exhorte l'Iran et Israël à cesser leurs frappes respectives. Le président américain s'exprime pour la première fois après les attaques directes entre les deux pays. Elles ont repris hier, malgré la trêve conclue il y a 2 mois. Israël a affirmé avoir frappé et détruit des systèmes de défense en Iran après des tirs de missiles contre son territoire. Et puis l'Iran, de son côté, qui déclare poursuivre les pourparlers avec les États-Unis via le médiateur pakistanais, et ce malgré ses frappes. Xi Jinping en visite en Corée du Nord. Le président chinois a été accueilli en grande pompe pour sa première visite depuis 2019, alors que Pyongyang s'affirme aux côtés de Moscou et maintient fermement le cap sur son programme nucléaire. Xi Jinping a salué l'amitié invincible qui lie les deux pays. Enfin, en football, à une semaine de leur entrée en lice dans le Mondial, les Bleus jouent ce soir en match amical face à l'Irlande du Nord. Coup d'envoi à 21h10 à Lille. De quoi tenter de se rassurer après leur échec la semaine dernière face à la Côte d'Ivoire. Match remporté 2-1 par les Ivoiriens. 14h02, prochain rendez-vous avec l'actualité à suivre tout à l'heure à 15h. On fait maintenant un nouveau point sur vos conditions de circulation. Elles arrivent dans un instant après quelques mots de météo.
0: Cet après-midi, vous faites un long trajet en France, perturbé sur le nord-ouest, orageux du Massif central au Jura en passant par les Alpes. Dans la région, soleil à volonté, quelques nuages, quelques gouttes également localisées sur les hauteurs de Tende et un petit peu de vent en Provence. Les maximales actuellement entre 27 et 29 près de la mer, 28 au Lavandou, entre 23 et 24 degrés en montagne, 24 si vous allez vers Praloux, et puis du vent, donc je vous l'ai dit. La tendance pour demain, soleil et quelques voiles nuageux. La musique revient avec Naïka en nouveauté ou encore Queen.
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0: Trafic complètement saturé encore à cette heure-ci entre Nice Aéroport et Villeneuve-Loubet direction Aix-en-Provence. Alors, je vais pas vous refaire toute l'histoire, mais il y a eu beaucoup d'événements depuis ce matin justement à Villeneuve-Loubet. Et l'événement, le dernier en date, c'est un accident impliquant un bus où il n'y avait pas de passagers, un fourgon et un poids lourd. Donc le dépannage va sûrement prendre du temps. Il y a aussi des blessés à prendre en charge et les pompiers sont présents, déjà nombreux depuis quelques minutes. Il n'y a qu'une seule voie pour avancer à Villeneuve-Loubet. Voilà pourquoi le bouchon augmente et la queue du bouchon, donc, c'est à hauteur de Nice Aéroport. Si vous pouvez éviter cette portion d'autoroute, et ce sur environ 8 km, hein, c'est la longueur du bouchon, sûrement que votre GPS vous donne un autre itinéraire. Alors sachez qu'il y a d'autres personnes qui l'utilisent depuis ce matin, depuis que c'est compliqué, donc vous aurez aussi des bouchons. Et le mieux ensuite, c'est de revenir à hauteur de l'entrée de Villeneuve-Loubet, puisque vous aurez passé non seulement le bouchon, mais également l'accident dont je viens de vous parler. Et donc, l'accident pourrait durer, puisque pas sûr que le dépannage ait pu déjà commencer. En tout cas, il y a déjà des dépanneurs, et il y a aussi déjà un camion spécial poids lourd pour dépanner le ou les poids lourds les plus endommagés. Voilà pour l'essentiel. Actuellement, ailleurs, il peut y avoir des dépannages d'actualité, par exemple au niveau de la Turbie, un autre accident sur les hauteur de Nice, mais c'est fini. Et puis encore un peu de monde pour aller vers le Rocher, c'est le cas depuis ce matin, mais pour le moment, le tunnel de Monaco est ouvert, donc vous pouvez utiliser la 500. Je vous souhaite une bonne après-midi.
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Un trafic toujours très dense actuellement en raison d'un accident au niveau duquel vous circulez sur une seule voie. Le bouchon qui augmente entre Nice Aéroport et l'accident direction Aix. Il faut minimum à une heure pour traverser 8 km de bouchon. Il y a un petit effet de curiosité aussi de l'autre côté. Donc restez bien concentrés sur votre route direction Italie. Nouveau point trafic complet après Claude MC Solar. Sonotone.

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0: Dans la région niçoise, le trafic est complètement saturé entre Nice et Villeneuve-Loubet, direction Marseille. Les détails à suivre, c'est suite à un accident.
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0: Plus d'une heure de bouchon à traverser entre Nice Aéroport et Villeneuve-Loubet direction Marseille. Tout ça suite à un accident, sinon ailleurs dans l'ensemble, ça se passe bien. Alors prenons le temps de vous parler à vous pour anticiper. Vous arrivez de Menton, de l'Italie, de Monaco, de Nice Est. Vous comptiez utiliser cette portion d'autoroute entre Nice Aéroport et Villeneuve-Loubet. Ce n'est pas le bon moment. Et peut-être que depuis tout à l'heure, votre GPS vous donne un autre itinéraire qu'il est peut-être bon d'utiliser. Vous gagnerez sûrement du temps, même si sur le réseau secondaire aussi, vous allez avoir des bouchons. Notez que donc il y a un trafic très chargé sur 8 km entre Nice Aéroport un petit peu avant et Villeneuve-Loubet au niveau d'un accident impliquant un car, un poids lourd et un fourgon. Et le car, il n'y avait pas de passagers à l'intérieur. Le dépannage va maintenant pouvoir commencer à la demande des forces de l'ordre d'ailleurs. Le dépannage poids lourd qui doit être sûrement endommagé et le car est surtout aussi endommagé. Pour l'instant donc le dépannage va commencer, les pompiers sont sûrement encore présents et ce qui est sûr aussi c'est qu'il n'y a qu'une seule voie pour avancer au niveau de Villeneuve-Loubet. Voilà pourquoi vous mettez autant de temps pour traverser cette difficulté. Dans l'autre sens, direction Italie, on note une retenue. Alors, pas longue à traverser, mais c'est un effet de curiosité. Restez bien concentré sur votre route, vous, en direction de l'Italie. Le trafic pourrait être fluide, mais vous êtes trop nombreux à être trop curieux. Ne cédez pas à la curiosité. Un conseil également pour celles et ceux qui vont peut-être utiliser l'itinéraire de votre GPS. Votre GPS vous fera revenir par l'entrée de Villeneuve-Loubet, ce qui est plutôt une bonne idée puisque c'est après le long bouchon et c'est après l'événement qui s'est produit, donc vous le verrez sur votre gauche en entrant par l'entrée Villeneuve-Loubet. Voilà pour les éléments les plus gênants. Pour l'instant, ailleurs, dans l'ensemble, tout se déroule pour le mieux. Charles-Élie Couture sort un album dédié à l'écologie avec des invités comme Jean-Louis Aubert. Il vient nous en parler et il nous en parlera aux côtés de Virginie Decorte après Bill Withers.

0: Un accident impliquant trois poids lourds s'est produit sur la voie de droite, mais par mesure de sécurité, la voie de droite et du milieu sont neutralisées, donc une seule voie pour avancer à Villeneuve-Loubet. Voilà pourquoi vous avez une heure de bouchon à traverser minimum entre Nice Aéroport et Villeneuve-Loubet, direction Aix, secteur à éviter si vous le pouvez.
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0: Oui, nous partons sur la route avec un artiste aux multiples talents et qui s'engage pour la planète. Charles-Élie Couture à vos côtés, Virginie Decorte.
2: Et c'est un grand monsieur qui est à mes côtés. Quel plaisir. Bonjour Charles-Élie Couture.
3: Bonjour.
2: On est vraiment ravis de vous recevoir en effet à l'occasion de ce nouvel album, Projet Bleu Vert. Premier album de duo, un album singulier à votre image. Je dirais même un album concept.
3: Oui, en fait, j'avais envie de faire découvrir ou redécouvrir des chansons que j'ai écrites, inspirées par les questions de l'environnement. Et plutôt que de le faire tout seul, je l'ai fait avec une dizaine de mes amis artistes, plus un poème de Paul Watson que j'ai mis en musique.
2: Effectivement, pour ce 27e album dédié à l'écologie, vous vous êtes très bien entouré de Yannick Noah à la béninoise Angélique Kidjo, ou encore Jean-Louis Aubert, Kali, et puis votre fille Yamé Couture. Vous reprenez avec eux des chansons qui ont jalonné votre parcours et qui ont pour point commun quelque chose qui vous a toujours préoccupé, l'environnement.
3: Depuis que j'étais gamin, j'ai été élevé avec l'idée que on est les invités de la terre et que on ne peut pas aimer les hommes sans aimer la nature qui nous accueille. Et donc chaque fois que l'homme abuse de son pouvoir dominant, puisque faut pas oublier que c'est seulement 3% des terres qui sont cultivées et ces 3% là suffisent à polluer tout le reste. Donc notre devoir d'être humain, il est d'être à l'écoute du mal qu'on fait, entre guillemets. Quand on abuse de son pouvoir, la seule manière que la nature, comme tout être asservi, a pour se faire entendre, c'est la révolte. Et quand la nature se révolte, eh ben, ça donne ce qui se passe actuellement, et c'est terrible.
2: Et vous croyez au pouvoir des chansons, Charles-Élie Couture, et plus globalement au pouvoir de l'art ?
3: Je crois que chacun doit agir en fonction de ce qu'il sait faire. Comme j'ai plus l'âge, si je puis dire, de grimper aux arbres et d'aller distribuer la nourriture en trop jetée par les grandes surfaces, je manifeste au moins ma solidarité avec ceux qui le font. J'ai l'habitude de dire que être un artiste c'est bien, mais être un homme c'est mieux.
2: Et pour qu'on comprenne bien à quel point votre engagement est sincère et cohérent, Charles-Élie Couture, il faut préciser que les bénéfices de cet album, Projet Bleu Vert, seront reversés à France Nature Environnement.
3: C'est la plus grande fédération en France qui regroupe plus de 6000 associations et qui fait un travail formidable sur le terrain.
2: Charles-Élie Couture, on va faire une petite pause trafic et musique avec évidemment un extrait de ce nouvel album, Chanson de la Petite Rivière, duo dans lequel vous êtes en bonne compagnie.
3: Ah oui, je sens ça avec ma fille Yann.

0: Couture, notre invité, il nous parle de son nouvel album avec Virginie Decorte. Et là, on va développer d'autres sujets comme le voyage, par exemple, puis ses projets aussi à venir pour les prochains mois. Charlie Couture revient juste après le point trafic. C'est à suivre dans 30 secondes et beaucoup de monde sur la Côte d'Azur.
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0: Un accident impliquant trois poids lourds d'actualité à Villeneuve-Loubet. Voilà pourquoi c'est si compliqué au départ de Nice pour prendre la direction d'Aix-en-Provence. D'ailleurs, c'est la seule longue difficulté pour le moment. Ailleurs, ça se passe plutôt bien. Donc, concentrons-nous sur cet événement. Depuis tout à l'heure, un accident donc est d'actualité impliquant donc un car, impliquant un fourgon et un poids lourd. L'opération de dépannage a pu commencer. Il peut y avoir encore des secours, des pompiers sur les lieux. Mais depuis tout à l'heure, une seule voie pour circuler à Villeneuve-Loubet, sortie 40. Voilà pourquoi, dès maintenant, donc Nice Aéroport, le trafic d'un coup est à l'arrêt. C'est la conséquence donc de cet accident. 8 km de bouchons difficiles, 50 minutes, entre 50 minutes et 1 heure pour traverser toutes les difficultés. Donc c'est peut-être encore le bon moment pour utiliser votre GPS et l'itinéraire vivement conseillé depuis tout à l'heure, a priori. Et notez aussi qu'au niveau d'accident en lui-même, eh bien pour l'instant, peu d'évolution, mis à part le dépannage qui a pu commencer. L'idée est de vous rendre une voie en plus, alors ça va peut-être évoluer au moment où je vous parle, je vous confirmerai ça tout à l'heure. Si jamais vous utilisez le réseau secondaire, vous allez revenir sur l'autoroute au niveau de l'entrée Villeneuve-Loubet, direction Aix-Marseille. Depuis tout à l'heure, alors que tout pourrait aller pour le mieux en direction de l'Italie, il y a aussi un effet de curiosité, donc ça freine pour vous, juste après Villeneuve-Loubet plage, direction Italie, jusqu'au niveau d'accident de l'autre côté, et ensuite comme par magie, évidemment, le trafic reprend. Voilà pour les éléments les plus gênants, pour l'instant ailleurs, dans l'ensemble, ça se passe plutôt bien et notez que, bien sûr, dès que l'info trafic évolue, vous êtes les premiers avertis.
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0: Et nous prenons le fil de notre voyage avec Charlie Couture, à vos côtés Virginie Decorte.
4: Charlie Couture, sur le 107.7, vous le savez, on s'adresse principalement à des voyageurs, à des conducteurs. Quel rapport vous avez avec la route ?
5: Ah, j'ai écrit des chansons sur la route. Disons que moi-même, j'adore me faire conduire, en l'occurrence autant. Le reste de ma vie, je le passe en étant responsable et en ayant une emprise sur mon existence. Autant, quand je suis dans un véhicule, je conduis bien sûr, mais j'avoue que je panique beaucoup aujourd'hui, vu la puissance des véhicules, la taille de ce qu'ils sont et l'espèce de perte de qualité dans la conduite d'autrui. Je trouve que les gens conduisent moins bien qu'à une époque. Ils sont très assistés par l'intelligence artificielle ou celle qui équipe leur véhicule. Et ça, j'avoue que ça m'angoisse. Donc, ce qui fait que quand j'ai l'occasion, je mets plutôt passager que conducteur dans le cadre de la conduite. Mais écouter de la musique en bagnole ou des émissions qui vous parlent, je trouve ça le meilleur endroit pour écouter la radio, c'est vraiment la bagnole.
4: Charlie Couture, en plus de cet album et des concerts que vous donnez, je sais que vous menez d'autres projets. Ce n'est pas l'inspiration qui manque. Qu'est-ce qui vous titille le plus en ce moment? Projet de livre, exposition, les deux?
5: Alors, cette année, j'ai sorti, avant la sortie de l'album, j'avais sorti un livre qui s'appelait Manhattan Gallery, qui racontait une cinquantaine de personnage que j'avais croisé quand j'avais ma galerie à New York. Et aujourd'hui, je suis dans un autre domaine, puisque je viens de terminer l'écriture d'un conte pour enfants, qui est d'ailleurs un conte écologique, qui raconte l'histoire d'un grand arbre, etc., etc.
4: Pour vos petits-enfants, mais pas que.
5: Voilà, exactement, qui sont dédiés à mes quatre petits-enfants.
4: Ça va s'appeler comment ?
5: Ça s'appelle Mayoc, la légende.
4: Je rappelle que votre nouvel album de duo Projet Bleu Vert est disponible visible.
5: Je veux juste préciser que la pochette est aussi un duo, puisque elle a été réalisée par mon ami Michel Granger, qui avait fait des pochettes pour Jean-Michel Jarre et qui a réalisé là une pochette absolument magnifique.
4: J'avoue.
5: Et le disque lui-même est fabriqué en bio-vinyle, qui est un vinyle à base d'algues et biodégradable, mais ça ne se dégrade pas sous votre sillon, rassurez-vous.
4: Un album bio de A à Z, hein, donc.
5: Voilà.
4: Un grand merci, Charles-Élie Couture, d'avoir voyagé avec nous.
5: Salut à vous.
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0: Priorité à votre sécurité. Du nouveau, un accident s'est produit. Méfiez-vous sur la voie la plus à gauche. Et c'est pour vous qui roulez en direction de Marseille. Après, donc, le péage de Fréjus. Vous êtes trop nombreux à attendre le dernier moment. Et oui, on frôle le suraccident. Donc, méfiez-vous. Ne roulez pas trop vite sur l'autoroute A8 en direction de Marseille. 3 km après le péage de Fréjus-Capitou, une voiture est accidentée dans une courbe, dans un virage. Donc, ne roulez pas trop vite. Et les pompiers arrivent au niveau de cet accident. Donc je répète, sur l'autoroute A8 direction Aix-en-Provence, un accident sur la voie la plus à gauche. Et ça y est, le patrouilleur Vinci Autoroute arrive également sur la voie la plus à gauche, 3 km après Fréjus-Capitou direction Aix, juste avant Puget-sur-Argens, un accident d'actualité.

0: Quasiment une heure pour traverser encore un long bouchon entre Nice Aéroport et un accident impliquant trois poids lourds et un dépannage qui a pu commencer en direction d'Aix-en-Provence. C'est un secteur à éviter, on en parlera tout à l'heure. Et puis, depuis peu également, les pompiers sont présents. Le patrouilleur Vinci Autoroute également au niveau d'un accident 3 km après le péage de Fréjus-Capitou. Juste avant d'arriver à Puget-sur-Argence dans une courbe, ne roulez pas trop vite et tout est fait pour guider votre passage.
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1: Trafic très compliqué sur la Côte d'Azur entre Nice et Villeneuve-Loubet, direction Aix-en-Provence, sinon ailleurs dans l'ensemble ça se passe bien. Donc prenons le temps de parler d'accidents, parce qu'il y a deux accidents. Le premier donc impliquant un poids lourd, un fourgon et un bus où il n'y avait pas de passagers, mais il faut maintenant dépanner tous ces véhicules et ça va prendre du temps. Depuis quelques minutes, il y a deux voies pour circuler au lieu de une seule tout à l'heure. Donc évidemment, en tête de bouchon, ça roule mieux. C'est pas du tout le cas si vous êtes vers Nice Aéroport. Et normalement, selon les dernières estimations, il faut encore minimum 45 minutes pour traverser ce bouchon. Si vous pouvez utiliser un autre itinéraire, ce n'est que mieux. Ou éviter le secteur, là, c'est encore mieux. Et c'est donc direction Aix-en-Provence. Toujours direction Aix, mais bien plus loin, près de Fréjus et juste avant, donc plus sur Argence, un autre accident impliquant là aussi un poids lourd et une voiture. La voiture endommagée dans une courbe sur la voie de gauche où tout est fait pour guider votre passage. Les pompiers sont arrivés, ça crée une petite retenue, n'arrivez pas trop vite dans une courbe avant Puget sur Argence direction Aix-en-Provence. Mis à part cela, rien d'autre.

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Trafic encore complexe, un trafic très dense si vous êtes entre Nice Aéroport et Villeneuve-Loubet. 45 minutes minimum en raison d'un accident qui évolue quand même puisqu'il y a deux voies pour avancer. L'opération de dépannage évolue. Il pourrait y avoir déjà un ou plusieurs véhicules dépannés, mais en tout cas, ne cédez pas trop à la curiosité. Et puis un autre accident près de Fréjus-Capitou avant Puget-sur-Argens. On en reparle tout à l'heure. Voici Monomind et Mentissa.

0: Bel après-midi avec Radio Vinci Autoroute. Encore un long bouchon entre Nice Aéroport et un accident d'actualité à Villeneuve-Loubet direction Aix. Un autre accident entre Fréjus et Puget-sur-Argens direction Aix-en-Provence. On va reparler de tout cela évidemment, de ce long bouchon sur la Côte d'Azur avec un nouveau copilote juste après vos informations. Bon lundi après-midi. 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
1: L'essentiel de l'actualité, Charlotte Latour.
2: Le frère de Jérôme Barella, placé en garde à vue pour viol sur mineur de plus de 15 ans, ainsi que pour viol, séquestration et menace de mort sur conjoint. Jérôme Barella, c'est le principal suspect de l'affaire Liana, la collégienne retrouvée morte jeudi dernier dans le Gers. La présidente de l'Assemblée nationale, Yaël Braun-Pivet, demande d'ailleurs l'inscription à l'agenda du Parlement de la loi intégrale sur les violences sexistes et sexuelles, une proposition qui vise à traiter de manière complète ces violences. De nouvelles plaintes pour viol ont été déposées contre Patrick Bruel les 27 mai et 3 juin dernier. L'information révélée par Mediapart semble se confirmer ce lundi, alors que Patrick Bruel est en garde à vue. Depuis ce matin, il se trouve dans les locaux de la police judiciaire de la préfecture de police de Paris. Il peut y être gardé jusqu'à 48 heures. Le chanteur de 67 ans est interrogé dans le cadre d'une enquête pour violence sexuelle qui concerne à ce stade 13 victimes présumées. C'est en tout cas ce qu'a indiqué ce matin le parquet de Nanterre. Sophia Chikirou, relaxée pour escroquerie, mais condamnée pour vol. La députée LFI était accusée d'avoir tenté, mais sans succès, de faire virer des fonds de la web télé Le Média en 2018. Elle a donc été relaxée de ces faits, mais a bien été condamnée à 8 000 € d'amende pour un vol de chèque qu'elle n'a toutefois jamais utilisé. Les obsèques de Bernadette Chirac se tiendront ce vendredi à Paris, en la basilique Sainte-Clotilde, dans le 7e arrondissement. Un hommage sera également rendu dimanche à l'ex-première dame, décédée vendredi à 93 ans, en Corrèze, sa terre d'adoption et d'élection, puisqu'elle avait été conseillère générale du département. Enfin, en football, match amical ce soir pour les Bleus. Les joueurs de Didier Deschamps affrontent l'Irlande du Nord. C'est à Lille et c'est à suivre à partir de 21h10. 15h02, prochain rendez-vous avec l'actu à suivre tout à l'heure à 16h. Ce sera en compagnie de Florian Bonnec. Pour l'instant, je vous propose de revenir à vos conditions de circulation. Elles arrivent dans un petit instant, après quelques mots de météo.
3: Merci Charlotte, on fait l'inverse. Une nouvelle information nous est parvenue pendant votre flash et je vous la délivre. Il s'agit d'un obstacle dans un des tunnels de Nice sur l'A8 en direction d'Aix-en-Provence et de Marseille. Il peut y avoir un danger au kilomètre 199 dans le tunnel que vous verrez 2 km après Nice centre, la sortie numéro 55. Les autres informations trafic dans quelques instants. L'une des rares régions à profiter d'un beau soleil en ce début de semaine, et vous y êtes. Il s'agit de la région Provence-Alpes-Côte d'Azur. Sur le relief et dans les Alpes du Sud, quelques nuages bourgeonnent, mais sans pluie ni aucune vigilance, même jaune. Il fait autour des 24 degrés à Nice cet après-midi, 30 à Aix-en-Provence. La soirée et la nuit s'annoncent calmes, avec un petit peu plus de nuages quand même sur la Côte d'Azur. Des nuages que vous retrouverez plus largement demain matin, avec encore une belle luminosité, même du soleil, entre l'Est varois et les Bouches-du-Rhône. Ça restera un peu comme ça jusqu'en soirée, avant une nuit de mardi à mercredi, qui s'annonce d'ores et déjà plus dégagé. Le Mistral demain va se lever pour souffler aux alentours des 50 km/h. Les maximales pour demain après-midi de 25 à 32 degrés. 25 attendu à Menton, jusqu'à 32 à Toulon. Il fera 28 à Fréjus, 31 à Brignoles.
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3: Bonjour, bon après-midi, bonne semaine. Merci de nous avoir choisis. 15h03 et encore toujours cette perturbation importante en région niçoise. Pas d'évolution par rapport à ce que le copilote qui me précédait sur cette antenne vous disait. On est autour des 40 à 45 minutes de plus pour parcourir un long bouchon. 8 km de retenue consécutif à un accident. Il y a eu beaucoup d'événements ce matin du côté de Nice, Villeneuve, Loubet. Alors sachez que l'intervention se déroule sur l'A8. Au kilomètre 179, elle n'est pas encore tout à fait terminée. Une voie de moins pour passer par rapport aux trois voies d'habitude. Et c'est cet effet entonnoir qui congestionne la circulation. Alors sachez qu'il y a eu pendant plusieurs dizaines de minutes une seule voie pour passer au lieu des trois habituelles depuis tout à l'heure. Donc deux voies sont désormais disponibles. Malheureusement, le bouchon est bien long et il vous attend à partir ou après Nice-Saint-Isidore, la barrière de péage de l'A8 en direction d'Aix-en-Provence et de Marseille. Il va s'étirer sur environ 8 km jusqu'à l'approche de Nice Aéroport. Et donc vous mettez à l'heure actuelle 30 40 à 45 minutes de plus par rapport à un trajet habituel sans bouchon. Je reste quelques instants en région niçoise sur l'autoroute A8 pour un rappel de ces obstacles aperçus ces dernières minutes en direction d'Aix-en-Provence de Marseille, 2 km après Nice-Centre, dans un tunnel situé donc 2 km après la sortie 55. Je voudrais compléter maintenant concernant A8, mais cette fois dans le département du Var, avec une autre intervention qui se poursuit après un accident sans bouchon, sans conséquence, pas de bouchon hein, pour vous qui passez par là. Donc c'est dans le secteur de Fréjus en direction d'Aix-en-Provence et de Marseille qu'il va falloir quand même être bien concentré puisque l'intervention mobilise du monde sur la bande d'arrêt d'urgence mais aussi sur la voie de gauche qui est impraticable au kilomètre 130. Vous avez la voie du milieu et la voie de droite pour circuler 3 km après la barrière de péage de Fréjus en direction d'Aix-en-Provence et de Marseille. Nous changeons d'autoroute et nous allons vous retrouver, alors je regarde où il y a, à l'ouest de Toulon, sur la 50, un ou des piétons pourraient se mettre en danger, nous l'apprenons. Il peut y avoir ce danger au kilomètre 67, c'est entre Château-Vallon et Brégaillon, entre les sorties 14 et 15B de l'autoroute A50, la liaison Toulon-Marseille. J'en ai terminé avec les principales informations du moment. Partout ailleurs, les voyants sont au vert, ça roule bien, météo très favorable, je vous le disais, pour voyager. Vacanciers également sur la route aujourd'hui, bien évidemment, nous sommes au mois de juin et vous avez bien raison de profiter de quelques jours de congé en dehors du calendrier scolaire, si c'est votre cas. Une occasion de vous rappeler pour les conducteurs ou les conductrices occasionnelles qui l'oublient parfois ou qui ne le savent pas forcément, que sur autoroute, on roule à droite. Après avoir doublé, ne restez pas trop longtemps sur la voie de gauche ou sur la voie du milieu sur les autoroutes à trois voies. Pensez à bien vous décaler et vous remettre sur la voie la plus à droite.
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Vous écoutez Radio Massy Autoroute, une priorité au trafic à l'est de la région toulonnaise. En approche de Toulon par la 57, des obstacles pourraient gêner votre passage, outils de chantier ou peut-être matériel de plage. Ce sont des sauts qui nous sont indiqués comme danger possible au kilomètre 9, 5 kilomètres après la sortie. Numéro 7 pour Solliès-Toucas.

Le bruit de l'autre, groupe de rock français qui vient de chanter King Kong, 15h12. Je vous souhaite la bienvenue. Merci de nous avoir choisis. Il vous faut de la patience. Vraiment, vous armez de patience avec plusieurs événements qui ont émaillé le trafic sur l'autoroute A8 depuis le milieu de matinée. Trois quarts d'heure de plus, c'est le temps qu'il vous faut prévoir. En plus, donc, j'insiste, trois quarts d'heure de plus pour parcourir 8 km de bouchons entre Nice-Saint-Dizidore et l'approche de l'aéroport. C'est en direction d'Aix-en-Provence et de Marseille qu'une intervention se poursuit. Là où il y a eu un accident en tout début d'après-midi, la voie de droite pour l'heure n'est pas rendue à la circulation. Ça passe sur les deux voies les plus à gauche. D'autres informations trafic dans votre région, dans le sud, en région Provence-Alpes-Côte d'Azur, juste après Cathy Méluia.

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1: 15h16, toujours ce long bouchon à traverser, pas loin de 10 km de trafic perturbé en région niçoise sur l'autoroute A8 en direction d'Aix-en-Provence et de Marseille. Bouchon qui débute un tout petit peu après la barrière de péage de Nice-Saint-Isidore, donc un tout petit peu avant d'arriver plus loin au niveau de l'aéroport, et il va s'étirer jusqu'à Villeneuve-Loubet. Je vous rappelle qu'un petit peu plus tôt, en début d'après-midi, un accident s'est produit au kilomètre 179, accident juste après Villeneuve-Loubet en direction d'Aix-en-Provence et de Marseille, et avec à l'heure actuelle la partie finale de l'intervention, mais qui nécessite encore la neutralisation de la voie la plus à droite. Ça passe sur deux voies et fait entonnoir très important. Il n'y a eu qu'une seule voie pendant plusieurs dizaines de minutes pour passer dans ce secteur entre Nice et Villeneuve-Loubet. Donc ça va un tout petit peu mieux, mais malheureusement, même si une voie a été rendue à la circulation tout à l'heure et une décrue était en train de s'amorcer, ça a l'air de repartir à la hausse. Il faut compter à l'heure actuelle 50 minutes de plus. C'est long, très très long, tout à fait inhabituel. 50 minutes de plus pour parcourir ce bouchon entre Nice-Saint-Isidore et le secteur et l'approche de Villeneuve-Loubet. Bon courage à vous dans cette difficulté, je vous vois à l'arrêt, vraiment à l'arrêt. Ce n'est pas du ralentissement, il ne faut surtout pas se tromper de terme car vous n'allez pas être content. Lorsque vous aurez quitté le bouchon, vous aurez bien mis 50 minutes de plus selon le dernier pointage de Vinci Autoroute. C'est la seule difficulté marquante de cet après-midi. Alors bien sûr, ça ne veut pas dire qu'il ne se passe absolument rien ailleurs. Il y a toujours sur la 8 en direction d'Aix-en-Provence et de Marseille à l'entrée du département du Var, secteur Fréjus, une intervention qui se poursuit après un accident. Alors elle se poursuit, mais Aurélien, l'un des patrouilleurs de Vinci Autoroute sur place m'apprend à l'instant que tout est rentré dans l'ordre. Les trois voies sont rendues à la circulation, donc tant mieux, au kilomètre 130 après Fréjus, en direction d'Aix-en-Provence et de Marseille. Je vous rappelle que cet autre accident de l'autoroute A8 dans ce sens de circulation n'avait pas provoqué de bouchon. Il n'y a pas de raison qu'un bouchon se forme puisque tout est rentré dans l'ordre désormais. Parmi les autres informations du moment, je voudrais vous rappeler dans le Var, toujours sur l'A8, mais en sortie de l'A8 au Muy, qu'un fourgon est en difficulté. Cela peut éventuellement gêner votre sortie abordée avec un maximum de concentration, cette sortie à l'échangeur numéro 36. Sur l'autoroute A8, secteur Brignoles, nous sommes toujours dans le Var et toujours décidément en direction d'Aix-en-Provence et de Marseille. Vous avez un véhicule qui est arrêté au niveau de la bretelle d'accès à l'aire de service de Cambarette. Donc si vous souhaitez faire le plein ou peut-être vous arrêter pour souffler un petit peu, prenez toutes les précautions en accédant à cette aire de Cambarette située 7 km après Brignoles, sortie 35, votre point de repère en amont, en direction d'Aix-en-Provence et de Marseille. J'ajouterai, parmi les informations récentes, toujours d'actualité, le temps des vérifications, voire de la sécurisation des secteurs concernés, qu'en région niçoise, sur l'autoroute A8, mais cette fois dans l'autre sens, en direction de l'Italie, vous avez un poids lourd qui est en difficulté, il gêne le passage sur la voie la plus à droite au kilomètre 207, 7 km après Nice-Est, la sortie numéro 55, et vous avez également comme information très récente, des obstacles qui pourraient constituer un danger devant vous sur l'A57 en approche de Toulon. Si vous êtes en train de rouler entre Solliès et La Farlède, danger au kilomètre 9. Nous poursuivons musique avec Paul Young. Voici Every Time You Go Away. Dans les prochains kilomètres après la musique, un point sur des travaux prévus ce soir et la nuit prochaine, notamment du côté de Toulon et de Saint-Laurent-du-Var.

0: Elle est belle cette musique signée Paul Young sur le 107.7. Il est 15h24. Bon courage à vous dans cette grosse difficulté niçoise cet après-midi entre Nice et Villeneuve-Loubet en direction d'Aix-en-Provence et de Marseille. 50 minutes de plus à prévoir pour traverser quasiment 10 km de bouchons. Il est important de vous transmettre cette évolution concernant l'intervention puisque nous l'avons vu avec des images en direct de l'intervention dans ce studio. La grosse dépanneuse qui s'est occupée de l'un des véhicules accidentés, un car, vient de repartir avec ce car. Il est tracté en ce moment. Vous avez les équipes de Vinci Autoroute sur place à hauteur de l'accident au kilomètre 179 qui sont en train de procéder au débalisage de la zone. N'allez surtout pas mettre en danger le personnel autoroutier qui intervient dans ce secteur de Villeneuve-Loubet. Donc je rappelle la localisation de l'accident, le kilomètre 179 où la voie de droite pour l'heure reste neutralisée en direction d'Aix-en-Provence et de Marseille. Mais c'est une opération de débalisage qui est en cours. Prenez toutes les précautions, décalez-vous de l'équipe de Vinci Autoroute qui est en train de retirer les cônes de la chaussée. Donc une intervention en bonne voie, mais du fait de deux voies au lieu des trois habituelles pour passer, il faut quand même vous armer de patience. 50 minutes de plus, c'est la grosse difficulté de ce début de semaine cet après-midi en région niçoise.
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0: Nous restons dans les Alpes-Maritimes pour les travaux prévus ce soir et la nuit prochaine à partir de 20h et au plus tard jusqu'à 5h demain matin. Une sortie de la 8 sera fermée, la sortie Saint-Laurent-du-Var, échangeur 49 de la 8 est fermée uniquement en direction de l'Italie pour des travaux d'entretien. Dans le département du Var, sachez qu'à partir de 22h ce soir, vous en avez l'habitude à Toulon, au plus tard jusqu'à 6h demain matin, la 50 sera fermée en direction de Marseille entre Toulon-Centre et Sifour-les-Plages, entre les échangeurs 17 et 13, ce qui inclut donc le tunnel de Toulon pour des travaux d'entretien. Même fermeture dans l'autre sens en direction de Nice. Celle-là, 50, sera fermée entre Sifour-les-Plages, l'échangeur numéro 13 et Brégaillon, ainsi qu'entre Toulon-le-Port et Toulon-Centre, ce qui inclura le tunnel. Les équipes du soir et de la nuit seront à vos côtés pour vous donner toutes les déviations.
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1: 15h32, nous venons de l'apprendre, la fin de l'intervention, en tout cas le trafic rétabli sur les trois voies habituelles de l'autoroute A8, secteur de Villeneuve-Loubet, en direction d'Aix-en-Provence et de Marseille. Ça ne veut pas dire que toutes les équipes ont quitté les lieux. Vous avez un patrouilleur toujours sur place arrêté sur la bande d'arrêt d'urgence au kilomètre 179, mais il y a du changement vraiment depuis le début de l'événement. En début d'après-midi, un accident entre plusieurs véhicules s'était produit, poids lourd, car notamment. Toutes les équipes, sauf les équipes de Vinci Autoroute encore sur place, mais toutes les équipes ont fini leur travail et donc la circulation vient d'être rétablie sur les trois voies. Il y a toujours en amont un trafic perturbé sur environ 10 km. Selon un pointage réactualisé de Vinci Autoroute, je vous indiquais tout à l'heure, 50 minutes de plus pour parcourir la partie de la 8 située dans les Alpes-Maritimes, donc entre Nice-Saint-Isidore et le secteur de Villeneuve-Loubet. Nous passons à 35 minutes de plus, donc il y a un effet rapide et significatif d'une remise en service sur les trois voies habituelles. Je vous invite à redémarrer très calmement du bouchon. Je sais que vous aurez mis beaucoup de temps pour voyager sur cette partie du réseau dans les Alpes-Maritimes cet après-midi, dans le sens Italie-Aix-en-Provence. Il peut y avoir de l'agacement, de l'énervement, avec une inattention, un nouvel événement, un nouvel accident ou un simple accrochage peut rapidement compliquer la donne. Donc ça serait quand même dommage alors que l'intervention initiale est terminée. Même si, encore une fois, j'insiste, vous allez devoir bien vous décaler du véhicule de l'autoroute que vous verrez arrêté au kilomètre 179. Mais vous passez à cet endroit-là désormais. Et c'est le grand changement depuis plus de 2h30 maintenant. Vous passez désormais sur les trois voies habituelles. C'est vraiment l'information importante du moment. Alors parmi les autres infos, je voudrais, en restant quelques instants sur l'autoroute A8, vous rappelez que des véhicules sont arrêtés en panne ou en intervention dans un échangeur varois de l'A8, le MUI, l'échangeur numéro 36. Quittez bien l'autoroute A8 à cet endroit-là, notamment en arrivant de Fréjus avec un maximum de concentration pour éviter l'accident où ces véhicules sont arrêtés. Vous avez sur l'A8, toujours en direction d'Aix-en-Provence et de Marseille, un véhicule léger arrêté au niveau de l'accès à l'aire de service de Cambarette, aire de service située 7 km après Brignoles, la sortie numéro 35. Je reviens quelques instants en région niçoise, toujours sur la 8, mais en changeant de sens et en direction de l'Italie cette fois, pour vous rappeler qu'à 16 km d'intervalle, vous avez deux véhicules qui gênent le passage sur la voie la plus à droite. Premier véhicule arrêté, un véhicule léger au kilomètre 191. Décalez-vous bien sur les deux voies les plus à gauche, 1 à 2 km après avoir passé Nice-Saint-Isidore, la barrière de péage. Et 16 km plus loin, kilomètre 207. C'est un poids lourd qui gêne là aussi le passage sur la voie la plus à droite. Décalez-vous bien sur les deux voies les plus à gauche, au kilomètre 207, 7 km après Nice-Est, à la sortie numéro 55. Pour être tout à fait complet, un rapide détour par l'autoroute A57 dans l'Est toulonnais. Si vous êtes en train de vous rapprocher de Toulon par l'A57, vous avez au kilomètre 9 et 8 la présence d'obstacles à quelques centaines de mètres d'intervalle, secteur situé donc entre Solliès-Toucas et La Farlède.
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1: Un reportage à suivre dans les prochains kilomètres, faire évoluer les mentalités et les habitudes par le jeu, notamment en matière de mobilité. C'est l'idée d'une association de Saumur dans le Maine-et-Loire. Elle a imaginé un jeu de cartes pour encourager les mobilités douces. Nous en parlons dans votre rendez-vous Décarbonons la route, juste après Gérald de Palmas.

0: Gérald de Palmas en souvenir avec Au Paradis, 15h39, information importante. Je vous disais que le trafic avait repris sur les trois voies de la 8 en direction d'Aix-en-Provence et de Marseille, là où un accident s'était produit en début d'après-midi. C'était le cas encore ces derniers instants, mais un fourgon est en panne ou en difficulté arrêté sur la voie la plus à droite, quasiment à hauteur de l'endroit où s'était produit l'accident, kilomètre 179, quelques centaines de mètres après avoir passé Villeneuve-Loubet, la sortie numéro 47 en direction d'Aix-en-Provence et de l'Italie, et d'Aix-en-Provence et de Marseille. Pardon, il va falloir encore bien vous décaler sur les deux voies les plus à gauche. Dommage, puisque le trafic reprenait une courbe beaucoup plus intéressante. Nous en sommes à l'heure actuelle, si l'on accepte ce nouvel arrêt d'un véhicule sur la droite, nous en sommes à 30 minutes de plus pour parcourir le secteur entre la barrière de péage de Nice-Saint-Isidore et l'approche de Villeneuve-Loubet. Bon courage à vous dans cette difficulté. Tout le monde d'ailleurs n'en a pas encore ressenti les effets d'une reprise du trafic sur les trois voies comme tout à l'heure. Place à votre rendez-vous, décarbonons la route. Cette semaine, Loïc Alsac, vous nous présentez une association basée à Saumur, dans le Maine-et-Loire. Elle a créé un jeu de cartes pour sensibiliser le public aux déplacements durables.
1: Baptisé Saumur en chaussures, ce jeu de cartes s'inspire du Milboard avec un système d'objectifs qui allie pédagogie et stratégie. Mélissa Duval, directrice d'action auprès de la Jeune Chambre économique du Saumurois, à l'origine du projet.
2: C'est un jeu de société qui promouvoit de manière originale un mode de transport durable, bénéfique tant pour la santé que pour l'environnement. C'est un mélange entre le Milborn et Colomb de Catane. Les joueurs, du coup, vont pouvoir se déplacer à pied, à vélo ou en voiture pour arriver à réaliser des objectifs. Et pour pouvoir réaliser ces objectifs, ils vont devoir soit répondre à des questions, soit piocher des cartes et accumuler un certain nombre de ressources.
1: Comme de nombreuses villes moyennes, Saumur, troisième commune du Maine-et-Loire en nombre d'habitants, derrière Angers et Cholet, est confrontée à la problématique des déplacements du quotidien où la voiture est omniprésente. Mélissa Duval.
2: On a remarqué que les Saumurois utilisaient beaucoup leur voiture, même pour des petits trajets de moins de 5 minutes en voiture, alors que à pied ou même en vélo, en fait, le Saumurois est relativement accessible à vélo. Donc en fait, on est parti de ce constat-là que les Saumurois en fait avaient quand même l'envie de se déplacer un peu plus à pied ou à vélo, mais utilisaient quand même beaucoup leur voiture. Donc on voulait faire un jeu qui les sensibilise.
1: Imaginé avec le soutien de la ville, le jeu est accessible aux petits comme aux grands. Il est diffusé lors d'événements organisés par la mairie, mais également diffusé au sein du réseau Au Gallo, le réseau de transport de l'agglomération. Imaginé par les bénévoles de la Chambre économique du Saumurois, il s'inscrit dans le cadre des initiatives menées chaque année par l'association. Anaïs Mottet, sa présidente.
3: Les projets qu'on mène dans le cadre de la Jeune Chambre, ils ont tous pour but de rentrer dans les objectifs de développement durable de l'ONU. D'où enfin, le côté décarbonation qui revient régulièrement, le côté accentuation sur le transport doux, en tout cas prise de conscience écologique, fait partie des projets récurrents.
1: Sensibilisé par le jeu, une approche plus ludique et plus accessible qui permet de toucher un large public. Récemment, l'ADEME, l'Agence de l'environnement et de la maîtrise de l'énergie, a soutenu deux jeux coopératifs, baptisés Mobilimix et Playmobil. Leurs objectifs, inviter petits et grands à repenser la place des mobilités dans l'espace public en imaginant des déplacements plus adaptés et plus durables.
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0: Le prochain point trafic dans 3 minutes. Nous poursuivons musique dans quelques instants en compagnie d'Avamax. En souvenir, c'était son grand succès Queens and Kings que vous allez écouter dans quelques instants.
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1: 15h47, je vous retrouve pour ce rappel de vos conditions de circulation en région Provence-Alpes-Côte d'Azur, du côté de Nice, Villeneuve-Loubet, A8 en direction d'Aix-en-Provence et de Marseille. Il y a encore un bouchon assez long à traverser. Bouchon au ralentissement. Cumulé, cela donne environ une dizaine de kilomètres de trafic perturbé. Trafic perturbé que vous rencontrez à partir ou juste après le secteur de la barrière de péage de Nice-Saint-Isidore en direction d'Aix-en-Provence et de Marseille jusqu'à Villeneuve-Loubet. Vous allez mettre, selon un dernier pointage de Vinci Autoroute, une demi-heure de plus pour traverser cette perturbation. Alors, je vous le disais, il y a environ 20-25 minutes, nous avons appris la fin de l'intervention là où, en début d'après-midi, un accident s'était produit à Villeneuve-Loubet avec, pendant plus de 2h30, une voie neutralisée. Il y a même eu pendant l'intervention, une deuxième voie neutralisée, donc ça n'est passé pendant plusieurs dizaines de minutes que sur une seule voie. Malheureusement, depuis la fin de l'intervention, il s'est produit une panne d'un véhicule s'est produite, et pas n'importe quel véhicule, il s'agit d'un véhicule de l'autoroute qui est malheureusement, à hauteur de l'intervention terminée, en panne, qui ne peut pas repartir et qui gêne le passage sur une partie de la voie la plus à droite. Donc à hauteur de ce véhicule, de ce fourgon jaune, il va falloir au kilomètre 179 bien vous décaler sur la voie du milieu et sur la voie de gauche, celle qui longe le terre-plein central. Vous ne pouvez pas, comme d'habitude, emprunter la voie de droite comme c'était le cas à la fin de l'intervention. Je le rappelle, le trafic était reparti sur les trois voies, mais à nouveau, ça ne passe que sur deux voies. La retenue se traverse en une demi-heure de plus par rapport à un trajet habituel, sans bouchon. Bon courage à vous, décidément, c'est une succession d'événements que nous observons depuis ce matin dans cette région de Nice, Villeneuve-Loubet, sur l'autoroute A8. Et j'espère que vous allez vous armer de patience pour aborder ce secteur sans panique, sans être énervé également, et restez bien concentré, surtout en étant bien concentré, en gardant votre trajectoire, votre fil, sauf bien sûr quand vous allez devoir vous décaler de ce fourgon jaune. C'est vraiment l'information importante du moment. Je vois que les équipes de Vinci Autoroute dans les PC de surveillance, mais aussi sur le terrain, nous relaient des fins d'intervention, donc je ne vais pas insister partout ailleurs, simplement vous rappeler quand même qu'à Nice, en direction de l'Italie, sur la 8, vous avez un véhicule léger qui gêne toujours le passage sur la voie la plus à droite. Il va bien falloir vous décaler sur les deux voies les plus à gauche en abordant le kilomètre 191, 1 à 2 kilomètres après la barrière de péage de Nice-Saint-Isidore. Et donc là, c'est en direction de l'Italie. Une toute dernière information qui me parvient de l'autoroute A52. Nous ne sommes pas très très loin d'Aubagne. Si vous voyagez en direction d'Aubagne et de Toulon en provenance d'Aix-en-Provence sur la 52, un véhicule léger vient de s'arrêter à hauteur ou juste après la barrière de péage de Pont de l'Étoile. La route en musique avec Cool and the Gangs dans 11 minutes à 16h. L'actualité nationale et internationale. Je vous souhaite un très bon début de semaine à l'écoute de Radio Vinci Autoroute. Bonnes vacances également si vous êtes en congé.

Vous écoutez Radio Massy Autoroute, priorité au trafic dans l'est de Toulon, sur la 57, à l'approche de Toulon, dans le secteur de la Valette. Un obstacle pourrait gêner votre passage. Il s'agirait de téléphone portable indiqué au kilomètre 3, 1 à 2 kilomètres après la Valette Nord, la sortie 5.A.

Une artiste révélée, découverte dans l'émission The Voice, c'était il y a 2 ans, édition 2024, Vernis Rouge de son nom de scène qui vient de chanter La Fille. Dans 4 minutes à 16h, l'actualité nationale et internationale, vous êtes bien calé sur Radio Vinci Autoroute en ce début de semaine. Je continuerai juste après le flash de 16h de vous accompagner pour vos conditions de circulation. Un bouchon toujours d'actualité en région niçoise, 20 minutes de plus à prévoir pour un trajet en ce moment entre Nice-Saint-Isidore et Villeneuve-Loubet où malgré une fin d'intervention tout à l'heure, là où un accident s'était produit un petit peu plus tôt dans l'après-midi au kilomètre 179. Vous avez un véhicule d'intervention, un véhicule de l'autoroute qui n'a pas pu repartir et qui gêne légèrement le passage sur la voie la plus à droite. Donc encore un petit effet entonnoir, mais ça va mieux pour le temps de trajet en plus. 20 minutes. Vous avez ici et là quelques panneaux lumineux qui vous indiquent des arrêts de véhicules, des équipes en intervention. Il faut vraiment vous en décaler pour éviter un accrochage. J'insiste car il se passe beaucoup de choses aujourd'hui en région Provence-Alpes-Côte d'Azur sur le réseau A8, A52, A50. Et je vous invite vraiment à aborder les secteurs concernés par les interventions avec un maximum de concentration pour vous, mais aussi pour les équipes sur place et bien sûr les occupants, les occupantes des véhicules concernés par les événements. Nous refermons cette heure avec Jean-Louis Aubert.

Vous écoutez Radio Vinci Autoroute, une nouvelle information concernant l'autoroute A8 entre le Canet des Morts et le Muy. La présence de piétons pourrait gêner votre passage ou simplement vous surprendre au kilomètre 105. Piétons vus plutôt en direction de Nice et de l'Italie, donc 7 kilomètres après l'embranchement avec la 57 dans le secteur du Canet des Morts. Mais dans l'autre sens de circulation, je vous invite à ouvrir l'œil aussi au même repère kilométrique 105 en direction d'Aix-en-Provence et de Marseille. Pour vous, ça sera 13 kilomètres après le Muy, la sortie numéro 36.

Vous écoutez Radio Vinci Autoroute, priorité au trafic. Et encore une information nouvelle dans votre région. Il s'agit cette fois de l'A57 concernée à l'approche de Toulon entre Solliès-Toucas et La Farlède. Une poubelle se trouverait sur les voies. Que fait-elle là? Je l'ignore. En tout cas, danger devant vous au kilomètre 12, 1 à 2 kilomètres après la sortie 7 de Solliès-Toucas.

0: Je vous souhaite un bon après-midi et une bonne semaine à l'écoute de Radio Vinci Autoroute. Il est 16h.
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2: Bonjour à tous. Alors que la mort de la petite Liana est toujours dans toutes les têtes, en marge de cette affaire, le frère de Jérôme Barella a été placé en garde à vue dans le cadre d'une enquête pour viol sur mineur, viol par conjoint, séquestration et menace. Cet individu réside lui aussi dans le Gers, théâtre de l'enlèvement et de la découverte du corps de Liana dans un silo à grains. Le principal suspect, Jérôme Barella, reste mutique devant les enquêteurs et sur le terrain politique, la présidente de l'Assemblée nationale, Yaël Braun-Pivet, demande l'inscription à l'agenda du Parlement de la loi intégrale sur les violences sexistes et sexuelles, une proposition qui vise à traiter de manière complète ces violences. L'horizon judiciaire de Patrick Bruel n'a jamais été aussi sombre. Deux nouvelles plaintes pour viol ont été déposées les 27 mai et 3 juin dernier contre le chanteur et acteur. Auprès du doyen des juges d'instruction du tribunal judiciaire de Nanterre, Patrick Bruel a été placé surtout en garde à vue ce matin, auditionné sur des faits qui concernent à ce stade 13 victimes. Sa garde à vue peut durer jusqu'à 48 heures. L'adieu à Bernadette Chirac. Les obsèques de l'ancienne première dame auront lieu vendredi après-midi en la basilique Sainte-Clotilde à Paris. C'est ce qu'a fait savoir à l'AFP sa fille Claude. Un hommage sera également rendu à l'ancienne première dame dimanche en Corrèze où elle a été pendant plusieurs décennies conseillère générale. Malgré la tentative de Donald Trump d'enrayer la logique de frappe et riposte au Proche-Orient, l'armée israélienne dit avoir intercepté aujourd'hui 3 projectiles tirés du Liban. Pendant ce temps-là, l'armée iranienne a fait savoir qu'elle arrêtait ses frappes contre l'État hébreu dans un communiqué, mais promet toutefois des actions plus sévères si Israël poursuit ses agressions dans le sud du Liban. On termine avec un mot de football. Les Bleus vont jouer leur dernier match amical et de préparation avant de partir pour les États-Unis où se jouera la Coupe du Monde d'ici quelques jours. Ce soir, en tout cas, les hommes de Didier Deschamps défieront l'Irlande du Nord. Ce sera à Lille à partir de 21h10. C'est pour l'heure. Il n'est que 16h02 sur le 107.7. Belle fin de journée à tous à l'écoute de notre antenne. Le retour à vos conditions de circulation en région juste après la météo.
0: Merci Florian, à tout à l'heure. Il fait beau, très beau dans votre région, tant mieux dans le sud, en région Provence-Alpes-Côte d'Azur, du soleil, un mercure qui affiche 24 degrés à Nice cet après-midi, 30 degrés à Aix-en-Provence. La soirée et la nuit s'annoncent calmes, avec un petit peu plus de nuages quand même attendus sur la Côte d'Azur, des nuages que vous retrouverez plus largement demain matin, avec encore une belle luminosité, même du soleil entre l'Est Varois et les Bouches-du-Rhône. Ça restera un peu comme ça jusqu'en soirée, avant une nuit de mardi à mercredi plus dégagée. Le Mistral va se lever ce mardi pour souffler aux alentours des 50 km/h. 15 degrés attendus demain matin à Sisteron, 20 à Cannes et à Marseille. Il fera demain après-midi 25 degrés à Menton, 28 à Saint-Tropez, 31 à La Ciotat, 32 à Toulon.
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0: C'est une information trafic très rythmée en ce début de semaine sur l'autoroute A8. Depuis ce matin, nombre important d'événements, des perturbations. Alors il reste encore un bouchon, une dizaine de kilomètres de trafic perturbé en région niçoise sur l'A8 en direction d'Aix-en-Provence et de Marseille. J'y reviens. Mais regardez bien les panneaux lumineux car vous avez vraiment de nombreuses informations reprises sur ces panneaux, décrites également sur l'antenne du 107.7, véhicules arrêtés, des piétons. L'A8 est l'axe principalement concerné cet après-midi par les événements, mais il y en a d'autres également sur l'autoroute A57. Je reviens quelques instants donc sur ces 10 km de trafic perturbé sur l'autoroute A8 dans la traversée de Nice et à l'approche de Villeneuve-Loubet en direction d'Aix-en-Provence et de Marseille. Le rappel d'un accident qui a impliqué plusieurs véhicules en tout début d'après-midi, dont un car et un poids lourd. Intervention qui avait pris fin il y a environ une demi-heure, trois quarts d'heure. Malheureusement, il a fallu compter plus d'une heure de plus pour un trajet entre Nice et Villeneuve-Loubet cet après-midi. Mais malheureusement, donc un véhicule de l'autoroute est tombé en panne au moment de la reprise du trafic et ce qui gêne encore un petit peu le passage sur la voie la plus à droite. Le véhicule de l'autoroute est avec un de ses collègues qui vient lui porter assistance. Ça peut arriver qu'un véhicule de l'autoroute tombe en panne sur le réseau. Toute cette intervention se déroule au kilomètre 179, secteur de Villeneuve-Loubet en direction d'Aix-en-Provence et de Marseille. Donc vous ne passez que sur les deux voies les plus à gauche. Comptez toujours 20 minutes de plus pour traverser 10 km de trafic perturbé à partir de la barrière de péage ou juste après la barrière de péage de Nice-Saint-Isidore. Je reste sur l'autoroute A8 pour vous donner d'autres informations. En direction d'Aix-en-Provence et de Marseille, vous avez deux sorties concernées par des gênes du fait de véhicules en panne et de dépannages qui ont lieu en ce moment. Sortie 44 d'Antibes-Est et sortie 36 du Muy. Vous êtes également toujours en direction d'Aix-en-Provence et de Marseille sur cette même autoroute A8 concernée par un véhicule léger arrêté au niveau de l'accès à une aire de service, celle de Cambarette. Aire de service située 7 km après Brignoles, la sortie numéro 35, donc dans le département du Var. Si vous souhaitez faire le plein ou souffler un tout petit peu sur l'aire de Cambarette, soyez très concentré en abordant l'accès à cette aire située après Brignoles. En direction de l'Italie, j'ai quand même envie de vous dire dans les deux sens de circulation. À 60 km d'intervalle, des piétons vus sur l'A8 ou en bordure de l'autoroute A8, c'est en direction de l'Italie, dans le secteur du Canet des Morts, 7 km après l'embranchement avec la 57 que vous êtes concerné, mais du fait du comportement imprévisible des piétons, ayez l'œil dans l'autre sens et en direction d'Aix-en-Provence et de Marseille, ça sera après le Muy, la sortie 36. À 60 km de là, dans les Alpes-Maritimes, d'autres piétons vus au kilomètre 164 en direction de l'Italie, c'est dans le secteur de Mougins, la sortie 42. Et là, idem dans l'autre sens, ayez l'œil au même passage de cet échangeur numéro 42. Et sur l'autoroute A8 en direction de l'Italie, je vois aussi ajouter qu'un véhicule léger est arrêté et gêne le passage sur la voie la plus à droite. Il est tombé en panne, il faut vous décaler sur les deux voies les plus à gauche, 1 à 2 km après Nice-Saint-Isidore, la barrière de péage. J'ajoute des cônes de chantier renversés, c'est une nouvelle information sur l'A8 en direction de l'Italie, juste après la barrière de péage d'Antibes, et je voudrais refermer ce flash en vous rappelant d'autres obstacles à l'est de Toulon. Pour vous qui voyagez en ce moment entre Solliès-Toucas et Toulon, par la 57, vous avez un premier danger au kilomètre 12, une poubelle vue sur la chaussée. Et tout près du tunnel de Toulon dans le secteur de la Valette, d'autres obstacles au kilomètre 3.
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1: Il est 16h15, bon après-midi, je reviens dans quelques instants sur la difficulté principale, celle que nous développons depuis le début d'après-midi, un bouchon, même si ça va nettement mieux en région niçoise, sur l'autoroute A8 en direction d'Aix en Provence et de Marseille. Il y a en plus un petit changement là où il y avait encore une gêne ces dernières minutes, mais avant cela la priorité toujours dans les Alpes-Maritimes sur l'autoroute A8 et nous sommes en direction de l'Italie avec la présence de cônes de chantier, danger vu signalé au kilomètre 171, juste après Antibes-Ouest, la sortie numéro 44 dans ce même secteur d'Antibes-Est précisément. Je voudrais vous rappeler qu'un véhicule est en panne, donc en direction d'Aix-en-Provence et de Marseille dans la sortie 44 d'Antibes-Est. D'autres informations concernant la 8 dans les Alpes-Maritimes dans quelques instants. Le bouchon de l'autoroute A8 en région niçoise à l'approche de Villeneuve-Loubet en direction d'Aix-en-Provence et de Marseille. Alors bouchon au ralentissement mais en cumulé, ça représente quand même 10 km de trafic perturbé. Vous allez tomber dans cette retenue juste après la barrière de péage de Nice-Saint-Isidore. Là où il y a du changement 10 km plus loin, c'est que le véhicule de l'autoroute qui était en panne, qui n'a pas pu repartir après la fin d'intervention suite à l'accident de tout à l'heure, il gênait encore ce véhicule de l'autoroute, le passage au cours du dernier quart d'heure sur la voie la plus à droite, mais il a pu être décalé grâce à l'assistance d'une autre équipe de Vinci Autoroute. Et donc, deux fourgons sont désormais positionnés uniquement sur la bande d'arrêt d'urgence. Aux dernières nouvelles, vous passez sur les trois voies. Je le vois en direct du réseau avec des images. La circulation est bien rétablie sur les trois voies. Donc, si tout se passe bien, le bouchon ne devrait pas repartir à la hausse, reprendre de l'importance. Mais il faut quand même, pour traverser entre Nice-Saint-Isidore et le secteur de Villeneuve-Loubet, compter un temps de trajet habituel rallongé d'une vingtaine de minutes, car ça reste bien perturbé. Je voudrais, parmi les autres informations concernant l'autoroute A8 dans les Alpes-Maritimes, vous rappeler la présence de piétons dans le secteur situé maintenant entre Mandelieu et Mougins. Les sorties 41 et 42, il peut y avoir un danger dans les deux sens en abordant le kilomètre notamment 163. L'autoroute A8, les Alpes-Maritimes, toujours un véhicule arrêté qui gêne le passage sur la voie la plus à droite. C'est en direction de l'Italie au kilomètre 191, 2 km après Nice-Saint-Isidore, la barrière de péage. Il faut impérativement vous décaler sur les deux voies les plus à gauche, la zone est sécurisée. Ali, le patrouilleur de Vinci Autoroute, est positionné en amont avec son camion pour bien vous indiquer de bien vous décaler sur la partie gauche de la chaussée. Le département du Var, toujours sur l'autoroute A8, pas de changement en sortie du Muy, sortie numéro 36, vous avez un dépannage qui est en cours, c'est dans le sens Italie-Aix-en-Provence. Après Brignoles, toujours en direction d'Aix-en-Provence et de Marseille, un véhicule léger peut encore gêner l'accès à l'aire de service de Cambarets, situé 7 km après Brignoles, la sortie numéro 35. Je voudrais également vous rappeler que dans le département du Var, sur une autre autoroute à l'approche de Toulon, vous avez des obstacles qui pourraient gêner le passage au passage de la Valette au kilomètre 3 de la 57 à quelques encablures de l'entrée du tunnel. Une séquence souvenir en musique. Vous allez certainement vous rappeler de cette musique très originale à l'époque, les années 80, Kajagoogoo qui chantait Touchaï. Je vous retrouve juste après pour évoquer des travaux prévus ce soir et la nuit prochaine.

Vous écoutez Radio Vinci Autoroute, il est 16h passé de 21 minutes. Comptez toujours 20 minutes de plus pour aborder le secteur entre Nice et Villeneuve-Loubet sur l'autoroute A8 en direct. Il est 16h passé de 21 minutes. Comptez toujours 20 minutes de plus pour aborder le secteur entre Nice et Villeneuve-Loubet sur l'autoroute A8 en direction d'Aix-en-Provence.

0: au niveau de l'une des entrées du tunnel. Ne soyez pas surpris d'être au ralenti ou à l'arrêt. Tout cela pour éviter la formation de grosses retenues à l'intérieur du tunnel. Et donc, une partie de la chaussée est neutralisée. Nous évoquons des travaux prévus ce soir et la nuit prochaine en région Provence-Alpes-Côte d'Azur.
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0: Commençons par le département des Bouches-du-Rhône. Alors c'est en gros à l'est, au sud-est de la grande région d'Aix-en-Provence. Sachez qu'à partir de 21h ce soir et au plus tard jusqu'à 5h demain matin, une sortie de la 52 va être fermée. La Destrousse, l'échangeur 33.1 de la 52 sera fermée dans les deux sens pour réaliser des travaux sur la chaussée. Dans la région d'Aix-en-Provence, à partir de 21h et au plus tard jusqu'à 5h demain matin, la bifurcation qui permet de passer de la 8 en direction de Lyon et de Marignane à la 51 en direction de Gap, cette bifurcation sera fermée pour des travaux d'entretien. Et puis pour vous qui nous écoutez et qui avez vos habitudes le soir et la nuit sur la 51, l'autoroute entre les Alpes du Sud et Marseille, sachez qu'entre Manosque et Sisteron, à partir de 20h et au plus tard jusqu'à 6h demain matin, la sortie Fort-Calquier, numéro 19 de la 51, sera fermée dans les deux sens, là aussi pour des travaux d'entretien.
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0: Taïk sort un nouvel album, son deuxième. Il était notre invité ces derniers temps sur les ondes de Radio Vinci Autoroute et nous allons l'écouter avec le premier extrait de son album, c'est Girlfriend. Taïk, que vous retrouvez également cette année dans l'édition 2026 de l'émission The Voice.
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0: Vous écoutez Radio Vinci Autoroute, une priorité au trafic pour vous qui nous écoutez dans les Bouches-du-Rhône sur l'A50 en direction de Marseille. Une échelle se trouverait devant vous, risque de la percuter, d'être gênée au kilomètre 34, le kilomètre 34 de l'A50 dans le sens Toulon-Marseille, situé après la barrière de péage de la Ciotat, 2 kilomètres après cette barrière de péage. Vous avez également dans le même périmètre un véhicule arrêté sur la bande d'arrêt d'urgence.

0: Merci d'avoir choisi Radio Vinci Autoroute pour démarrer votre semaine. J'espère qu'elle a bien démarré cette semaine. Si vous êtes déjà, pourquoi pas, en train de rentrer à la maison après votre journée au travail, sachez qu'il y a bien sûr quelques bouchons installés en région niçoise, du côté de Toulon. Un nombre important d'informations que nous observons en région provençale peu Côte d'Azur depuis ce matin. Tous les détails arrivent dans quelques instants. Le point trafic de 16h30. Vous restez bien calés.
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0: À 4h30, vous mettez à l'heure actuelle un quart d'heure de plus par rapport à un temps de trajet habituel sans bouchon pour faire la liaison dans les Alpes-Maritimes entre Nice-Saint-Isidore, la barrière de péage et le secteur de Villeneuve-Loubet. Bouchon consécutif à un accident qui s'était produit en tout début d'après-midi. L'intervention concernant l'accident est terminée. Il y a quand même des équipes de Vinci Autoroute sur la bande d'arrêt d'urgence au kilomètre 179, secteur de Villeneuve-Loubet. Le trafic reste perturbé donc dès le passage de la barrière de péage de Nice-Saint-Isidore, un tout petit peu plus loin, sur une dizaine de kilomètres. Donc un quart d'heure de plus, c'est nettement mieux que ce que nous pouvions vous annoncer en début d'après-midi. Il a fallu plus d'une heure de plus pour faire le voyage dans ce même secteur de l'accident. Un autre bouchon lié à la régulation à l'entrée ouest du tunnel de Toulon, donc pour vous qui arrivez de la Seine, qui souhaitez franchir Toulon par son tunnel, rejoindre peut-être hier un tout petit peu plus loin, ou pourquoi pas poursuivre en direction du Canet des Morts sur la 57, comptez 10 à 15 minutes de plus. Régulation liée à une saturation du trafic tout à fait normale au moment de aborder les heures de pointe pour cette fin d'après-midi. Je parle du travail, bien sûr, mais il y a aussi l'accès aux plages, aux centres commerciaux, aux activités de loisirs de plein air pour toutes celles et ceux qui sont en vacances. J'en profite pour vous souhaiter de bonnes vacances. Si vous avez la possibilité de partir en dehors du calendrier scolaire, c'est toujours bien agréable à cette saison et notamment le mois de juin. Les autres informations trafic sont relatives à des obstacles, des véhicules arrêtés, présence de piétons. Alors pour les piétons, l'alerte est levée, nous l'apprenons, tout est rentré dans l'ordre, là j'avais pu vous annoncer tout à l'heure des piétons. Alors je vais au chapitre des obstacles vous parler tout d'abord sur la 50 pour vous qui passez la Ciotat en ce moment dans les Bouches-du-Rhône en direction de Marseille, vous parler de cette échelle qui se trouverait sur les voies au kilomètre 34, 1 à 2 kilomètres après la barrière de péage de la Ciotat, et je vous rappelle qu'au même endroit vous avez un véhicule qui est arrêté sur la bande d'arrêt d'urgence. D'autres obstacles, nous sommes toujours alors non pas dans les Bouches-du-Rhône, mais dans le département du Var, cette fois à l'est de Toulon, en accès et en approche de Toulon par la 57, danger au kilomètre 3, 2 kilomètres après la Valette Nord, la sortie 5A de l'autoroute A57, avant d'accéder à Toulon. Les obstacles sur l'autoroute A8, à notre connaissance, il n'y en a plus, selon les dernières indications pour les véhicules arrêtés. Je voudrais simplement vous rappeler un dépannage en cours en sortie numéro 44 de l'autoroute A8 dans les Alpes-Maritimes, sortie 44 d'Antibes-Est. Vous avez également en direction de l'Italie, dans ce même secteur d'Antibes, un véhicule arrêté qui gêne le passage sur la voie la plus à droite au kilomètre 191. C'est pas dans le secteur d'Antibes, pardon, c'est dans le secteur de Nice et c'est juste après la barrière de péage de Nice-Saint-Isidore, 1 à 2 km plus loin. Décalez-vous bien sur les deux voies les plus à gauche au kilomètre 191 en direction de l'Italie.
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0: Les coulisses de l'autoroute, reportage à suivre dans les prochains kilomètres. Pendant votre trajet, vous voyez régulièrement ces grands panneaux lumineux qui diffusent des informations sur les dangers ou sur les travaux. Mais savez-vous qui rédige les messages? Derrière leur apparente simplicité se cachent des contraintes bien particulières. La réponse dans votre question d'autoroute, juste après Marc Lavoine.

0: Bon après-midi à l'écoute de Radio Vinci Autoroute, il est 16h35 pour faire le trajet entre Nice et Antibes. En ce moment, prévoyez 20 minutes de plus pour parcourir 15 km de trafic. Non pas du bouchon dur sur 15 km, mais 15 km de trafic perturbé à l'origine des événements qui ont émaillé un petit peu cette journée, notamment le début d'après-midi sur l'autoroute A8 entre Nice et Antibes, 20 minutes de plus. Pour traverser Toulon par son tunnel ou rejoindre le centre-ville de Toulon en arrivant de la Seine, 10 minutes de plus sur la 50 du fait d'une régulation du trafic à l'entrée ouest du tunnel de Toulon. Partout ailleurs, tout va bien, côté bouchon en tout cas.
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0: Ils sont plus courts qu'un SMS, mais ils doivent aller à l'essentiel. Comme prévu, un gros plan cet après-midi sur les messages affichés sur les panneaux lumineux avec Quentin Lachaise.
2: Qui écrit les messages sur les panneaux lumineux de l'autoroute? Ils s'appellent PMV, pour panneaux à messages variables. Ils sont un moyen efficace pour vous communiquer une info, mais attention, il faut être concis, la place y est limitée. Maud Bonnel de Vinci Autoroute.
3: C'est des panneaux qui sont essentiellement sur des 3 lignes et on peut en voir à 4 lignes en amont de bifurcation pour une ligne qui est dédiée à la direction prise pour l'autoroute et chaque ligne compose 15 caractères.
2: Pour écrire le message, cela se fait très souvent automatiquement.
3: C'est dans un PC sécurité, vous avez des opérateurs qui vont consigner des faits dans un logiciel dédié et ce logiciel est paramétré pour pouvoir afficher donc des messages prédéfinis hein, et donc c'est vraiment bien charté et donc dès lors qu'on va consigner un objet par exemple sur les voies, le PMV qui est proche de cet événement eh bien va afficher le message nécessaire.
2: Et oubliez le traitement de texte qui permettrait d'écrire tout ce que l'on a envie sur ces panneaux.
3: Non, nous ne pouvons pas avoir cette latitude et cette liberté d'écrire n'importe quoi. Toutefois, vous pouvez voir parfois apparaître des campagnes de sécurité. Des fois, malheureusement, on a une campagne d'affichage pendant 24 heures pour annoncer le nombre, malheureusement, de heurts de fourgons réalisés.
2: Notez également que si le panneau lumineux a ses feux flash activés, c'est que vous êtes très près du danger affiché.
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0: Je vous propose 2 respirations musicales dans quelques instants pour aller jusqu'au prochain point trafic de 16h45. Vous allez écouter En Vogue et ainsi que le dernier titre de Christophe Maé, La Lune.
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2: Ça va mieux du côté de Nice, entre Nice et Antibes, tant mieux sur l'autoroute A8 en direction d'Aix-en-Provence et de Marseille. Depuis le début d'après-midi, le trafic a été très perturbé en raison d'un accident et les conséquences de cet accident, les suites aussi des opérations. À l'heure actuelle, vous mettez en gros 5-10 minutes de plus, probablement 5-10 minutes de plus pour le voyage entre Nice et Antibes. Une très nette amélioration qui n'occulte pas une intervention d'un dépanneur qui s'occupe d'un véhicule de l'autoroute tombé en panne alors que l'intervention était terminée tout à l'heure. Et vous allez voir, cette intervention, elle se déroule sur la bande d'arrêt d'urgence. Mais là, je vois un poids lourd avec des images en direct du réseau dans ce studio passer très près du fourgon jaune et du dépanneur juste après. Donc, roulez moins vite, s'il vous plaît. Décalez-vous bien de ces deux véhicules. L'intervention se déroule au kilomètre 179, la 8, en direction d'Aix-en-Provence et de Marseille. Cette intervention a lieu quelques centaines de mètres après Villeneuve-Loubet, la sortie numéro 47, les Alpes-Maritimes. D'autres bouchons dans le Var. Et c'est à Toulon que vous mettez quelques minutes de plus, mais là c'est très classique, c'est lié notamment à cette opération de régulation du trafic à l'entrée ouest du tunnel de Toulon, en arrivant de Bandol, en arrivant de la Seyne-sur-Mer. Vous allez mettre probablement 10-15 minutes de plus pour traverser Toulon par son tunnel en arrivant de Bandol. Et puis une fois que vous aurez peut-être traversé un petit peu plus loin, ou vous qui prenez la 57 en ce moment dans l'est toulonnais en direction du Canet des Morts, ou en direction d'hier, vous mettrez 5 à 10 minutes de plus pour aborder les premiers bouchons qui se forment à partir de La Valette ou un tout petit peu après La Valette, secteur de la Farlède. Ce sont les principales difficultés concernant les bouchons. Je ne vais pas vous dire qu'il ne se passe absolument rien partout ailleurs. Vous avez de nombreuses interventions qui se déroulent et nous l'avons observé depuis tôt ce matin sur le réseau autoroutier de la région Provence-Alpes-Côte d'Azur. Donc ayez l'œil, soyez bien concentrés, n'allez pas mettre en danger les équipes sur place et passez tranquillement, ça ne sert à rien de vous énerver. Et surtout d'être trop près des véhicules qui interviennent ou des différents événements dont j'ai pu vous parler un tout petit peu plus tôt. Puis je voudrais vous rappeler, puisque vous êtes peut-être en vacances et vous n'avez peut-être pas forcément l'habitude d'emprunter le réseau autoroutier, alors que ce soit en région Provence-Alpes-Côte d'Azur ou ailleurs, c'est exactement la même chose. Sur autoroute, ce rappel, on roule à droite et si vous êtes gêné par des véhicules qui restent trop longtemps sur la voie de gauche ou sur celle du milieu, notamment sur les autoroutes à trois voies, n'entreprenez pas des manœuvres de dépassement par la droite, c'est dangereux, c'est interdit. Écoutez ce rappel de Jérôme Donas, il commande l'escadron départemental de contrôle des flux de l'Hérault.
3: Le code de la route prévoit qu'on doit circuler sur la voie la plus à droite quand il y a plusieurs voies de circulation dans le même sens. Les autres voies, donc, situées à gauche, servent uniquement à dépasser et on doit rapidement après se remettre sur la droite. C'est très dangereux de doubler par la droite parce que la personne que vous avez doublé vous a pas forcément vu et donc ça peut générer un accident. C'est interdit de dépasser par la droite.
2: Vous savez tout, on vous l'aura bien rappelé et il est important de vous l'indiquer, notamment cette période pré-estivale. J'évoquais la période pré-estivale, nous y sommes, en tout cas en région Provence-Alpes-Côte d'Azur, avec ce mercure qui affiche par endroits les 27, 28, voire les 30 degrés à Aix-en-Provence cet après-midi. Et nous allons parler de soleil en musique tout de suite. Sun, c'est le titre de la chanson interprétée par Two Door Cinema Club. Oh.

This is avec Théodora sur le 107.7. Deux artistes bien récompensés aux dernières victoires de la musique. Vous restez bien calés dans 4 minutes à 17h. Un coup de projecteur en 2 minutes sur l'actualité nationale et internationale. Ce sera d'ailleurs l'occasion de marquer le coup d'envoi de ce 17-20 de la rédaction. Et j'aurai le plaisir de vous retrouver juste après pour un nouveau point circulation dans le sud, en région Provence-Alpes-Côte d'Azur. Vous nous écoutez avec des bouchons ou un trafic perturbé entre Nice et Villeneuve-Loubet en ce moment sur l'autoroute A8 en direction d'Aix-en-Provence de Marseille, un quart d'heure de plus selon un dernier pointage de Vinci Autoroute. Les bouchons à l'entrée ouest du tunnel de Toulon, en approche de Toulon en provenance de la Seyne-sur-Mer, tout à fait normal avec la régulation du trafic que vous connaissez bien le soir en semaine, notamment pour les retours à la maison ou pour la circulation des vacanciers. C'est chargé aujourd'hui, c'est tout à fait normal puisque nous sommes le lundi 8 juin. Partout ailleurs, les voyants sont plutôt ouverts, une météo très favorable. Il en sera question également de votre temps des prochaines 24 heures dans les prochains kilomètres. Nous refermons cette heure en musique avec Véronique Sanson.

Vous écoutez Radio Vinci Autoroute, une priorité au trafic sur l'A52 entre Aubagne et Aix-en-Provence en direction d'Aix. Et il est possible que vous soyez gêné par la présence d'obstacles et de plaques de polystyrène. Elles se trouveraient sur les voies au kilomètre 13, 8 km après la barrière de péage de Pont de l'Étoile en direction d'Aix.

0: Je souhaite une très belle semaine à l'écoute de Radio Vinci Autoroute. Merci de votre fidélité. Nous attaquons le 17-20 par l'actu, il est 17h.
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2: Bonsoir à tous. Dans l'actualité, les suites politiques de l'affaire de la mort de la petite Liana dans le Gers. Gérald Darmanin et Laurent Nunez seront auditionnés demain au Sénat. Les ministres de la Justice et de l'Intérieur sont sous pression depuis plusieurs jours face au dysfonctionnement des services d'enquête et de la justice concernant le passé du principal suspect Jérôme Barella. La présidente de l'Assemblée nationale, Yaël Braun-Pivet, demande l'inscription à l'agenda du Parlement de la loi intégrale sur les violences sexistes et sexuelles qui vise à traiter de manière complète ces violences. Et en marge de cette affaire, on a aussi appris aujourd'hui que le frère du suspect, Jérôme Barella, a été placé en garde à vue, lui aussi dans le cadre d'une enquête pour viol sur mineur, viol par conjoint, séquestration et menace, lui aussi réside dans le Gers. De nouvelles plaintes pour viol déposées contre Patrick Bruel ces derniers jours, information révélée par Mediapart et confirmée depuis par plusieurs sources. L'acteur et chanteur est aussi dans le même temps en garde à vue depuis plusieurs heures. Le chanteur de 67 ans pourrait rester jusqu'à mercredi matin sous le régime de cette audition, interrogé dans le cadre d'une enquête pour violences sexuelles qui concerne à ce stade 13 victimes. Sophia Chikirou va faire appel. La députée insoumise a été relaxée pour escroquerie, mais condamnée pour viol aujourd'hui. Elle est accusée d'avoir tenté, mais sans succès, de faire virer des fonds de la web télévision Le Média en 2018. Elle a été relaxée de ses faits, mais bien condamnée à 8000 euros d'amende pour un vol de chèques qu'elle n'a toutefois jamais utilisé. Les obsèques de Bernadette Chirac se tiendront vendredi à Paris, en la basilique Sainte-Clotilde, dans le 7e arrondissement de la capitale. On l'a appris par sa fille Claude. Un hommage sera aussi rendu dans la foulée dimanche à l'ancienne première dame décédée à l'âge de 93 ans, et ce sera en Corrèze. Quelques mots de sport pour terminer ce flash, avec tout d'abord du cyclisme. Deuxième étape du Tour d'Auvergne-Rhône-Alpes et une arrivée imminente au Puy-en-Velay. Un groupe de 6 coureurs est en tête avec près de 3 minutes d'avance sur le peloton, et le maillot jaune porté par le français Alex Baudin. On est à 8 km de cette ligne d'arrivée. En football, un nouveau bleu rejoint la Maison Blanche, libre depuis l'annonce de son départ du club anglais de Liverpool il y a une semaine. Le défenseur français Ibrahima Konaté s'est engagé au Real Madrid, et ce jusqu'en 2030. Ballon rond toujours, mais côté terrain, avec la dernière répétition de l'équipe de France avant le grand départ pour les États-Unis et la Coupe du Monde. Les Bleus joueront en amical face à l'Irlande du Nord ce soir à 21h10 du côté de Lille. Il est 17h02, c'est la fin de ce flash. Le retour au trafic après la météo.
0: Quel temps magnifique, un temps de printemps, un temps d'été, des températures qui atteignent celles de l'été, 30 degrés à Aix-en-Provence cet après-midi. La soirée et la nuit s'annoncent calmes, avec un petit peu plus de nuages quand même tout à l'heure sur la Côte d'Azur, des nuages que vous retrouverez plus largement demain matin, avec encore une belle luminosité, même du soleil entre l'Est varois et les Bouches-du-Rhône. Ça restera un peu comme ça jusqu'en soirée, avant une nuit de mardi à mercredi plus dégagée. Le Mistral va se lever ce mardi pour souffler aux alentours des 50 km/h. 15 degrés attendus à Sisteron pour démarrer la journée, 20 degrés à Cannes et à Marseille, de 25 à 32 degrés l'amplitude prévue demain après-midi. Là, vous nous écoutez, de 25 à Menton, jusqu'à 32 à Toulon. Il fera 28 à Fréjus, 31 à Brignoles comme à La Ciotat.
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0: Le 17-20, votre session d'info, la première de la semaine pour le soir. Ravi de vous accompagner dans le sud et notamment en région Provence-Alpes-Côte d'Azur, avec toujours un œil sur ce qui peut se passer au-delà, bien sûr, mais la tendance générale est très encourageante. Vous avez quand même pas mal d'informations devant vous en ce moment. Le point trafic dans quelques instants. D'autres rendez-vous de la rédaction pour agrémenter votre voyage, vous faire découvrir des émissions, des reportages, Play Replay notamment. Cette semaine, c'est votre rendez-vous télé avec un retour sur un drame qui a marqué l'été dernier, près d'un an après l'incendie hors norme qui a frappé l'Aude. Le monde de Jamy s'interroge, sommes-nous prêts face au feu extrême? Un documentaire à découvrir sur France 5 dont nous vous parlerons dans un quart d'heure. Alain Bachung, une très belle chanson qui arrive juste après le trafic.
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2: Une
0: journée très rythmée en événements. Là, vous nous écoutez sur la 8, notamment dans les Alpes-Maritimes. Il y a du bouchon, mais plus de grosses perturbations comme ça a été le cas en début d'après-midi, en milieu d'après-midi. Les heures de pointe maintenant, bien sûr, cela va amener un petit peu plus de monde sur le réseau. Bouchon sur l'autoroute A8 entre Nice et Villeneuve-Loubet. Bouchon au ralentissement d'ailleurs. Hein. 15 minutes de plus à prévoir pour le trajet entre Nice et Villeneuve-Loubet en direction d'Aix-en-Provence et de Marseille. Et pour les bouchons du moment, je voudrais aussi ajouter ceux du côté de Toulon. Alors, à l'ouest de Toulon, en accès au tunnel ou au centre-ville en arrivant de Bandol, de la Seine, vous allez mettre 10 minutes de plus. Il y a la régulation du trafic au niveau de l'entrée ouest du tunnel. Donc, une voie de moins pour passer, ce qui congestionne toujours un petit peu le trafic. Tout cela pour votre sécurité, bien sûr. Hein. La régulation n'est pas liée à un événement, mais c'est bien pour votre sécurité, faire en sorte que tout le monde puisse passer à peu près normalement, même avec quelques minutes de plus, le tunnel de Toulon. Puis à l'est de Toulon, en sortie du tunnel, ou pour vous qui prenez peut-être la 57 en ce moment dans le secteur de la Farlède, sachez que dans le secteur de la Valette, pour atteindre la Farlède, poursuivre sur la 57 en direction du Canet des Morts, ou peut-être poursuivre en direction d'hier, vous mettrez là aussi, en quittant Toulon, 10 minutes de plus. Vous savez tout des principales indications concernant les bouchons, ça se charge de plus en plus en sortie de Marseille en ce moment. Vous êtes en train de nous rejoindre pas très loin d'Aubagne sur le réseau Vinci Autoroute, sur la 50 en direction de Toulon. Je vous souhaite la bienvenue et il est possible que vous ayez mis quelques minutes de plus. Des informations trafic multiples, très variées cet après-midi. Alors commençons par les piétons, en plus des bouchons bien sûr. Piétons vus dans les Alpes-Maritimes, à la limite d'ailleurs entre les Alpes-Maritimes et le département du Var, à proximité des voies de l'autoroute A8. Il peut y avoir un danger dans les deux sens entre les kilomètres 154 et 155. C'est entre Mandelieu, l'échangeur 40 et les Adrets, la sortie numéro 39. Des obstacles, commençons par le secteur d'Aubagne, l'approche d'Aubagne, non, après avoir passé Aubagne, pardon, en direction d'Aix-en-Provence, vous êtes gêné sur la 52 par la présence de plaques de polystyrène. Elles peuvent voler en éclats sur votre passage au kilomètre 15, 6-7 kilomètres après avoir passé la barrière de péage de Pont de l'Étoile, donc dans le sens Aubagne-Aix-en-Provence. Toujours des obstacles indiqués sur le réseau autoroutier. Alors, je vous en parlerai tout à l'heure en géolocalisation puisque je vois cette toute nouvelle information qui mérite votre attention. Un accident dans un tunnel de la région niçoise. C'est ce que nous apprend un PC de surveillance de Vinci Autoroute. Il peut y avoir un danger et la formation d'un bouchon en direction de l'Italie quand vous aborderez le tunnel qui se trouve 5 km après la barrière de péage de Nice-Saint-Isidore. L'accident se serait produit dans le tunnel au kilomètre 195.
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0: C'était Alain Bachung avec La Nuit, je mange. Je vous souhaite la bienvenue. Merci de nous avoir choisis. Bon après-midi. Voyage émaillé par de nombreux événements en région Provence-Alpes-Côte d'Azur et notamment un accident récent qui s'est produit dans un tunnel de Nice-Saint-Pierre. Le tunnel Saint-Pierre en direction de l'Italie gêne sur la gauche dans le tunnel. La zone est sécurisée par la présence d'un patrouilleur sur place en amont. Il y a d'autres équipes qui interviennent et il va falloir être bien concentré dans les kilomètres qui suivent votre passage de la barrière de péage de Nice-Saint-Isidore. Il y a déjà bien sûr un bouchon en formation Nice-Antibes, d'autres secteurs bien chargés de l'autoroute A8, et ce d'ailleurs dans les deux sens de circulation pour la région d'Antibes. Je voudrais aussi ajouter parmi les informations très récentes, vous avez dans le département du Var des piétons qui pourraient se mettre en danger à proximité des voies de l'autoroute A8, danger dans les deux sens au kilomètre 54 entre Saint-Maximin et Trets, les sorties 34 et 33, donc à l'est de la grande région d'Aix en Provence, et nous apprenons à l'instant qu'un incendie serait en train de prendre sur les voies ou juste à côté de la chaussée de l'A57 à l'est de Toulon en direction du Canet des Morts et de l'autoroute A8. Il pourrait y avoir un départ de feu au kilomètre 14, secteur qui suit Solliès-Toucas, la sortie numéro 7, mais du fait d'une fumée qui peut avoir un impact dans l'autre sens de circulation en direction de Toulon. Je vous invite sur l'A57 à être bien concentré après avoir passé Sainte-Christine. L'échangeur numéro 8, je vous le disais, gros rythme pour l'infotrafic de votre après-midi. Nous allons repartir en musique avec Daft Punk dans quelques instants.
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1: En ouverture de ce flash, en région Provence-Alpes-Côte d'Azur, 17h16, cette information importante, un départ de feu de végétation à l'est de Toulon, à proximité des voies de l'autoroute A57. La fumée donc a un impact directement pour votre passage et ce dans les deux sens de circulation. Un départ de feu au kilomètre 14-15 entre Solliès-Toucas, la sortie numéro 7, et Sainte-Christine, l'échangeur numéro 8. Pas d'intervention encore dans l'immédiat, mais j'insiste, il y a vraiment une gêne pour votre passage. Alors ce n'est pas un gros panache de fumée devant vous, mais vous allez voir, notamment pour vous qui prenez en ce moment la direction du Canet des Morts, après avoir passé Solliès-Toucas, vous allez voir donc cette importante fumée qui se dégage de la végétation sur la partie droite de votre passage, sur la partie droite de la chaussée. Restez bien concentrés, ne cédez pas à la curiosité. Bien sûr, les pompiers sont appelés pour intervenir le plus rapidement possible. Il n'y a pas de flammes sur autoroute, pas de fumée directement sur autoroute, mais elle traverse quand même un tout petit peu la chaussée avec peut-être une visibilité légèrement réduite. Oui, si nous voyons avec, et là c'est un zoom que me propose un PC de surveillance de Vinci Autoroute, nous voyons les flammes qui commencent à se dégager à proximité de la bande d'arrêt d'urgence, juste de l'autre côté des glissières de sécurité. Donc c'est un vrai danger à prendre en compte pour votre passage dans ce secteur de Solliès-Toucas entre la Farlède et QRS, bon voyage à vous sur l'autoroute A57, émaillé par les bouchons en sortie de Toulon pour atteindre notamment la Farlède. Il est possible que vous mettiez 10 minutes de plus. Vous avez également d'autres bouchons plutôt à l'ouest de Toulon, en accès à Toulon, en provenance de la Seine-sur-Mer, 10 à 15 minutes de plus, lié aussi à la régulation de vitesse dans l'entrée du tunnel de Toulon, dans ce sens en tout cas. Je voudrais vous transmettre je ne vous parlerai d'une autre information nouvelle tout à l'heure en géolocalisation. Alors nous allons tout de suite prendre la direction de Nice. Pourquoi ? Parce que sur l'autoroute A8 dans les Alpes-Maritimes, un accident s'est produit dans l'un des tunnels de l'A8 à Nice en direction de Litanie, tunnel de Saint-Pierre. Accident avec des équipes qui interviennent dans le tunnel, peut-être maintenant en sortie du tunnel. Il semblerait que les personnes aient pu déplacer leur véhicule jusqu'à la sortie du tunnel. Mais il y a donc du bouchon qui vous attend après la barrière de péage de Nice-Saint-Isidore en direction de l'Italie du fait de cet accident qui s'est produit un tout petit peu plus tôt. Puis toujours en direction de l'Italie, je voudrais vous rappeler ce trafic perturbé sur 5-6 kilomètres à partir d'Antibes. Prévoyez 10 minutes de plus. Dans l'autre sens de circulation, la 8, trafic bien saturé au passage de Nice-Nord, notamment la sortie numéro 54. 5 à 10 minutes de plus à prévoir en direction d'Aix-en-Provence et de Marseille. Et puis un tout petit peu plus loin, vous allez tomber entre Nice-Saint-Isidore et le secteur de Villeneuve-Loubet, vous allez tomber dans un trafic ralenti sur une dizaine de kilomètres et vous ajouterez un quart d'heure de plus à un trajet habituel sans bouchon. Multiplication des événements, je vous donne sur l'autoroute A8 trois secteurs concernés par la présence possible de piétons. Il y a un danger dans les deux sens entre Mandelieu et les Adrets au kilomètre 154-155. Idem pour vous qui nous écoutez en ce moment, alors plus près d'Aix-en-Provence entre Saint-Maximin et Traits, entre les sorties 34 et 33. Ayez l'œil dans les deux sens au kilomètre 54 de l'autoroute A8. Et puis pour vous qui allez peut-être tout à l'heure rejoindre l'autoroute A7 en direction de Lyon, au bout de la 8, après avoir passé la région d'Aix-en-Provence, mon confrère qui vous accompagne sur cette partie du réseau m'a indiqué qu'au croisement autoroutier A7 A8, là aussi, ce sont des piétons qui ont été vus ces dernières minutes. D'autres informations en géolocalisation si c'est nécessaire pour vous prévenir d'obstacles ou de véhicules pouvant gêner votre passage. J'insiste, un début de semaine très rythmé en événements. Cette semaine, dans votre rendez-vous, Play Replay qui arrive dans les prochains kilomètres. Un retour donc sur un drame qui a marqué l'été dernier, près d'un an après l'incendie hors norme qui a frappé l'Aude. Le monde de Jamie s'interroge. Sommes-nous prêts face aux feux extrêmes ? Un documentaire à découvrir sur France 5 et dont nous allons vous parler après Mylène Farmer.

0: Un nouveau titre de Mylène Farmer qui laisse augurer un nouvel album dont la sortie est prévue dans le courant de l'automne. Le titre que vous venez d'écouter, c'est À qui le tour. Ça n'a rien à voir avec une formule du loto. 17h23, vos conditions de circulation de retour dans 7 minutes. À 17h30, il sera question de bouchons dans les Alpes-Maritimes, dans le Var, d'un incendie également dans le Var pour vous qui voyagez au départ de Toulon, qui avez passé la Farlède et qui roulait en direction du Canet des Morts sur la droite. Vous allez voir une importante fumée avec des gendarmes sur place, peut-être aussi des pompiers vers le kilomètre 14. Feu après Solliès-Toucas, la sortie numéro 7, qui peut avoir un impact dans l'autre sens de circulation. Je voudrais aussi vous rappeler de nombreux secteurs concernés par la présence de piétons à proximité des voies, notamment de l'autoroute A8. Tous les détails tout à l'heure. Dans ce 17-20, place à Pleriplay, comme prévu, alors que l'été approche et que le risque d'incendie, plus qu'un risque, hein, nous venons d'en parler notamment dans le Var, le risque d'incendie reste quand même à surveiller de très très près au cours des prochaines semaines. Un retour sur celui qui a ravagé une partie du département de l'Aude l'an dernier, Mathilde Ferrière.
1: Le monde de Jamie nous plonge au cœur d'un danger qui ne cesse de grandir. Avec son documentaire Des feux extrêmes en France, sommes-nous prêts ? Retour sur cet été 2025 dans le massif des Corbières qui a marqué les esprits.
2: Il a démarré ici, le 5 août 2025, au cœur du massif des Corbières, dans l'Aude.
1: Un an après, retour sur ce feu géant surnommé l'Ogre des Corbières. 8 jours de lutte, une puissance inédite et l'équivalent de la surface de Paris partie en fumée.
3: La puissance du feu était tellement importante que la plupart de nos largages s'étaient vaporisés avant d'arriver par terre.
4: C'est de la folie. La vitesse, ça fait 3 minutes que ça a commencé.
5: Ah, moi, ça tout va flamber là-haut. Oh, on a des flammes de 25 mètres de haut.
6: On sort d'ici le feu, on sort d'ici. Atroce.
1: Jamie rencontre ceux qui étaient en première ligne. Pompiers, pilotes de bombardiers d'eau, scientifiques, des habitants aussi de l'Aude qui racontent l'urgence, la peur. Tous tentent de comprendre comment un tel brasier a-t-il pu devenir incontrôlable.
7: C'est quand même très angoissant. Heureusement qu'on a les Canadair.
8: J'ai pas le temps, monsieur. Faites demi-tour.
9: Moi, j'ai un gamin là-bas aussi.
8: Faites demi-tour, monsieur.
10: Là, on était dans un timing normal pour un départ de feu. Mais là, comme je vous dis, on savait de suite qu'on n'allait pas pouvoir le contenir tout seul. C'est pour ça qu'on demande immédiatement des renforts, parce qu'on savait que le premier largage qu'on ferait ne pourrait pas être décisif.
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0: 17h26, je reviens quelques instants au trafic à l'est de la région toulonnaise sur l'autoroute A57 en direction du Canet des Morts, secteur de Solliès-Toucas. Un patrouilleur vient de se positionner en amont de ce départ de feu avec la voie de droite désormais neutralisée. Donc dès l'instant vous aborderez la sortie numéro 7, il va falloir bien rouler le long du terre-plein central. Différentes équipes en train d'intervenir désormais, les pompiers, les forces de l'ordre sont également présentes sur le lieu de cet événement. Je vous en reparlerai dans les prochains kilomètres après police qui arrive dans quelques instants. Pour la musique.
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Vous écoutez Radio Vinci Autoroute, j'interromps quelques instants votre programme sur l'A8 dans le département du Var en direction de Nice et de l'Italie. Un obstacle nous est signalé au kilomètre 67, il peut y avoir un danger 10 km après Saint-Maximin, la sortie numéro 34. Le prochain point trafic dans quelques instants.

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1: Il est 17h passé de 31 minutes. Je vous souhaite une bonne semaine, une bonne fin de journée. Bon retour à la maison si vous en avez terminé avec le travail, avec les bouchons bien installés, notamment sur l'autoroute A8 dans les Alpes-Maritimes, dans les deux sens de circulation. J'y reviens. Mais la priorité à ce départ de feu, il y a une demi-heure à l'est de Toulon, et c'est une intervention des pompiers qui se déroule maintenant avec une partie de la chaussée de l'A57 en direction du Canet des Morts qui est neutralisée. La voie de droite donc neutralisée pour sécuriser l'intervention des pompiers. Ils sont en train de commencer à arroser la végétation. C'est la végétation qui a pris feu sur la droite en quittant Toulon en direction du Canet des Morts sur la 57. Départ de feu au kilomètre 14, secteur de Solliès-Toucas, la sortie numéro 7. La fumée, vous allez la voir dans les deux sens de circulation. Donc restez bien concentrés, même en direction de Toulon, sur votre trajectoire, tout simplement pour éviter une curiosité et un risque d'accident dans ce secteur. Mais la voie de droite est bien neutralisée en direction du Canet des Morts pour vous qui quittez la région toulonnaise. Ça bouchonne d'ailleurs un tout petit peu en amont, 2-3 km de trafic perturbé du fait de l'effet entonnoir des sorties du travail. Quelques minutes à passer pour aborder Solliès-Toucas. Et puis avant Solliès-Toucas, si vous quittez Toulon, vous mettrez 10 bonnes minutes de plus pour le trajet en ce moment entre la Valède et le secteur de la Farlède. Et je voudrais aussi vous rappeler qu'à l'ouest de Toulon, il faut compter un quart d'heure de plus pour traverser Toulon par son tunnel du fait d'une régulation du trafic au niveau de l'entrée ouest du tunnel. Et donc en arrivant de Bandol de la Seine, et il faudra compter 15 minutes pour traverser 4 km de retenue. Donc là, c'est dans l'ouest toulonnais. C'est en direction de Toulon. Je vous ai à peu près tout dit concernant le trafic en région toulonnaise. Sachez que pour Nice, ou la région niçoise assez largement sur l'autoroute A8, le temps de trajet est rallongé aussi en cette fin d'après-midi. Alors, il y a eu en plus un nombre important d'événements depuis ce matin sur l'autoroute A8 en région niçoise. Mais les interventions ont pris fin. Maintenant, il s'agit vraiment d'une saturation du trafic. Trafic de fin de journée pour le travail et puis aussi trafic, bien sûr, de vacanciers dans le département des Alpes-Maritimes. Alors, en direction de Nice et de l'Italie, je vais vous donner les secteurs concernés et le temps de trajet en plus à prévoir. Premier secteur entre Antibes et Nice, 5 km de bouchons durs, 10-15 minutes à prévoir pour traverser cette difficulté. Et un peu plus loin, après la barrière de péage de Nice-Saint-Isidore, vous mettrez 5 minutes de plus pour parcourir 2 à 3 km de bouchons, là où un accident s'était produit tout à l'heure dans un tunnel, mais il n'y a plus de gêne dans le tunnel. Les véhicules ont été déplacés et ont pu se positionner à l'extérieur du tunnel de Saint-Pierre. Dans l'autre sens de circulation, sens Italie-Aix-en-Provence, vous allez d'abord mettre 10 minutes de plus à partir de Nice-Centre, la sortie numéro 55, et ensuite, entre Nice et Antibes, vous mettrez un quart d'heure de plus. Là, il y a environ une dizaine de kilomètres de trafic perturbé. L'essentiel est dit concernant les principales difficultés de votre après-midi, et dans tous les cas, je vous retrouve en géolocalisation dans quelques instants. Merci de votre fidélité. Le 17-20 se poursuit, il est 17h34.
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1: Des travaux prévus ce soir et la nuit prochaine, je vous en reparlerai dans les prochains kilomètres dans l'info en plus. À 17h45, un rappel du trafic. 17h50, ne manquez pas notre rendez-vous consommation avec notre partenaire, l'association Que Choisir Ensemble. Il sera question des paris sportifs et notamment nous allons parler à l'occasion de la Coupe du Monde de football qui se profile. 18h, l'actualité nationale et internationale. Nous poursuivons tout de suite en musique avec Étienne Dao. Dao, très bonne soirée.

0: Vous écoutez Radio Vinci Autoroute, merci de votre fidélité. Bonne fin d'après-midi, 17h passées de 38 minutes. Une information nouvelle, prioritaire, elle nous parvient des Alpes-Maritimes. Un départ de feu à proximité des voies de l'autoroute A8, signalement au kilomètre 187. Alors plutôt dans le sens Italie-Aix-en-Provence, le kilomètre 187 situé 2 à 3 kilomètres après la barrière de péage de Nice-Saint-Isidore. Mais pour vous qui roulez dans l'autre sens, selon la position exacte du feu et du dégagement de fumée, il peut y avoir un impact également en direction de l'Italie. Et pour vous, ça sera quelques centaines de mètres après Nice Aéroport, la sortie numéro 51. Je vous rappelle que le feu a pris dans la végétation dans l'ouest toulonnais sur la 57 entre le secteur de la Farlède et le Canet des Morts. Intervention qui a lieu des pompiers après Solliès-Toucas, la sortie numéro 7. Vous allez passer pour cet événement uniquement sur la voie qui longe le terre-plein central. Les gendarmes sont également présents sur les lieux de cet événement, le personnel autoroutier et dès l'autoroute. Les camions de pompiers positionnés sur la bande d'arrêt d'urgence et sur la voie la plus à droite est en train d'arroser la végétation. C'est une information importante. Deux départs de feu en ce moment sur les axes que vous empruntez. Et c'est dire si le risque est marqué comme vous l'avez entendu dans le reportage il y a quelques minutes.
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0: Dans le Var, à partir de 22h ce soir et au plus tard jusqu'à 6h demain matin, la 50 sera fermée dans la région de Toulon en direction de Marseille, entre Toulon-Centre et Sifours, qui inclura le tunnel de Toulon pour des travaux d'entretien. Et dans le même temps, dans l'autre sens de circulation, la 50 sera également fermée avec le tunnel englobé entre Sifours, les plages sorties numéro 13 et Brégaillon, échangeur 15B, ainsi qu'entre Toulon-le-Port, la sortie 16 et Toulon-Centre, l'échangeur numéro 17. Je voudrais vous parler d'une fermeture d'un échangeur autoroutier dans les Alpes-Maritimes la nuit prochaine sur l'autoroute A8. Sachez que vous aurez à partir de 20h et au plus tard jusqu'à 5h demain matin la sortie de Saint-Laurent-du-Var, la sortie numéro 49 de la 8 qui sera fermée en direction d'Aix-en-Provence pour d'autres travaux d'entretien.
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0: Nous poursuivons musique dans quelques instants avec le dernier titre de Teddy Swims. À tout à l'heure ou plus tard dans 5 minutes pour le trafic.
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1: 6h moins le quart, c'est une fin d'après-midi chargée en événements sur le réseau autoroutier du sud du pays, en région Provence-Alpes-Côte d'Azur. Vous recevez ce programme avec tout d'abord deux incendies, deux départs de feu, feu de végétation dans l'est toulonnais sur l'autoroute A57 en direction du Canet des Morts. Après Solliès-Toucas, la sortie numéro 7, bouchon avant même d'atteindre cette sortie numéro 7 en arrivant de Toulon, et vous allez passer à hauteur de l'intervention des pompiers uniquement le long du terre-plein central. De nombreuses équipes sur place en train d'intervenir, pompiers, forces de l'ordre, personnel autoroutier, du monde, des piétons également, donc parmi les équipes qui interviennent et qui évoluent, notamment les pompiers qui arrosent la végétation sur la droite pour vous qui quittez Toulon et qui prenez la direction du Canet des Morts et de Nice par l'autoroute A57, le départ de feu vers le kilomètre 14 et la circulation donc uniquement le long du terre-plein central. Un autre départ de feu beaucoup plus récent, nous attendons les premières vérifications et les premières nouvelles, c'est en région niçoise, il pourrait y avoir à proximité des voies de la 8 en direction d'Aix-en-Provence et de Marseille, un feu en train de prendre au kilomètre 187, 3 km après la barrière de péage de Nice-Saint-Isidore. J'évoque maintenant les bouchons. Alors, puisque j'évoquais pour le second départ de feu la région niçoise, restons-y quelques instants. Sachez que le trafic est perturbé sur l'autoroute A8 en direction d'Aix-en-Provence et de Marseille dans toute la traversée de la région niçoise, perturbé sur environ 20-25 km dans deux secteurs distincts. Premier secteur que vous verrez, il faudra compter 10 minutes de plus pour un trajet à partir ou juste après Nice centre, la sortie 55, donc en direction d'Aix-en-Provence et de Marseille. Et puis plus loin, donc à partir de la barrière de péage de Nice-Saint-Isidore pour atteindre ou dépasser le secteur d'Antibes, vous aurez ajouté 15 à 20 minutes de plus. Le trafic est perturbé là sur une plus longue distance, sur environ 17 km, mais donc en cumulé, ça représente 20 à 25 km de trafic perturbé dans toute la traversée de la région niçoise pour atteindre Antibes en ce moment. Dans l'autre sens de circulation, l'autoroute A8 en direction de l'Italie, c'est moins long, mais il faut quand même ajouter, pour traverser deux secteurs bien chargés, il faut ajouter 10 à 15 minutes de plus par rapport à un trajet habituel sans bouchon. Premier secteur délicat au passage d'Antibes et ensuite après la barrière de péage de Nice-Saint-Isidore. Dans ce sens de circulation en direction de l'Italie, je voudrais aussi vous rappeler qu'un accident s'était produit tout à l'heure dans un tunnel, le tunnel Saint-Pierre. Les véhicules ont pu être déplacés à l'extérieur du tunnel. L'intervention n'est pas tout à fait terminée et elle occasionne aussi un phénomène de curiosité. Donc, passez tranquillement quand vous aborderez le kilomètre 194 après la barrière de péage de Nice-Saint-Isidore sur la 8 en direction de l'Italie. Je reviens quelques instants dans le département du Var pour un rappel des bouchons à l'ouest de Toulon. Comptez aller en gros 20 minutes de plus pour traverser 4 km de bouchons durs. C'est avant d'accéder à l'entrée ouest du tunnel. Donc en direction d'hier, avant de traverser le tunnel de Toulon en provenance de Bandol notamment, c'est complètement saturé du fait aussi de la régulation du trafic à l'entrée ouest du tunnel de Toulon. Et puis ensuite, si vous êtes en train de quitter Toulon par la 57, alors ça reste chargé, bien sûr, très chargé même entre la Farlède et le secteur, entre la Valette pardon, et le secteur de la Farlède, 10 minutes de plus et un peu plus loin, vous tomberez donc dans le bouchon lié à l'intervention des pompiers qui essayent de maîtriser l'incendie de végétation. Bon courage dans les différents bouchons que je viens d'évoquer, les différentes difficultés. Retenez que le début de semaine, vraiment, dans votre région, est très rythmé en événements. Et ce, nous l'avons observé depuis ce matin. Ça a été le cas encore en fin de matinée, en milieu de journée, en début d'après-midi, au cœur de votre après-midi. Et ce n'est pas terminé pour le coup d'envoi des heures de pointe. Un reportage à suivre dans les prochains kilomètres. Votre rendez-vous consommation, 1 milliard d'euros. C'est la somme des paris sportifs qui pourraient être dépassés en France pendant la Coupe du Monde de football, selon l'Autorité Nationale des Jeux. Un événement sportif accompagné d'une très forte pression publicitaire selon notre partenaire, l'association Que Choisir Ensemble. Nous en parlons après Benabar.
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0: C'était Benabar sur le 107.7. Merci de votre fidélité. J'espère que vous passez du bon temps en notre compagnie. Avec les bouchons bien installés pour les heures de pointe entre Antibes et Nice dans les deux sens de circulation. Des départs de feu également, des interventions des pompiers en ce moment à l'ouest de Toulon. Au départ de Toulon par la 57 en abordant le secteur de Solliès-Toucas en direction du Canet des Morts. Décalez-vous bien sur la seule voie disponible, celle qui longe le terre-plein central. Je vous retrouverai dans 10 minutes après le flash de 18h pour un nouveau point sur vos conditions de circulation. Il sera aussi question de la météo des prochaines 24 heures. Vous devriez encore conserver pas mal de soleil, pas partout, mais avec un petit peu plus de nuages quand même demain dans votre région. Notre reportage tout de suite. Et c'est votre rendez-vous consommation. Charles Dodon est en compagnie d'un journaliste du magazine Que Choisir.
1: Bonjour Boris Cassel.
2: Bonjour.
1: Il y a quelques jours, le numéro 1 mondial des paris sportifs en ligne a débarqué en France et ça n'a rien d'un hasard avec le début de la Coupe du Monde de football.
2: Effectivement, il s'appelle Bet365 et c'est l'un des principaux acteurs mondiaux du pari sportif. Il vient s'ajouter avec déjà une longue liste d'opérateurs sportifs présents en France. Le plus connu certainement, c'est Winamax puisque c'est celui qui fait le plus de publicité. Les opérateurs de jeux ont prévu de dépenser plus de 700 millions d'euros en publicité, à tel point que l'ARCOM a fait un petit décompte et elle s'est rendue compte que par match lors de cette Coupe du Monde 2026, on pouvait avoir jusqu'à 18 publicités pour les opérateurs de paris sportifs par match.
1: Et avec en plus pour cette édition, plus de matchs au programme, on imagine donc aussi bien plus de paris.
2: Bien plus de matchs, il y aura jusqu'à 104 matchs, bien plus de prises de paris, puisqu'on sait que pendant les Coupes du Monde, les joueurs qui ont déjà l'habitude de jouer jouent encore plus, mais la Coupe du Monde amène aux paris sportifs des gens néophytes dans ce secteur. En 2022, par exemple, il y avait eu jusqu'à 597 millions d'euros qui avaient été mis sur la table par les parieurs. Et là, on s'attend, enfin, l'Autorité nationale des jeux a fait des projections. Elle estime que le milliard d'euros de prise de paris pendant une compétition sportive pourrait être dépassé. C'est colossal.
1: En France.
2: En France.
1: Et si on ne parle que de 2022, beaucoup ont perdu d'ailleurs de l'argent durant la compétition.
2: Ben oui, même si l'équipe de France va très loin dans la compétition, les parieurs, eux, perdent de l'argent. En 2022, effectivement, 70% des parieurs avaient perdu de l'argent. Ce qu'il faut bien comprendre, c'est que structurellement, les parieurs perdent et les sites internet de paris sportifs gagnent. C'est même une obligation légale. Le problème des paris sportifs, c'est que c'est associé à la fête, mais ça peut rendre accro. Vous allez vous amuser pendant la Coupe du Monde, mais le risque, c'est que vous continuez à parier ensuite et que vous n'arriviez plus à vous arrêter et que vous dépassiez le simple fait de parier sur un match de l'équipe de France pour aller parier sur un petit peu n'importe quoi, du hockey sur glace américain à 3h du matin, enfin voilà, que vous n'arriviez plus à vous arrêter. Et d'ailleurs, selon Santé publique France, sur 100 parieurs, il y en a une quinzaine qui pourraient avoir des pratiques de jeu problématiques, c'est-à-dire qui pourraient ne plus arriver à s'arrêter.
1: La déferlante des paris sportifs avec la Coupe du Monde de foot, on vous lit dans le magazine Que Choisir de ce mois de juin. Merci Boris Cassel.
2: Merci.
0: Un reportage que vous pouvez également retrouver via notre site internet radiovinciautoroute.com. Bon début de soirée à l'écoute du 107.7. Quelle belle journée, une journée qui se termine avec encore pas mal de soleil, un petit peu de nuages par endroit. Beaucoup d'informations trafic à vous rappeler dans les prochains kilomètres. Nous refermons cette première heure en musique du 17-20 avec Bruce Hornsby en souvenir. Voici The Waities.

0: Je vous souhaite une très belle fin de journée à l'écoute de Radio Vinci Autoroute. Merci de nous avoir choisis. Vous êtes bien dans le 17-20 de la rédaction. Et nous passons à l'actu, le flash de 18h.
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2: Bonsoir à tous. L'événement fédère des milliers de personnes sur les réseaux sociaux. Un rassemblement en hommage à Liana à Paris aura lieu à 19h, soit dans une heure, place Louis Lépine, dans le 4e arrondissement de la capitale. C'est ce qu'a annoncé la préfecture de police. Elle précise s'être accordée avec l'organisatrice de ce rendez-vous après une première interdiction devant le ministère de la Justice de ce rassemblement. Visée après l'affaire de la mort de cette fillette de 11 ans dans le Gers, en raison de manquement de la justice et des services d'enquête, le garde des Sceaux, Gérald Darmanin, mais aussi le ministre de l'Intérieur, Laurent Nunez, seront auditionnés demain au Sénat. Et puis, en marge de cette affaire de la mort de la petite Liana, on a appris que le frère du suspect, Jérôme Barella, a lui aussi été placé en garde à vue dans le cadre d'une enquête ouverte pour viol sur mineur, viol par conjoint, séquestration et menace. Cet individu réside également dans le Gers. L'horizon judiciaire de Patrick Bruel n'a jamais été aussi sombre. De nouvelles plaintes pour viol ont été déposées les 27 mai et 3 juin dernier contre le chanteur et acteur de 67 ans auprès du tribunal judiciaire de Nanterre. Patrick Bruel a lui été placé en garde à vue ce matin. Il est auditionné sur des faits qui concernent à ce stade 13 victimes. Les obsèques de Bernadette Chirac se tiendront ce vendredi à Paris. On l'a appris aujourd'hui de la bouche même de sa fille Claude. Ce sera en la basilique Sainte-Clotilde dans le 7e arrondissement de Paris. Un hommage sera aussi rendu dimanche à l'ancienne première dame en Corrèze, sa terre d'adoption et d'élection puisqu'elle avait été conseillère générale de ce département. On termine avec quelques mots de sport. En football, les Bleus vont jouer leur dernier match amical avant de partir pour les États-Unis et la Coupe du Monde. Les hommes de Didier Deschamps vont défier ce soir l'Irlande du Nord à Lille à partir de 21h10. Et puis en cyclisme, le Danois Anton Tschernig a remporté en solitaire la deuxième étape du Tour Auvergne-Rhône-Alpes. C'était au Puy-en-Velay. Le maillot jaune est toujours sur les épaules du Français Alex Baudin. Il est 18h02. C'est la fin de ce flash. Belle route, belle fin de journée à l'écoute du 107.7. Le trafic juste après la météo.
0: Merci Florian, à tout à l'heure. La soirée et la nuit prochaine s'annoncent bien calmes en région Provence-Alpes-Côte d'Azur avec quand même un tout petit peu plus de nuages dans les Alpes-Maritimes au cours des prochaines heures. Des nuages que vous retrouverez plus largement demain matin avec encore une belle luminosité, même du soleil entre l'Est Varois et les Bouches-du-Rhône. Ça restera un peu comme ça jusqu'en soirée demain avant une nuit de mardi à mercredi plus dégagée. Le Mistral va se lever ce mardi pour souffler aux alentours des 50 km/h. 15 degrés attendus dans les Alpes-de-Haute-Provence à Sisteron pour débuter la journée. Il fera 20 demain matin à Cannes comme à Marseille, 25 degrés dans l'après-midi à Menton, 28 à Fréjus comme à Saint-Tropez, prévoyez 31 degrés à Brignoles, La Ciotat, Saint-Cyr-sur-Mer ou encore 32 degrés à Toulon.
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0: Bonsoir, bienvenue, merci de nous avoir choisis en ce début de semaine, que vous soyez sur la route du travail, celle du retour à la maison ou la route des vacances en région Provence-Alpes-Côte d'Azur, le 17-20 pour vous guider et avec l'infotrafic dans quelques instants. D'autres rendez-vous de la rédaction, votre Mobilimag va s'intéresser aux bons réflexes à avoir pour attacher correctement vos enfants en voiture, nous en parlons dans un quart d'heure, et de la musique pour voyager, bien évidemment, composante essentielle du voyage en étant calé sur le 107.7, c'est Jérémy Frérot avec lequel nous allons débuter cette heure après le trafic.
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0: Vos conditions de circulation, là vous nous écoutez en Provence-Alpes-Côte d'Azur, belle soirée, il est 18h03. D'abord, un point sur les incendies qui ont pris sur l'autoroute ou à proximité des autoroutes que vous empruntez. Alors, alerte levée, je préfère vous l'annoncer tout de suite en région niçoise, tant mieux. Plus de risque de voir un dégagement de fumée ou des flammes près de l'autoroute A8. En revanche, c'est une grosse intervention qui se poursuit là où un feu a pris il y a plus d'une heure maintenant à l'est de Toulon sur l'autoroute A57. Feu qui a pris sur la droite en direction du Canet des Morts après avoir passé Solliès-Toucas, la sortie numéro 7. La circulation reste possible uniquement le temps de l'intervention sur la voie qui longe le terre-plein central. La voie la plus à gauche, les pompiers interviennent sur plusieurs dizaines de mètres. Vous allez voir un nombre important de véhicules de pompiers mobilisés pour cette intervention en provenance de Toulon, de la Farlède. Les forces de l'ordre sont également présentes sur les lieux de cet événement, le personnel autoroutier. Une intervention qui a mobilisé très rapidement beaucoup de monde pour maîtriser le plus rapidement possible l'incendie. C'est plutôt en bonne voie puisque je ne vois plus, avec des images en direct du réseau, un important panache de fumée. Il peut y avoir encore quelques fumées ou quelques flammes résiduelles, mais l'intervention est en bonne voie. Elle n'est absolument pas terminée, donc c'est la raison pour laquelle il faut vous décaler sur la voie la plus à gauche quand vous aborderez le kilomètre 14 de la 57 en direction du Canet des Morts et de Nice, sur la 57, juste après la sortie numéro 7 de Solliès-Toucas. Je reste maintenant en grande région toulonnaise pour évoquer les bouchons de cette fin d'après-midi. Alors déjà, 10 minutes pour traverser le bouchon lié à cet incendie. Vous avez avant cela, entre la Valette et la Farlède, 10 minutes de plus que vous allez prévoir, mais là ce sont des difficultés classiques pour quitter Toulon par l'Est en direction d'Hyères et du Canet des Morts. Et puis pour vous qui souhaitez depuis l'Ouest toulonnais, la Seine, Bandol, rejoindre ou traverser Toulon, il faudra compter 20 minutes de plus pour traverser les 4 km de bouchons durs sur l'autoroute A50, bouchon qui débute après la sortie 13 de Sifour-les-Plages à l'approche de Toulon. Comptez, allez, 15-20 minutes de plus pour traverser ces 4 km de retenue dans le département du Var en région toulonnaise. De Toulon, nous allons maintenant parler des bouchons à Nice dans les deux sens de circulation sur l'autoroute A8. Alors c'est un petit peu plus compliqué dans le sens Italie-Aix-en-Provence. Vous avez d'abord un premier secteur délicat sur 4 km, 5 à 10 minutes de plus à prévoir après Nice-Nord, la sortie numéro 54. Et ensuite, après la barrière de péage de Nice-Saint-Isidore pour atteindre le secteur d'Antibes, vous ajouterez un quart d'heure de plus du fait d'un trafic perturbé. Non pas du bouchon dur, mais trafic quand même perturbé sur une quinzaine de kilomètres entre Nice-Saint-Isidore et Antibes. Dans l'autre sens de circulation en direction de l'Italie, c'est un petit peu moins long. Comptez 10-15 minutes de plus pour traverser deux secteurs chargés, saturés, en cumulé, ça représente 8 km de retenue. Le premier à partir d'Antibes, premier secteur délicat, et ensuite le second après la barrière de péage de Nice-Saint-Isidore. La traversée d'Aix-en-Provence, pas de soucis particuliers dans les Bouches-du-Rhône. Les sorties de Marseille, c'est encombré, certes, par la 50 ou en approche de Marseille par la 50 à partir d'Aubagne, mais vraiment rien de bien méchant pour la cité phocéenne, en tout cas dans l'immédiat.
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0: Très belle soirée à l'écoute de Radio Vinci Autoroute. Il est 18h10, des températures élevées, voilà, moins que ces dernières semaines, mais quand même, hein, 30 degrés allègrement franchis cet après-midi à Aix-en-Provence, secteur d'Avignon, d'Orange, la région de Montélimar également. Il fera 32 degrés demain à Toulon où le feu a pris, feu de végétation tout à l'heure en sortie de la région toulonnaise par l'autoroute A57 en direction du Canet des Morts. Une intervention qui se poursuit avec de nombreux véhicules de pompiers mobilisés, d'autres équipes qui interviennent après Solliès-Toucas, la sortie numéro 7. Vous passez à cet endroit-là uniquement le long du terre-plein central. Une bonne occasion de vous rappeler que nous entrons dans une période très sensible avec la végétation vulnérable. Il peut y avoir d'autres phénomènes liés à l'imprudence pour ne pas parler d'autre chose. Donc pas de mégots par les fenêtres, notamment vous les fumeurs. Et ne prenez aucun risque lorsque vous êtes en promenade. Pas de verre laissé dans la nature notamment, ou d'autres raisons de mettre le feu. Je ne vous le souhaite pas, je ne nous le souhaite pas pour cet été après tout ce qui s'est passé, notamment l'été dernier. Soyez très prudents avec les départs de feu, et bien sûr le bon sens prévaut, on a tendance parfois à l'oublier. Est-ce que nous serons les champions du monde de football à l'issue de la compétition au courant juillet aux États-Unis? Alors ça, je ne le sais pas, mais je vais vous proposer quand même d'écouter une chanson qui nous fait toujours penser au fait que nous pouvons être champions, nous ou d'autres. We are the champions. C'est Queen qui arrive dans quelques instants.
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1: Bon début de soirée, il est 18h15, les difficultés, les bouchons de cette fin d'après-midi se concentrent dans deux grandes métropoles de la région Provence-Alpes-Côte d'Azur, la région niçoise et bien sûr Toulon, avec en plus, en quittant Toulon par la 57 en direction du Canet des Maures, une intervention qui se poursuit après un départ de feu dont je vais vous reparler dans quelques instants. Partout ailleurs, les voyants sont au vert, rassurez-vous, voyagez dans de très bonnes conditions, y compris pour traverser Aix-en-Provence sur l'autoroute A8 ou sur l'autoroute A51, pour vous également qui prenez la direction ou qui est arrivé des Alpes du Sud par cette même autoroute A51. La cité phocéenne, Marseille, vraiment pas grand chose à vous dire. Alors vous aurez peut-être connu quelques ralentissements en quittant Marseille par l'A50 pour aller jusqu'à Aubagne notamment, mais dans l'ensemble ça roule plutôt bien pour la cité phocéenne et plus largement le département des Bouches-du-Rhône. Le département du Var, donc la région toulonnaise, je vous retrouve quelques instants à l'est de Toulon, en direction du Canet des Maures et de Nice, pour vous rappeler donc qu'il y a eu ce départ de feu il y a une heure et demie, plusieurs véhicules en intervention des pompiers dès l'autoroute vers le secteur qui suit Solliès-Toucas, la sortie numéro 7. C'est au kilomètre 14 que vous allez devoir encore à l'heure actuelle passer uniquement sur l'une des deux voies habituellement disponibles. Vous roulez le long du terre-plein central sur la voie la plus à gauche. Les pompiers continuent d'arroser ce secteur où sur plusieurs dizaines de mètres, la végétation s'est embrasée un tout petit peu plus tôt. Les pompiers donc sont présents, je vous le disais, mais aussi les forces de l'ordre, le personnel autoroutier, peut-être aussi d'autres équipes. Ça représente beaucoup de monde, ne soyez pas surpris. Pour traverser ce secteur un petit peu délicat de Solliès-Toucas, comptez 10 minutes de plus. Avant cela, pour vous qui quittez Toulon par l'A57, vous aurez mis 10 minutes de plus pour traverser le bouchon assez habituel, bien sûr, entre la Valède et le secteur de la Farlède. Et puis pour vous qui êtes plutôt en train de rouler dans l'ouest toulonnais en provenance de Bandol, de Saint-Cyr, sur mer, peut-être êtes-vous en train de passer le secteur de la Seine-sur-Mer après Sanary-Sifour, vous mettrez un quart d'heure de plus pour traverser Toulon, car il y a toujours la régulation de vitesse au niveau de l'entrée ouest du tunnel de Toulon. Une seule voie pour passer, mais pas d'événement, rassurez-vous, dans le tunnel, ce sont ces 15 minutes de plus qu'il faut prévoir à l'heure actuelle pour rejoindre Toulon ou traverser Toulon par son tunnel par l'A50. Je vous retrouve à Nice. Nice, on est sur une forme de stabilité des bouchons développée un tout petit peu plus tôt. Alors je vous rappelle en gros les secteurs concernés dans le sens Italie-Aix-en-Provence, le secteur de Nice-Nord, 3-4 km de retenue, 5 minutes de plus à prévoir. Et puis un tout petit peu plus loin, après avoir passé Nice-Saint-Isidore avant de vous rapprocher de l'aéroport, prévoyez un petit peu moins de 5 minutes de plus, donc ça reste très convenable à l'heure actuelle et plus facile que cet après-midi où il y avait eu un accident dans le sens Italie, Aix-en-Provence, dans la traversée de Nice. Dans l'autre sens de circulation, en cumulé, ça représente un temps de trajet rallongé d'une dizaine de minutes avec la première difficulté à partir d'Antibes. Merci de votre fidélité. Il est 18h18. Nous poursuivons le voyage avec la musique, Jack et Carla. Ils chantent ensemble. C'est un duo. Ils sont ensemble aussi dans la vie plus habituelle. La recette du bonheur, le titre que vous allez écouter dans quelques instants. Puis nous retrouvons votre Mobilimag. Comme promis juste après, nous allons réviser ensemble les fondamentaux en matière de sécurité pour les enfants. Nous serons en compagnie d'un fabricant de sièges auto. Il a remporté l'un des prix de l'innovation de la sécurité routière cette année. Un tour d'horizon des réflexes à avoir pour bien attacher nos enfants en voiture juste après la musique.

Vous écoutez Radio Vinci Autoroute, une priorité au trafic pour être attentif sur cette intervention d'un patrouilleur. Il va s'occuper d'une roue qui se trouve sur les voies de l'autoroute A8 dans le Var en direction de Nice et de l'Italie. Une intervention qui devrait se dérouler au kilomètre 67, 10 km après Saint-Maximin, la sortie numéro 34.

Vous écoutez Radio Vinci Autoroute, belle soirée, 18h22. Je vous rappelle que pour quitter Toulon et poursuivre en direction du Canet des Morts, vous allez ajouter 20 à 30 minutes par rapport à un temps de trajet habituel sans bouchon. D'abord 15-20 minutes de plus à prévoir entre La Valette et La Farlède, et ensuite entre La Farlède et Cuers, 10 minutes de plus environ du fait de cette intervention des pompiers qui se poursuit après un départ de feu il y a pas loin de 2 heures dans le secteur qui suit Solliès-Toucas, où vous passer uniquement sur la voie la plus à gauche. Comptez 10-15 minutes de plus pour prendre le tunnel de Toulon depuis l'ouest en arrivant de Bandol de la Seine. Nous apprenons toutefois en accès à l'entrée ouest du tunnel la fin de la régulation. Régulation qui avait été mise en place pendant une heure et demie pour tout simplement faire en sorte que les difficultés ne prennent pas plus d'importance, et notamment dans le tunnel. Ça passe à nouveau sur les deux voies, sorte que les difficultés ne prennent pas plus d'importance, et notamment dans le tunnel. Ça passe à nouveau sur les deux voies habituelles dans le sens ouest-est

0: Aussi, pouvez-vous nous éclairer?
1: Il faut vraiment faire attention d'avoir le bon siège auto adapté à la taille et à l'âge de l'enfant. Il y a plusieurs groupes de sièges auto, en passant de la coque jusqu'au siège auto jusqu'à 4 ans. Et ensuite, on a des sièges auto pour les plus grands. Parce que vous le savez peut-être pas, mais un siège auto est obligatoire jusqu'à l'âge de 10 ans, voire 135 cm. On voit trop souvent des enfants de 6-7 ans qui ne sont plus dans des sièges auto avec dossier, juste avec des galettes. Et ça, c'est très très important. Il faut aussi vérifier que le siège auto soit adapté à sa voiture.
0: Notamment pour pouvoir installer les bébés dos à la route jusqu'à leurs 15 mois, ça c'est obligatoire. Comment sinon bien caler son enfant dans son siège ?
1: Alors, première chose, on vérifie que la tétière soit bien ajustée, la tête de l'enfant au milieu de la tétière, deux doigts entre l'épaule et le bas de la tétière. Ensuite, pour les sangles, si c'est un harnais, si c'est un siège auto avec un harnais, il faut que les sangles soient bien tendues. Pour cela, on passe une main derrière celle-ci et on serre. Et au moment où vous ne pouvez plus pincer les sangles, ça veut dire qu'elles sont bien ajustées. Si c'est un siège auto avec un bouclier, donc devant et pas un harnais, il faut pouvoir passer une main entre le bouclier et le corps de l'enfant. Et si c'est une ceinture de sécurité, on fait attention à ce qu'elle ne soit pas vrillée. Ça vaut aussi pour les adultes. Et il faut qu'elle soit à hauteur d'épaule et qu'elle passe vraiment sur le pectoral.
0: L'essentiel à retenir ?
1: Alors, les points à retenir, surtout avant de prendre la route des vacances, on fait attention à bien vérifier que son siège auto soit adapté à la taille et à l'âge de son enfant. On fait attention à pas acheter d'occasion son siège auto, il a peut-être été accidenté. Petit rappel aussi, surtout cet été, on pense à hydrater, on s'hydrate soi-même et ses enfants sur la route. Nos sièges auto, il y a des petits porte-gobelets sur le côté, donc on peut mettre des gourdes pour les enfants, et on s'arrête vraiment toutes les deux heures pour se détendre, et on fait attention aussi à ne pas laisser les enfants en voiture sous le soleil. Attention à la chaleur.
0: Merci Solène Labatte des sièges auto Sibex. Rappelons qu'à 5 ans, un enfant sur 4 n'a pas de siège auto, alors que ce dernier est obligatoire une nouvelle fois jusqu'à 10 ans.
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3: Nous allons poursuivre en musique dans quelques instants avec Justin Nozuka, le titre After Tonight. Nous ne sommes pas encore à la nuit. Je vous retrouve pour un nouveau point trafic dans 4 minutes. À tout à l'heure. Bon début de semaine à l'écoute du 107.7.
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1: Belle soirée, 18h passées de 31 minutes. Les bouchons plus longs que d'habitude à traverser en quittant Toulon par la 57 en direction du Canet des Morts. À l'origine, bien sûr, la saturation du trafic pour les heures de pointe. Mais en plus, un feu qui a pris tout à l'heure, un feu de végétation sur plusieurs dizaines de mètres. Les pompiers sont toujours en train d'intervenir sous la protection du personnel autoroutier et des gendarmes. Alors, je vais vous donner toutes les indications sur ce qui se passe dans quelques instants dans cette ouest toulonnaise. En direction du Canet des Morts. Ça bouchonne également à l'ouest de Toulon en accès au tunnel. Concernant la région niçoise, je vous en touche un mot brièvement parce que nous avons enregistré depuis ce matin un nombre important d'événements et de perturbations. Il fallait par exemple en début milieu d'après-midi traverser des bouchons en plus d'une heure. C'était très très long. Je vais simplement vous dire, pour vous qui nous écoutez peut-être à la sortie du travail en région niçoise ou qui êtes en vacances et qui circulez sur l'autoroute A8 dans les deux sens de circulation, que c'est un trafic qui s'écoule plutôt bien en cette fin de journée, même s'il y a des bouchons au ralentissement, mais vous ne mettrez pas plus que quelques minutes de plus par rapport à un temps de trajet habituel sans bouchons pour traverser les difficultés niçoises entre Antibes et Nice sur l'autoroute A8, et ça c'est plutôt la bonne nouvelle du moment. Notez quand même cette nouvelle information qui vous concerne en région niçoise. Un ou des piétons pourraient se mettre en danger, aperçu plutôt en direction de l'Italie au kilomètre 185 dans le secteur qui suit Saint-Laurent-du-Var à la sortie numéro 49, mais ayez l'œil quand même dans l'autre sens de circulation en direction d'Aix-en-Provence et de Marseille à l'approche de Saint-Laurent-du-Var et après la sortie 50, l'une des sorties de Nice. Je vous retrouve donc à Toulon. Alors, pour vous rappeler que l'intervention des pompiers se poursuit, même si le feu est quand même bel et bien maîtrisé maintenant à l'est de Toulon, sur la 57 en direction du Canet des Morts, mais vous mettez quand même pour traverser 10 km de trafic perturbé jusqu'au moment où vous passerez uniquement au niveau de l'intervention sur la voie la plus à gauche, vous mettrez 20 bonnes minutes de plus à partir de la vallée du Var, donc dans l'est toulonnais, pour poursuivre et atteindre avec un petit peu de difficulté le secteur de Cuers. L'incendie s'est produit tout à l'heure, je le rappelle, après Solliès-Toucas. L'intervention se déroule au kilomètre 14, mais dès le kilomètre 4 de la 57 en quittant Toulon, vous compterez donc 20 bonnes minutes de plus. Pour vous insérer dans le tunnel de Toulon en arrivant de la Seyne-sur-Mer de Bandol, un quart d'heure de plus pour traverser environ 4 km de retenue. Et là, vous êtes à cet endroit-là sur l'autoroute A50. C'est dans le secteur qui suit Sifour-les-Plages. Je vous ai tout dit ou presque. Pour le reste, pas de changement. Dans les Bouches-du-Rhône, ça s'est plutôt bien passé jusqu'à maintenant en entrée ou en sortie de Marseille, notamment par la 50. Au passage d'Aix-en-Provence, également sur l'autoroute A8 ou sur l'autoroute A51. Et partout ailleurs où je n'ai pas évoqué des difficultés, surveillez quand même les panneaux lumineux. Il y a eu tout au long de l'après-midi un nombre important d'obstacles de présence de piétons ou de véhicules en difficulté sur les axes de la région Provence-Alpes-Côte d'Azur. Merci de votre fidélité. Nous sommes à la mi-temps du 17-20. Ne m'en voulez pas d'utiliser cette métaphore plutôt sportive pour vous parler de ce mi-chemin que nous avons déjà parcouru dans le 17-20. Il est 18h34.
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1: Quelques travaux prévus ce soir et la nuit prochaine. Je vous en retoucherai un mot dans l'info en plus dans quelques kilomètres. À 18h45, un rappel du trafic. Et notre invité musical de la rédaction dans Montez le son, vous allez la retrouver peut-être avec grand plaisir si vous l'appréciez. C'est Anaïs qui sera notre invité sur le coup de 18h50 dans un bon quart d'heure. Et puis à 19h, bien sûr, comme toutes les heures sur cette antenne, l'actu nationale et internationale, le flash en 2 minutes. Pour l'heure, place à la musique, celle de Jean-Jacques Goldman, qui vous propose de l'envoler. Envole-moi.

0: L'un des grands succès, il en a signé quelques-uns, Jean-Jacques Goldman. C'était en Vol-au-Moi, 18h39. Information importante, pensez à la sécurité de l'homme en jaune qui est en train de débaliser la zone dans l'est toulonnais sur la 57 en direction du Canet des Morts. Un feu a pris il y a 2 heures, feu de végétation. Le gros d'intervention est terminé. Il reste les cônes à retirer des voies pour rendre le trafic sur les 2 voies habituellement disponibles. Ne frôlez pas le camion jaune, son patrouilleur en train d'enlever les derniers plots pour vous permettre de repasser sur 2 voies. Les sorties de Toulon sont rendues difficiles, plus difficiles que d'habitude en raison de ce qui s'est passé tout à l'heure. Mais donc c'est une intervention maintenant en bonne voie. L'intervention a lieu au kilomètre 14 après Solliès-Toucas, la sortie numéro 7. Mais il y a environ 10 km de trafic perturbé en amont dès le moment où vous abordez le secteur de la Valette du Var dans l'est de Toulon, en quittant Toulon par la 57.
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0: De Toulon, pour l'infotrafic du moment, nous allons maintenant parler des travaux de la nuit prochaine dans la région d'Aix-en-Provence. Sachez qu'à partir de 21h ce soir, plus tard jusqu'à 5h demain matin, la bifurcation qui permet de passer de l'A8 en direction de Lyon et de Marignane à la 51 en direction de Gap. Cette bifurcation sera fermée pour des travaux d'entretien. Les Bouches-du-Rhône toujours, et dans l'est de la grande région d'Aix-en-Provence, à partir de 21h et au plus tard jusqu'à 5h demain matin, la sortie, la Destrousse numéro 33.1 de la 52 sera fermée dans les deux sens pour des travaux sur la chaussée, puis un petit détour par les Alpes de Haute-Provence ce soir sur la 51 entre Manosque et Sisteron. Dès 20h, si tout se passe bien, selon le calendrier prévu, et au plus tard jusqu'à 6h demain matin, la sortie Fort-Calquier numéro 19 de la 51 sera fermée dans les deux sens pour là aussi des travaux d'entretien.
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0: Quelques notes en musique dans quelques instants en compagnie de Sienna Spiro. C'est l'un des succès du moment. Vous écouterez Die on This Hill. Je vous retrouve à 18h45 pour le rappel du trafic. À tout à l'heure.
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1: 18h46, un mot pour résumer l'infotrafic du moment par rapport à mes derniers flashs. Il s'agit d'amélioration, ce mot. Amélioration que nous observons très nettement dans les deux sens de circulation, malgré quelques bouchons au ralentissement encore possibles sur l'A8 dans la métropole de Nice. Et c'est exactement la même chose pour la région toulonnaise. Toulon, où il y avait eu pendant 2 heures une intervention des pompiers. Plusieurs véhicules de pompiers sont intervenus dans l'est de Toulon en direction du Canet des Morts pour maîtriser après Solliès-Toucas un départ de feu de végétation sur plusieurs dizaines de mètres. Ça a été une sérieuse intervention des pompiers tout à l'heure sous la protection du personnel autoroutier et des gendarmes. Je vous confirme qu'après la sortie numéro 7, les deux voies ont été rendues à la circulation. Alors, ce qui commence à avoir un effet très positif sur le bouchon qui démarrait dès la Valette du Var, hein, bien évidemment pour vous qui quittez Toulon par l'autoroute A57. Je vous donnais tout à l'heure comme temps en plus à prévoir entre 20 et 30 minutes entre le moment où vous entriez dans ce bouchon en sortie de Toulon et le moment où vous alliez après l'intervention des pompiers, là où la voie de droite était encore neutralisée tout à l'heure. On est plutôt maintenant sur la base d'un quart d'heure de plus, du fait aussi d'un trafic rétabli sur les deux voies au kilomètre 14 de l'A57 en direction de Nice et du Canet des Morts. Donc amélioration également dans l'est de Toulon. C'est aussi la même chose dans l'ouest de Toulon, puisque selon les dernières indications de Vinci Autoroute, il n'y a plus de bouchons durs comme c'était le cas tout à l'heure sur environ 4 km pour traverser Toulon par son tunnel urbain, notamment en arrivant de Bandol ou encore de la Seyne-sur-Mer. Donc évolution très favorable en ce tout début de soirée. Alors sans dire que les heures de pointe sont désormais derrière vous, derrière nous, elles sont toujours là, les heures de pointe. Il peut y avoir un petit peu de monde qui quitte le travail encore à 7h et c'est tout à fait normal. Trafic de vacanciers également, nous sommes au mois de juin, le lundi 8 juin. Si vous avez la possibilité d'être en congé en ce moment-là, tant mieux si vous arrivez à partir en dehors du calendrier scolaire. Je n'insiste pas pour les autres secteurs et notamment les grandes métropoles de la région Provence-Alpes-Côte d'Azur. Vous nous écoutez dans les Bouches-du-Rhône. Ça s'est plutôt bien passé jusqu'à maintenant en entrée ou en sortie de Marseille, notamment par l'autoroute A50. Pour la région d'Aix-en-Provence, c'est exactement la même chose. On a connu des débuts de semaine beaucoup plus difficiles pour traverser Aix par l'autoroute A8 ou par l'autoroute A51. Nous n'allons pas nous en plaindre. Nous allons accueillir dans les prochains kilomètres notre invitée musicale. Elle revient 20 ans après Mon cœur, mon amour. Vous vous souvenez certainement de cette chanteuse Anaïs, invitée de notre rendez-vous musical Montez le son, juste après en duo. Voici Zaoui qui chante avec Stéphane.

0: Belle soirée à l'écoute de Radio Vinci Autoroute. Merci de votre fidélité à Toulon, à Marseille, à Aix-en-Provence, du côté de Nice. L'amélioration se confirme, tant mieux. Il reste toutefois ce petit quart d'heure en plus que vous allez mettre pour quitter Toulon par la 57. Entre la Valette et le secteur de Solliès-Touca, trafic encore perturbé sur 6-7 kilomètres. Tout à fait normal du fait de ce qui s'était passé tout à l'heure. Je le rappelle, un départ de feu et un feu qui a été maîtrisé, mais l'intervention aura quand même duré 2 heures à proximité des voies de la 57, feu de végétation, nombreux moyens mobilisés tout à l'heure, mais tout est rentré dans l'ordre. Les deux voies sont rendues au trafic après Solliès-Toucas.
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0: Cette semaine, le 107.7 monte le son pour une chanteuse qui signe son grand retour à l'occasion d'un anniversaire. Christelle Mollon nous en dit plus.
2: 20 ans après, nous avons le plaisir de retrouver Anaïs avec une nouvelle version de son tube.
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0: Bonjour Anaïs.
1: Bonjour.
0: C'était donc en 2006 que le grand public vous découvrait avec cette chanson. C'était un extrait de votre premier album The Cheap Show. Cette chanson, pourtant, Mon cœur, mon amour, elle avait peiné finalement à l'époque à s'imposer auprès des radios notamment.
1: Et oui, on avait commencé à proposer aux radios une version. Mais je s'en foutais un peu. Et... J'étais nommée en découverte scène aux Victoires de la Musique. Quand il y a eu cette énorme exposition et le public qui a complètement plébiscité le titre, là c'est rentré dans toutes les radios et c'est complètement fou ce qui s'est passé. Cette chanson, elle faisait plaisir aux gens parce que enfin on osait dire des choses, et encore c'est une des plus policées du spectacle. Oui. Mais effectivement pour les radios c'était un peu trop trash, et le fait que le public lui le plébiscite, bah c'est super, ça a fait un petit coup de fraîcheur je pense pour les gens, et ça m'a fait plaisir du coup qu'on ait réussi à, entre moi et le public, à défoncer cette petite porte que les médias voulaient garder fermée.
0: L'album de Cheap Show ressort en vinyle, le spectacle aussi revient en version anniversaire, et donc cette nouvelle version de Mon cœur, mon amour, comment est-ce que vous l'avez retravaillée?
1: Alors je me suis dit que j'avais envie vraiment de faire une version un peu plus légère, encore plus légère, l'accélérer un tout petit peu, lui donner un côté 80s très léger, en mode un peu The Cure, avec des clap-clap, et ça a été très vite. Quand ça va très vite, c'est que c'est le bon choix.
0: C'est bon signe. J'allais vous demander si vous travaillez aussi sur des nouvelles chansons, peut-être en prévision d'un nouvel album.
1: Là, je suis en écriture d'une comédie musicale qui s'est bien barrée, un peu trashou, évidemment. Mais voilà, je peux pas dire plus.
0: Bon, une différence par rapport à il y a 20 ans, il y a le développement de tous les réseaux sociaux dont les artistes se servent aussi beaucoup aujourd'hui pour communiquer avec leur public. Est-ce que c'est votre cas? Est-ce que c'est un virage que vous avez pris, si je puis dire?
1: Ah oui, moi j'essaie d'être présente un maximum. Après, comme je me suis faite absente assez longtemps des médias, j'ai beaucoup aimé écrire et être une petite souris dans les cafés et observer les gens. Donc quand d'un coup c'est moi qu'on a regardé, j'ai jamais fait ce métier pour la notoriété. J'ai gardé aussi un site internet tout bête, un iseeinyourface.com qui est un site à l'ancienne où les gens ont finalement de nouveau plaisir à y retourner parce qu'on apprend plein de choses, et où je donne tous les liens justement YouTube, des réseaux.
0: Donc Anaïs in your face, si on traduit, ça fait
1: Anaïs dans ta face.
0: Voilà. En tout cas, on y retrouve les dates justement du Cheap Show. On va prendre plaisir effectivement à y aller et à réécouter évidemment cette nouvelle version 2026 de ce titre emblématique de Anaïs et
1: Mon cœur, mon amour.
2: Mon cœur.

toujours aussi marrante cette chanson Mon cœur, mon amour, version revisitée par la chanteuse qui en est à l'origine de cette chanson, Anaïs, la chanteuse invitée de Monter le son toute cette semaine. Un entretien que vous pouvez retrouver dans une version longue sur notre site internet radio26autoroute.com ou encore sur l'application de la radio. Nous refermons cette deuxième heure du 17-20 en musique avant de retrouver l'actu de 19h avec, pour la musique, Charlie Puth qui chante en compagnie de Selena Gomez.

0: Bon début de semaine à l'écoute de Radio Vinci Autoroute, ça roule de mieux en mieux en région Provence-Alpes-Côte d'Azur. Je vous en reparle dans deux minutes. Prochain point trafic après l'actu de 19h.
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2: Bonsoir à tous. Malgré l'interdiction d'un rassemblement devant le ministère de la Justice ce soir en hommage à la jeune Liana, des centaines de personnes ont commencé à se réunir place Vendôme pour interpeller le garde des Sceaux Gérald Darmanin. La préfecture de police avait pourtant autorisé un autre rassemblement à 19h, soit maintenant place Louis Lépine dans le 4e arrondissement de la capitale. Gérald Darmanin pour en revenir à lui, mais aussi à Laurent Nunez. Tous deux seront auditionnés demain au Sénat concernant cette affaire Liana dans le Gers, l'affaire de cette mort, la mort de cette fillette de 11 ans. Les ministres de la Justice et de l'Intérieur sont sous pression face au dysfonctionnement des services d'enquête et de la justice concernant le passé du principal suspect, Jérôme Barella. Nous partons au Proche-Orient où 7 personnes, dont un enfant, ont été tuées dans le sud du Liban lors d'une frappe israélienne selon les autorités locales. Un peu plus tôt, l'armée iranienne avait annoncé l'arrêt des frappes contre l'État hébreu en promettant toutefois des actions plus sévères si Israël poursuit ses agressions dans le sud du Liban, une proposition rejetée par le Premier ministre israélien Benjamin Netanyahou. C'est une procédure qui pourrait faire grand bruit à 3 jours du mondial. Michel Platini dépose plainte contre le patron de la FIFA, Gianni Infantino, son ancien numéro 2, il y a plus de 10 ans à l'UEFA. Et ce pour dénonciation calomnieuse ainsi que trafic d'influence, une riposte dans l'affaire qui a brisé en 2015 son ascension vers le sommet du football mondial. On en vient au sport avec du football justement, puisque les Bleus vont jouer leur dernier match amical avant de partir pour les États-Unis, théâtre de la Coupe du Monde, ce sera ce soir face à l'Irlande du Nord du côté de Lille à partir de 21h10. Et puis Lille, nous continuons d'en parler puisqu'Olivier Giroud prolonge son bail dans la cité nordiste à l'âge de 39 ans. Le meilleur buteur de l'histoire des Bleus, qui a pris sa retraite internationale, va jouer 1 an de plus à Lille alors que le club disputera la Ligue des Champions l'an prochain. Il est 19h02, c'est la fin de ce flash. Le retour au trafic dans un instant sur le 107.7. Restez à l'écoute. Ce sera après la météo.
0: Merci Florian, quelle belle journée, vous en avez profité, c'était en Provence-Alpes-Côte d'Azur qu'il a fait le plus beau aujourd'hui. Alors sachez que la soirée et la nuit s'annoncent calmes avec un petit peu plus de nuages quand même sur la Côte d'Azur, des nuages que vous retrouverez plus largement demain matin avec encore une belle luminosité, même du soleil entre l'Est Varois et les Bouches-du-Rhône. Ça restera un peu comme ça jusqu'en soirée avant une nuit de mardi à mercredi plus dégagée. Le Mistral va se lever demain pour souffler aux alentours des 50 km/h. 15 degrés pour démarrer la journée à Sisteron, 20 degrés attendus demain matin à comme à Marseille. Il fera dans l'après-midi de 25 à 32 degrés. Là, vous nous écoutez, de 25 à Menton jusqu'à 32 à Toulon. Prévoyez 28 à Fréjus, Saint-Tropez également 28 degrés, 31 à Brignoles ou encore à La Ciotat.
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0: Bonsoir, bienvenue, merci de nous avoir choisis. Très nette amélioration pour le trafic. Je vous en dis un tout petit peu plus dans quelques instants. Et puis d'autres rendez-vous de la rédaction pour agrémenter votre voyage dans cette session d'info du soir, le 17.20. Sachez que dans 15 à 20 minutes, nous retrouverons notre rendez-vous consommation. Il y sera question des produits hyperprotéinés, ils envahissent les rayons, portés par la promesse de mieux manger. Nous en saurons un tout petit peu plus sur leurs véritables effets d'ici donc un bon quart d'heure et puis de la musique pour voyager. Nous allons démarrer cette heure après le trafic avec Carla Bruni.
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0: Retenez que la journée a été marquée par un nombre important d'événements en région Provence-Alpes-Côte d'Azur et c'est dès ce matin, peut-être à votre départ au travail, au cœur de la matinée, en milieu de journée, en début d'après-midi, au cœur de l'après-midi. Mais là, ça va nettement mieux, puisque je n'ai, selon les dernières indications de Vinci Autoroute, quasiment plus de bouchons durs et longs à traverser, à vous annoncer. Alors je vais revenir dans quelques instants quand même dans la grande région de Nice sur l'autoroute A8 avec un tout petit peu de retenue en direction d'Aix-en-Provence et de Marseille. Mais avant cela, la 8 toujours, cette information prioritaire, j'évoquais peut-être un départ de feu tout à l'heure en région niçoise en direction de l'Italie. Le patrouilleur est passé sur les lieux de cette première alerte, Frédéric. Frédéric qui m'indique à l'instant que l'alerte est levée, donc pas de départ de feu. Nous avions eu déjà un premier signalement il y a une heure et demie dans ce même secteur niçois. En revanche, pour vous qui nous écoutez en ce moment, peut-être en train de voyager sur l'A57 ou désormais sur l'autoroute A8 et qui avait quitté Toulon un tout petit peu plus tôt, le trafic aura été bien perturbé pendant pendant plus de 2 heures au passage de Solliès-Toucas du fait d'une intervention qui aura duré avec une partie de la chaussée neutralisée, plusieurs dizaines de mètres de végétation partie en fumée. Donc prenez toutes les précautions s'il vous plaît. Nous abordons l'été, la période estivale, les fortes chaleurs, déjà celles que vous aviez connues un tout petit peu plus tôt ces dernières semaines, mais le risque incendie va être très très marqué, très élevé tout au long de l'été et nous allons faire ensemble qu'il y ait le moins de départs de feu possible. Alors je ne vais pas dire pas du tout de départ de feu puisque aujourd'hui ce n'était pas une journée à risque et pourtant il y a eu un départ de feu. L'occasion d'ailleurs de vous rappeler que sur le site de Météo France, vous pouvez en savoir un tout petit peu plus en ce moment sur la météo des forêts. Toujours utile avant de partir en promenade notamment ou avant de voyager. Nice, les bouchons donc quasiment finis de l'autoroute A8 dans un sens comme dans l'autre. Alors je voudrais simplement vous rappeler que ça peut encore ralentir sur une dizaine de kilomètres et ce qui peut rallonger de 10 minutes un temps de trajet habituel sans bouchon entre Saint-Laurent-du-Var et Cannes-sur-Mer pour vous qui voyagez dans le sens Italie-Aix-en-Provence sur l'autoroute A8. Je vous souhaite une très belle soirée. Merci de nous avoir choisis.
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L'acolyte de Jérémy Frérot à l'occasion de leur duo qui a duré quelques années, les Frérot de la Vega, c'était Flo de la Vega. De retour, peut-être l'amorce d'un retour avec ce dernier titre, Aimer les gens. Dans 3 minutes, un rappel de vos conditions de circulation avec une très nette amélioration que nous avons vue se dessiner au cours des 3 derniers quarts d'heure. Tant mieux après une journée rythmée en nombre d'événements de manière assez importante. Il reste encore un tout petit peu de bouchon en région niçoise sur l'autoroute A8 en direction d'Aix-en-Provence et de Marseille. Je vous en parle après. Lenny Kravitz, belle soirée.

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1: Il y a encore 3-4 km de trafic perturbé à 19h15 sur l'autoroute A8 dans le secteur qui suit Villeneuve-Loubet. Pour vous qui vous rapprochez d'Antibes en direction d'Aix-en-Provence et de Marseille, mais vraiment une très nette amélioration s'est dessinée au cours de la dernière heure. Je peux encore vous la confirmer, retour à la normale ou à la quasi-normale. Les heures de pointe quasiment derrière nous maintenant. Nous voyons moins de monde passer avec également les images en direct du réseau dans ce studio par rapport à des secteurs qui ont été très congestionnés au cours des dernières heures. Je pense à vous, bien sûr, qui voyagez du côté d'Antibes, de Nice. Les bouchons étaient beaucoup plus longs un tout petit peu plus tôt pour les sorties du travail. Et c'est exactement la même chose pour la région toulonnaise où le trafic a repris un cours normal de part et d'autre de Toulon sur des autoroutes comme l'A50 ou encore l'autoroute A57. Je rappelle, pour les Bouches-du-Rhône, vous qui nous écoutez, peut-être aussi à la sortie du travail ou en accès aux grandes métropoles des Bouches-du-Rhône, Aix-en-Provence ou encore de Marseille, que la circulation s'est plutôt bien passée dans ce département au cours des dernières heures. Pour le trafic urbain à Marseille, Aix-en-Provence, je vous le disais, mais aussi secteurs toujours un petit peu congestionnés comme Aubagne, d'autres secteurs peut-être au nord de Marseille, vous allez vous retrouver tout à l'heure, ou d'où vous venez peut-être sur l'autoroute A7, le trafic n'a vraiment pas posé de problème particulier. De bonnes nouvelles donc à vous transmettre et j'espère que nous allons les conserver, ces mêmes bonnes conditions que nous voyons maintenant un peu partout se dessiner. À suivre votre rendez-vous santé au programme aujourd'hui, les produits hyperprotéinés, yaourts, biscuits, boissons, ils envahissent les rayons, portés par la promesse de mieux manger. Mais sont-ils vraiment utiles? Pas vraiment. Et leur consommation appelle même à la prudence, comme vous l'entendrez, juste après Angèle et Justice. Voici What You Want.

0: Très belle soirée à l'écoute de Radio Vinci Autoroute. Un retour à la quasi normale désormais sur tous les axes que vous empruntez dans les Alpes-Maritimes, le département du Var, les Bouches-du-Rhône, les Alpes de Haute-Provence. Tout va bien. Si vous devez poursuivre au-delà d'Aix-en-Provence pour rejoindre par la 8 l'autoroute A7, remonter la vallée du Rhône, le trafic s'écoule sans difficulté ce soir. Une autre voie sera là pour vous guider. Place comme promis à votre rendez-vous avec le magazine Bien-être et Santé. Les aliments enrichis en protéines se multiplient, mais leurs bénéfices sont discutés. Lisa Merriot, la rédactrice en chef adjointe du magazine, nous en parle aux côtés de Charlotte Latour.
1: Lisa Merriot, vous proposez ce mois-ci dans Bien-être et Santé un article intitulé « Produits hyperprotéinés, des bienfaits pas si musclés ». Ce sont des produits qui marchent très bien, mais sur lesquels vous appelez quand même à la prudence.
2: Oui, parce que l'engouement est spectaculaire entre 2020 et 2024. Le chiffre d'affaires du secteur a été multiplié par 5. On trouve désormais des protéines ajoutées partout, dans les boissons, les yaourts, les biscuits, les pâtes, voire même certains saucissons.
1: Alors à l'origine, ce sont surtout les sportifs qui les consommaient, ces produits.
2: Exactement, chez les sportifs, les besoins en protéines augmentent pour favoriser à la fois la récupération, la prise de muscles et la perte de masse grasse, mais ça ne concerne pas la majorité de la population. En France, les carences en protéines sont assez rares. Pour une personne en bonne santé qui veut simplement perdre du poids ou manger mieux, ces produits ne sont pas forcément indispensables.
1: Alors le chiffre intéressant que vous donnez dans l'article, c'est que chez un grand sportif, il faut entre 1,4 et 2,2 grammes de protéines par kilo du poids de la personne concernée. Mais chez un sujet lambda, on est plutôt autour de 0,8 à 1 gramme. Ça veut dire qu'une personne de 50 kilos a besoin chaque jour d'à peine 50 grammes de protéines. C'est pas si énorme finalement.
2: C'est exactement ça. Dans la majorité des cas, les apports sont très faciles à couvrir avec une alimentation classique, de la viande, du poisson, des œufs, des produits laitiers, mais aussi des lentilles ou des céréales.
1: Et tous ces produits hyperprotéinés en supermarché, donc on les oublie? C'est juste du marketing à vos yeux?
2: Il y a clairement un effet de mode, d'autant plus que beaucoup de ces aliments sont transformés, voire ultra-transformés. La composition de ces produits soulève aussi des questions, notamment sur la qualité des protéines employées, sans compter que leur goût particulier, je parle des protéines, est souvent compensé par l'ajout de sucre, d'arômes ou d'additifs.
1: Et,
2: ouais.
1: Et puis en cas d'excès, de surconsommation de ces produits, il peut y avoir quand même des effets indésirables.
2: C'est ça, l'ANSES a déjà signalé plusieurs effets indésirables liés à une consommation excessive de compléments ou de produits hyperprotéinés. L'idée, ce n'est donc pas de diaboliser ces produits, mais de rappeler qu'une alimentation équilibrée suffit largement dans la plupart des cas. Et puis, pour sa santé, mais aussi pour son portefeuille, il est souvent plus judicieux de prendre quelques secondes pour comparer les étiquettes en supermarché. Un yaourt présenté comme hyperprotéiné n'est pas forcément beaucoup plus riche en protéines qu'un yaourt classique. Les différences sont parfois minimes, malgré un prix qui, lui, est bien plus élevé.
1: Merci Lisa Merriot, Bien-être et Santé, magazine à retrouver dans toutes les pharmacies partenaires.
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1: Santé, magazine à retrouver dans toutes les pharmacies partenaires.
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1: Bonsoir, bienvenue si vous nous rejoignez en ce lundi 8 juin, il est 19h30. Un coup de projecteur sur vos conditions de circulation en région Provence-Alpes-Côte d'Azur et je vais vous rappeler ce retour à la normale. Vous l'annoncez officiellement maintenant puisqu'il y avait encore tout à l'heure un tout petit peu de ralentissement ou de bouchon ponctuel sur l'autoroute A8 dans les Alpes-Maritimes. Mais aux dernières nouvelles, selon les derniers pointages de Vinci Autoroute, tout est rentré dans l'ordre. Alors ne m'en voulez pas si vous êtes par endroit ralenti sur quelques centaines de mètres. En tout cas, si vous n'arrivez pas à atteindre une vitesse normale, notamment sur l'autoroute A8 dans un sens comme dans l'autre entre Antibes et Nice. Mais vraiment, nous voyons maintenant que vous êtes beaucoup mieux lotis concernant vos conditions de circulation dans les Alpes-Maritimes, le Var également, où il y a eu des bouchons à Toulon tout à l'heure à l'est et à l'ouest, les Bouches-du-Rhône également, ça s'est plutôt bien passé, les Alpes de Haute-Provence, n'en parlons pas puisque le trafic est toujours resté fluide tout au long de l'après-midi jusqu'à maintenant sur l'autoroute A51 et ce, dans un sens comme dans l'autre, tant mieux. Une bonne occasion de vous rappeler que pour éviter les accrochages, il suffit parfois d'un accrochage pour que la situation prenne de l'importance même si le trafic a tendance à décroître. Vous rappelez l'importance de maintenir des distances de sécurité suffisamment importantes entre vous. Gage de sécurité, écoutez Michael Dubois, il vous en parle, c'est le commandant de l'escadron départemental de contrôle des flux du département du Gard.
2: En cas de freinage brusque, si un événement devant vous survient, et il est donc important de pouvoir freiner dans de bonnes conditions, et également la distance de sécurité est importante aussi en fonction de votre poids, si vous êtes chargé, si vous tractez une caravane, il est important de prendre en compte ces distances de sécurité supérieures qui vont venir modifier les capacités de freinage de votre véhicule. Et donc, il faut penser à ça pour pouvoir, encore une fois, comme je dis, freiner en toute sécurité en cas de danger devant.
1: Voilà, si vous êtes un petit peu trop près du véhicule qui vous précède ou des véhicules qui vous précèdent, je vous invite à remettre un tout petit peu de distance. La météo, il en sera plus longuement question dans une demi-heure. C'est une très belle journée qui se termine avec un petit peu plus de nuages attendus ce soir, la nuit prochaine sur la Côte d'Azur, mais rien de bien méchant, une journée bien lumineuse également pour demain, avec peut-être même sur le littoral un petit peu plus de nuages qu'aujourd'hui. Merci de votre fidélité. Le 17-20 ne touche pas encore à sa fin. Nous avons une demi-heure à passer ensemble, mais nous en sommes quand même dans la dernière ligne droite.
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1: Les travaux prévus ce soir et la nuit prochaine dans votre région, l'info en plus vous en dira plus dans les prochains kilomètres. Je voudrais vous retrouver pour un rappel de vos conditions de circulation au plus tard à 19h45 et il sera question des déplacements sur les routes ou sur des voies spécialisées concernant les fauteuils roulants. Alors, pas de course de fauteuils roulants sur autoroute, s'il vous plaît. Tiens, ça me rappelle ce petit truc en plus, ce film vraiment qui nous a tous émus. Une pensée pour vous d'ailleurs, peut-être qui êtes handicapé. Alors, quelles sont les règles de circulation? On va les qualifier ainsi, les règles de circulation. Si vous vous déplacez en fauteuil roulant, nous en saurons plus avec notre invité, Maître Éric de Caumont, consultant juridique à 19h50. Et puis à 20h, bien sûr, l'actualité nationale et international. Je vous propose de poursuivre en musique, peut-être un avant-goût de votre dîner sucré-salé, c'est Zazie qui chante.

0: C'était Zazie sur le 107.7. Priorité au trafic, un nouveau véhicule arrêté quasiment dans le même secteur qu'un autre dont je vous ai parlé un tout petit peu plus tôt. Ça se passe sur l'autoroute A8 en région niçoise dans le sens Italie-Aix-en-Provence au kilomètre 198. Il va falloir bien vous décaler sur les deux voies les plus à gauche dans le secteur de Nice-Nord. La sortie numéro 54. Tout va bien pour le trafic en ce début de soirée sur les axes que vous empruntez. L'occasion de jeter un œil sur les travaux qui vous attendent ou qui vous attendront ce soir et la nuit prochaine.
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0: Je commence par ordre chronologique dans les Alpes-Maritimes. À partir de 20h ce soir et au plus tard jusqu'à 5h demain matin, la sortie Saint-Laurent-du-Var, numéro 49 de la 8, sera fermée en direction d'Aix-en-Provence pour des travaux d'entretien. À partir de 20h également ce soir, au plus tard jusqu'à 6h demain matin, dans les Alpes de Haute-Provence, entre Manosque et Sisteron, la sortie Fort-Calquier, numéro 19 de la 51, sera fermée dans les deux sens pour des travaux d'entretien. À partir de 21h dans la région d'Aix-en-Provence et au plus tard jusqu'à 5h demain matin, la bifurcation qui permet de passer de l'A8 en direction de Lyon et de Marignane à la 51 en direction de Gap, cette bifurcation sera fermée pour là aussi des travaux d'entretien. Dans les Bouches-du-Rhône, à partir de 21h et au plus tard jusqu'à 5h demain matin, une sortie de l'A52 sera fermée dans les deux sens. Elle porte le numéro 33.1, le nom de l'A d'Estrousse. Fermeture pour des travaux sur la chaussée. Et puis dans le Var, à partir de 22h ce soir et au plus tard jusqu'à 6h demain matin, l'A50 sera fermée en direction de Marseille, entre Toulon-Centre et Sifour-les-Plages, qui inclura le tunnel de Toulon. En direction de Nice, l'A50 sera fermée entre Sifour-les-Plages, échangeur 13 et Brégaillon, la sortie 15B, ainsi qu'entre Toulon-le-Port, échangeur 16 et Toulon-Centre, la sortie 17, ce qui inclura le tunnel.
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0: Nous allons poursuivre en musique dans quelques instants avec Clan, suivi de Mika. Je vous retrouve dans 6 minutes pour un rappel du trafic. Bonne soirée.
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1: 19h46, tendance générale excellente, trafic désormais fluide sur tous les axes que vous empruntez, mais il y a un danger très particulier à prendre en compte, un poids lourd et peut-être un véhicule léger arrêté à quelques dizaines de mètres dans un tunnel de la région niçoise sur l'autoroute A8 dans le sens Italie-Aix-en-Provence. Il y a un vrai danger, nous voyons ce poids lourd qui stationne dans un secteur dans le tunnel sans bande d'arrêt d'urgence, arrêté sur la voie de droite. Il faut impérativement vous décaler sur la voie du milieu et sur la voie la plus à gauche quand vous aborderez le kilomètre 198, tunnel de Las Planas, dans le secteur de Nice-Nord, la sortie numéro 54. À prendre très très au sérieux cette information pour éviter un accident dans le tunnel, là où je vois le poids lourd complètement arrêté. Et Vinci Autoroute fait état également d'un signalement d'un véhicule léger arrêté dans ce même périmètre. Je rappelle donc que cela se passe sur l'autoroute A8, dans le sens Italie-Aix-en-Provence, en région niçoise, et dans le secteur de l'échangeur 54 de Nice-Nord. C'est vraiment la seule information du moment. Partout ailleurs, retour à la normale, un trafic bien fluide, une journée qui se termine plutôt bien, plutôt mieux par rapport à toutes les informations que nous vous avons relayées sur cette antenne, reprise aussi sur les panneaux lumineux depuis tôt ce matin. Il y a eu des événements importants régulièrement sur le réseau et avec parfois des temps de trajet fortement rallongés cet après-midi notamment ou encore en milieu de journée. Dans un instant, nous allons retrouver notre consultant juridique, Maître Éric Decaumont, avocat spécialisé dans le code de la route. Avec lui, nous allons réviser les règles de mobilité pour les personnes en fauteuil roulant. Sur quel type de voie peuvent-elles se déplacer ? La réponse à suivre dans l'automobile et la loi, juste après Mentissa.

0: C'était Mentis sur le 107.7. Il est 19h passé de 51 minutes. Priorité au trafic en région niçoise. Nous apprenons qu'un accident se serait produit en direction d'Aix-en-Provence et de Marseille au kilomètre 196, 2 à 3 kilomètres après Nice-Nord, la sortie numéro 54. Selon les premiers éléments, accident sans gêne. Le véhicule ou les véhicules en cause se trouveraient dans un refuge, mais décalez-vous bien de tous les véhicules d'intervention, y compris que vous verrez en abordant le kilomètre 196 de la 8 dans le sens Italie. Aix-en-Provence. Un tout petit peu avant cet accident, je vous rappelle qu'un poids lourd est tombé en panne dans un tunnel. Ça se passe donc dans le périmètre de Nice-Nord, la sortie numéro 54. Un véhicule léger serait aussi immobilisé dans le même périmètre. Et puis je voudrais vous transmettre cette toute dernière information qui me parvient de l'autoroute A51 dans le sens Gap-Marseille en direction du sud. Donc un véhicule léger arrêté après la barrière de péage de Mérargues. Les déplacements des personnes à mobilité réduite au programme ce soir de l'Automobile et la Loi. Francine Thomas est en compagnie de notre consultant juridique.
1: Bonjour Maître de Caumont.
2: Bonjour à toutes et à tous.
1: Est-ce qu'on peut emprunter les pistes cyclables, voire les voies de circulation, avec un fauteuil roulant ?
2: Eh bien, heureusement, oui. Et pourquoi je dis heureusement oui ? Parce que ça n'a pas toujours été le cas.
1: D'accord.
2: Figurez-vous qu'en 2019, vous m'auriez posé cette question, on était déjà ensemble.
1: Oui, tout à fait, Maître.
2: Et je vous aurais répondu non. Ce n'est pas autorisé, ça n'a pas le droit d'aller sur les trottoirs, sur les pistes cyclables, ça ne peut aller que sur la route, un véhicule pour personne à mobilité réduite.
1: Donc avant 2019, c'était que la route.
2: Que la route.
1: D'accord.
2: Ce qui est pas forcément l'endroit le plus sûr.
1: Bah non, c'est simple.
2: Parce que ça roule pas très vite, parce que c'est pas protégé, il y a pas de carrosserie, parce que c'est une personne par définition fragile, c'était quand même insensé. Aujourd'hui, je suis heureux de vous dire que effectivement, ça a complètement changé et que désormais là au jour d'aujourd'hui, les personnes à mobilité réduite dans des fauteuils roulants, quel qu'en soit le mode de propulsion, sont autorisées à aller sur les trottoirs. Dès lors qu'il ne dépasse pas le 6 km/h.
1: D'accord.
2: Sur les pistes cyclables, parmi les vélos et autres engins de déplacement personnel, etc., etc., sans aucune restriction.
1: Donc c'est au vélo de patienter derrière les fauteuils roulants s'ils vont plus vite.
2: De les doubler et ils ne seront pas retardés très longtemps, d'autant plus que sur une piste cyclable, attention, le fauteuil roulant n'est pas limité à 6 km/h.
1: Oui.
2: Donc il pourra atteindre sa pleine vitesse, qui au demeurant ne sera pas 50 km/h, bien sûr. Et dernière chose, les fauteuils roulants conservent un droit absolu à circuler parmi les voitures, sur la route, en ville, comme en dehors des agglomérations.
1: À l'exception, j'imagine, des voies rapides et des autoroutes, Maître.
2: Bien évidemment, oui. Vous avez totalement raison de le rappeler. Effectivement, les voies rapides et les autoroutes sont interdites aux vélos, aux engins de déplacement motorisés personnels et aux fauteuils roulants dans leur propre intérêt. Parce que, bien entendu, là, il y a des véhicules qui roulent vite. En tout cas, je suis très heureux et très fier de dire sur cette antenne qu'au jour d'aujourd'hui, ça a été confirmé il n'y a pas si longtemps que ça, hein, il y a un droit absolu à partager les pistes cyclables. Et c'est quand même la moindre des choses que ça a été autorisé. C'était une aberration que jusqu'à présent, on dise, bah, écoutez, allez prendre vos risques au milieu des voitures sur la chaussée. Venez pas perturber nos chers cyclistes. Non, franchement, c'était pas sérieux.
1: Merci Maître de Caumont. Et pour retrouver sans cesse de nouvelles informations sur nos droits d'automobiliste, il y a votre site internet et l'adresse c'est maître-de-caumont.fr. À bientôt Maître.
2: À très bientôt.
0: 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Nous poursuivons musique avec Robbie Williams. Belle soirée, voici No Regrets.

0: La Camisa Negra revisitée par un jeune artiste originaire d'Alsace. Il s'appelle Elliot. Je vous souhaite une très belle soirée, une très belle semaine à l'écoute de Radio Nationale. Il est tout juste 20h.
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2: Bonjour à tous. Derrière des slogans tels que « pédo partout, justice nulle part » ou encore « Darmanin complice », des milliers de personnes se sont rassemblées à Paris ce soir sur la place Louis-Lépine, située devant la préfecture de police. Cet appel au rassemblement est monté sur les réseaux sociaux depuis la fin du week-end dans le sillage de l'affaire Liana, de cette fillette de 11 ans tuée dans le Gers la semaine dernière. Malgré l'interdiction des autorités, des manifestants se sont aussi réunis autour de la place Vendôme, devant le ministère de la Justice. Les participants ont forcé les barrières mises en place par les forces de l'ordre qui les ont laissées faire. Cette affaire continue de secouer le monde politique. Visé en raison de manquements de la justice et des services d'enquête, le garde des Sceaux Gérald Darmanin et le ministre de l'Intérieur Laurent Nunez seront tous deux auditionnés demain au Sénat. Et en marge de cette affaire, on a appris que le frère du suspect Jérôme Barella a été placé en garde à vue lui aussi dans le cadre d'une enquête pour viol sur mineur, viol par conjoint, séquestration et menace. Cet individu réside également dans le Gers. L'horizon judiciaire de Patrick Burel n'a jamais été aussi sombre. Le chanteur et acteur est toujours entendu ce soir sous le régime de la garde à vue. Il y a été placé ce matin. On retient aussi que deux nouvelles plaintes pour viol ont été déposées les 27 mai et 3 juin dernier contre Patrick Bruel. Justice toujours avec cette contre-attaque de Michel Platini. L'ancien patron de l'UEFA a déposé plainte contre le patron de la FIFA, Gianni Infantino, pour dénonciation calomnieuse et trafic d'influence. Une procédure qui tombe à 3 jours de l'ouverture de Mondial et pourrait lui donner une caisse de résonance. Surtout, cela intervient plus de 10 ans après l'affaire de facture qui a brisé la carrière de l'ancienne gloire des Bleus au sein des plus hautes instances du football. Gianni Infantino, numéro 2 de Michel Platini, à l'époque à l'UEFA, avait à l'inverse profité des déboires de son patron pour connaître une ascension fulgurante jusqu'au sommet de la FIFA. Ballon rond toujours, cette fois, mais côté terrain, dernière répétition ce soir pour les Bleus, avant de partir pour les États-Unis où se jouera la Coupe du Monde avec un match amical face à l'Irlande du Nord. Ce sera à partir de 21h10 du côté de Lille. Pour l'heure, il est 20h02. Dans une heure, vous retrouverez l'émission Les Routiers sont toujours aussi sympas, menée par Yoko Trigallo, qui vous accompagnera très vite sur les axes du Centre-Ouest. Le retour surtout au trafic, donc en région, après la météo.
3: Merci beaucoup Florian. Encore quelques orages attendus cette nuit entre les Alpes, le bassin lyonnais et la frontière espagnole. Mais demain, mardi, retour du soleil dans le sud malgré quelques passages nuageux. Le vent lui aussi va rester soutenu en Provence, en vallée du Rhône, mais aussi le long du golfe du Lion. Et les températures quant à elles correspondront plus ou moins au normal de saison. Prévoyez demain 27 degrés à Nîmes, 25 à Marseille, 23 à Nice, 22 à Perpignan ou encore 20 degrés à Lyon.
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3: Beaucoup de travaux attendus ce soir dans le sud-est, mais à 20h03 pour l'instant ce n'est pas le cas. Ça roule bien, à l'exception du sud de Lyon où vous êtes encore ralenti sur 3 km entre Vienne-Sud et Chasse-sur-Rhône sur l'A7 Nord en direction de Lyon-Centre et de Paris. Succession d'événements toujours d'actualité et donc ralentissement sur 3 km pour lequel vous comptez entre 5 et 10 minutes de plus. À événements toujours en cours donc en direction de Paris sur l'A7 Nord, d'abord un poids lourd qui est en panne au niveau du kilomètre 22 sur la voie de droite et juste après, il y a un accident entre deux bus et un fourgon sur la voie de droite également, ce qui explique donc pourquoi la retenue persiste actuellement. Vous ne circulez que sur les voies les plus à gauche. Attention aussi autour du bassin lyonnais à la pluie, aux orages. Pareil si vous nous écoutez plus près de Perpignan et de la frontière espagnole, les chaussées peuvent encore être glissantes. Je reste en Occitanie avec une nouvelle info plus près de Montpellier. Sur l'autoroute A709 direction Nîmes, une voiture est arrêtée en panne sur la voie de droite, 3 km après Saint-Jean-de-Védas, la sortie 32. Donc trafic qui ne s'effectue que sur la voie la plus à gauche. Et on termine sur la Côte d'Azur avec un accident près de Nice sur l'A8 en direction d'Aix-en-Provence. Accident 3 km après Nice Nord, sortie 54.
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La route avec Whitney Houston pour démarrer leur ensemble. On poursuit en musique avec Naistro et Naika. Retour au trafic à 20h15 avec toujours quelques ralentissements près de Lyon. Accident aussi près de Nice ou encore véhicule en panne près de Montpellier. Mais pour l'instant, pas d'événement majeur. Pas de longues difficultés non plus. Pas encore de travaux. On verra comment ça évolue dans le prochain point. Et dans le prochain quart d'heure, ne manquez pas notre rendez-vous sur la route avec un artiste pluridisciplinaire, notre invité de la semaine, Charles-Élie Couture.

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1: Et comme tous les quarts d'heure, un nouvel aperçu de vos conditions de circulation dans le grand quart sud-est du pays. Je surveille pour vous les régions Occitanie, Auvergne-Rhône-Alpes et Provence-Alpes-Côte d'Azur, avec encore des ralentissements quand vous êtes au sud de Lyon, direction Lyon-Centre et Paris sur l'A7 Nord. Bouchon de 2 km après Vienne-Sud, entre Vienne-Sud et Chasse-sur-Rhône, en raison d'un poids lourd en panne sur voie de droite et d'un accident sur voie de droite aussi, juste après le poids lourd en panne. Deux bus et un fourgon impliqués dans cet accident. Uniquement les deux voies de gauche pour circuler. Et du coup, une petite retenue sur 2 km, mais pour l'instant, pas plus de 5 minutes pour la traversée. Je vous retrouve aussi près de Nice, sur la Côte d'Azur, avec un autre accident en cours sur l'A8, direction Aix-en-Provence. C'est 3 km après Nice Nord, sortie 54, mais le véhicule est arrêté dans un refuge, donc ça n'occasionne pas de grosses gênes. Attention aussi, dans l'autre sens, près de Nice, en direction de l'Italie, on nous signale un départ de feu et un incendie de végétation près des voies au niveau de l'échangeur 50 Nice-Ouest. Et une dernière information, cette fois-ci plus près de Montpellier. Un véhicule arrêté sur l'A709 en direction de Nîmes. Un dépanneur intervient sur la voie de droite, 3 km après Saint-Jean-de-Védas, sortie 32. Et dans ce secteur, vous ne circulez actuellement que sur la voie la plus à gauche. Et à l'occasion de la sortie de son nouvel album dédié à l'environnement, Projet Bleu Vert, Charles Élie Couture sera avec nous dans un instant pour évoquer son engagement et ce 27e opus. Et ce sera juste après Laura Branigan.

0: Belle soirée avec nous sur Radio Vinci Autoroute. Il est 20h20. Retour au calme côté trafic au sud de Lyon. Ça va mieux, mais les événements restent en cours. Accident près de Lyon, mais aussi près de Nice. Pas d'événement majeur pour l'instant, rassurez-vous. On refait le point à 20h30.
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2: Et c'est un grand monsieur qui est à mes côtés, quel plaisir. Bonjour Charlie Couture.
3: Bonjour.
2: On est vraiment ravis de vous recevoir en effet à l'occasion de ce nouvel album, Projet Bleu Vert, premier album de duo, un album singulier, à votre image, je dirais même un album concept.
3: Oui, en fait, j'avais envie de faire découvrir ou redécouvrir des chansons que j'ai écrites, inspirées par les questions de l'environnement. Et plutôt que de le faire tout seul, je l'ai fait avec une dizaine de mes amis artistes, plus un poème de Paul Watson que j'ai mis en musique.
2: Effectivement, pour ce 27e album dédié à l'écologie, vous vous êtes très bien entouré de Yannick Noah à la béninoise Angélique Kidjo, ou encore Jean-Louis Aubert, Kali, et puis votre fille Yamé Couture. Vous reprenez avec eux des chansons qui ont jalonné votre parcours et qui ont pour point commun quelque chose qui vous a toujours préoccupé, l'environnement.
3: En fait, depuis que j'étais gamin, j'ai été élevé avec l'idée que on est les invités de la terre et que on ne peut pas aimer les hommes sans aimer la nature qui nous accueille. Et donc chaque fois que l'homme abuse de son pouvoir dominant, puisque faut pas oublier que c'est seulement 3% des terres qui sont cultivées et ces 3% là suffisent à polluer tout le reste. Donc notre devoir d'être humain, il est d'être à l'écoute du mal qu'on fait entre guillemets. Quand on abuse de son pouvoir, la seule manière que la nature, comme tout être asservi, a pour se faire entendre, c'est la révolte. Et quand la nature se révolte, eh ben, ça donne ce qui se passe actuellement, et c'est terrible.
2: Et vous croyez au pouvoir des chansons, Charlie Couture, et plus globalement au pouvoir de l'art ?
3: Je crois que chacun doit agir en fonction de ce qu'il sait faire. Comme j'ai plus l'âge, si je puis dire, de grimper aux arbres et d'aller distribuer la nourriture en trop jetée par les grandes surfaces, bah, je manifeste au moins ma solidarité avec ceux qui le font. J'ai l'habitude de dire que être un artiste c'est bien, mais être un homme c'est mieux.
2: Et pour qu'on comprenne bien à quel point votre engagement est sincère et cohérent, Charlie Couture, il faut préciser que les bénéfices de cet album, Projet Bleu Vert, seront reversés à France Nature Environnement.
3: C'est la plus grande fédération en France qui regroupe plus de 6000 associations et qui fait un travail formidable sur le terrain.
2: Charlie Couture, on va faire une petite pause trafic et musique avec évidemment un extrait de ce nouvel album, Chanson de la Petite Rivière, duo dans lequel vous êtes en bonne compagnie.
3: Ah oui, je chante ça avec ma fille Yamé.
2: À tout à l'heure.
3: Une rivière.

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2: 20h30 passé, l'heure de reparler de vos conditions de circulation. Pour l'instant, ça roule bien, quel que soit le secteur que vous traversez. Fin des ralentissements à Lyon. Par contre, toujours deux événements en cours au sud de Lyon, en remontant la 7 Nord vers Lyon Centre et vers Paris. Un poids lourd arrêté et juste après, un accident. Et sur la voie de droite, à chaque fois, vous êtes concerné dans les secteurs de Vienne-Sud et de Chasse-sur-Rhône, au kilomètre 22 et 21. Et à chaque fois, donc, vous ne circulez que sur les deux voies les plus à gauche. Je vous retrouve maintenant sur la Côte d'Azur à Nice, avec un accident sur l'Abit en direction d'Aix-en-Provence, 3 km après Nice Nord, sortie 54. Voiture arrêtée dans un refuge, donc pas de gêne pour vous. Un patrouilleur intervient sur place. Observez tout de même le corridor de sécurité. Dans l'autre sens, au niveau de Nice-Ouest, échangeur 50 en direction de l'Italie. On nous signale un potentiel départ de feu de végétation, feu de broussailles près des voies. Et on termine en Provence sur l'autoroute A7 au niveau de l'embranchement avec l'Abit, direction Lyon. On nous signale une voiture arrêtée en panne sur la voie la plus à droite, mais sinon pour l'instant c'est tout. Et attention aussi à la pluie qui peut encore vous accompagner près de Lyon, Saint-Étienne ou encore Perpignan. Et tout de suite, comme prévu, comme promis, il est temps de reprendre le fil de notre voyage avec notre invité de la semaine.
3: Charlélie Couture, sur le 107.7, vous le savez, on s'adresse principalement à des voyageurs, à des conducteurs. Quel rapport vous avez avec la route ?
4: Ah, j'ai écrit des chansons sur la route. Disons que moi-même, j'adore me faire conduire, en l'occurrence autant. Le reste de ma vie, je le passe en étant responsable et en ayant une emprise sur mon existence. Autant quand je suis dans un véhicule, je conduis bien sûr, mais j'avoue que je panique beaucoup aujourd'hui vu la puissance des véhicules, la taille de ce qu'ils sont et l'espèce de perte de qualité dans la conduite d'autrui. Je trouve que les gens conduisent moins bien qu'à une époque. Ils sont très assistés par l'intelligence artificielle ou celle qui équipe leur véhicule, et ça j'avoue que ça m'angoisse. Donc ce qui fait que quand j'ai l'occasion, je mets plutôt passager que conducteur dans le cadre de la conduite. Mais écouter de la musique en bagnole ou des émissions qui vous parlent, je trouve ça le meilleur endroit pour écouter la radio, c'est vraiment la bagnole.
3: Charlélie Couture, en plus de cet album et des concerts que vous donnez, je sais que vous menez d'autres projets, ce n'est pas l'inspiration qui manque. Qu'est-ce qui vous titille le plus en ce moment ? Projet de livre, exposition, les deux ?
4: Alors, cette année, j'ai sorti, avant la sortie de l'album, j'avais sorti un livre qui s'appelait Manhattan Gallery, qui racontait une cinquantaine de personnages que j'avais croisés quand j'avais ma galerie à New York. Et aujourd'hui, je suis dans un autre domaine, puisque je viens de terminer l'écriture d'un conte pour enfants, qui est d'ailleurs un conte écologique, qui raconte l'histoire d'un grand arbre, etc., etc.
3: Pour vos petits-enfants, mais pas que.
4: Voilà, exactement, qui sont dédiés à mes quatre petits-enfants.
3: Ça va s'appeler comment ?
4: Ça s'appelle Mayoc, la légende.
3: Je rappelle que votre nouvel album de duo Projet Bleu Vert est disponible.
4: Je veux juste préciser que la pochette est aussi un duo, puisque elle a été réalisée par mon ami Michel Granger, qui avait fait des pochettes pour Jean-Michel Jarre et qui a réalisé là une pochette absolument magnifique.
3: J'avoue.
4: Et le disque lui-même est fabriqué en bio-vinyle, qui est un vinyle à base d'algues et biodégradable, mais ça ne se dégrade pas sous votre sillon, rassurez-vous.
3: Un album bio de A à Z, hein, donc.
4: Voilà.
3: Un grand merci, Charlélie Couture, d'avoir voyagé avec nous.
4: Salut à vous.
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0: Belle soirée avec nous et avec les Tears for Fears. On continue la route en musique avec Sheryl Crow. Le prochain point trafic complet à 20h45 avec actuellement des travaux en train de se mettre en place entre Lyon et Clermont-Ferrand mais aussi au nord d'Aix-en-Provence. Toujours deux accidents en cours aussi près de Lyon et également près de Nice. Vous restez avec moi, on fait le point dans moins de 5 minutes.
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1: Et l'infotrafic à bientôt 20h45 nous emmène d'abord en Provence avec cette voiture en cours de dépannage sur l'A7 au niveau de l'embranchement avec la Vite en direction de Lyon, donc avant le péage de Lançon. Vous ne circulez que sur les deux voies les plus à gauche et vous observez le corridor de sécurité. On se retrouve aussi dans l'autre sens, A7 direction Marseille, avec des obstacles renversés, des cônes de chantier entre Salon Nord et la jonction avec l'autoroute A54. C'est au kilomètre 231, il y aurait de la gêne sur la voie du milieu. Je vous rappelle aussi que du côté de Lyon, il y a actuellement un accident toujours en cours sur l'A7 Nord en direction de Lyon-Centre. Ça se passe au niveau de Vienne-Sud et de Chasse-sur-Rhône. Il y a non seulement un accident, mais aussi un poids lourd qui est en difficulté. À chaque fois, c'est la voie de droite qui est impactée et vous ne circulez donc que sur les voies les plus à gauche avec encore beaucoup d'équipes qui interviennent, parfois sous la pluie, près de Saint-Étienne, Lyon ou encore Perpignan. Donc modifiez bien votre allure et votre comportement au volant. Puis sinon, sur la Côte d'Azur, près de Nice, près d'Antibes aussi, il y a des équipes qui interviennent loin des voies pour prendre en charge soit des motos, soit des voitures en panne. Et vous restez prudent à chaque fois à l'approche de ces secteurs.

Belle soirée avec nous et avec Will Smith à 20h49. Sachez que l'autoroute A89 entre Lyon et Clermont-Ferrand est fermée en raison de travaux. C'est fermé en direction de Clermont-Ferrand avec une sortie obligatoire à Tarare Est, numéro 35. Vous ne reprendrez l'autoroute qu'au niveau de Balbigny en suivant les itinéraires fléchés S20 et S18. Au nord d'Aix-en-Provence, sur l'A51, la sortie Fort-Calquier, numéro 19, est fermée en direction de Marseille. Et encore quelques événements d'actualité dont on reparle après 21h. Et pendant votre émission, les routiers sont toujours aussi sympas, qui va bientôt démarrer avec à la présentation ce soir Yoko Trigallo. D'ici là, on écoute Emma Louise, Carole Gianni et tout de suite un duo entre Icar et Pascal Obispo.

0: Belle soirée avec nous sur Radio Vinci Autoroute. Le trafic est parfaitement fluide, mais de plus en plus de travaux se mettent en place. On en reparle dans le prochain point trafic. Et ce soir, votre émission de la semaine, les routiers sont toujours aussi sympas. Émission santé avec notre partenaire Transportez-vous bien, spécial grosse chaleur et canicule avec Yoko Trigallo à la présentation. Et ça commence maintenant. Il est 21h.
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2: Bonsoir à tous, bonsoir, merci d'écouter le 107.7. C'est votre émission Les routiers sont toujours aussi sympas qui débute. Vous venez peut-être de vous brancher sur notre fréquence. Eh bien, vous êtes au bon endroit. Émission de contenu entre 21h et 23h du lundi au jeudi. Je remplace Sébastien Ponchelet qui peut profiter de la chaleur en vacances. Et je ne suis pas seule puisque ce soir il y a deux autres copilotes, Lisa Evrard dans le sud-est et Marielle Tillier dans le sud-ouest. Nous sommes entre filles. Bonsoir mesdames.
3: Et bonsoir.
4: Bonsoir à vous.
2: Bonsoir également en effet à Lisa. Je crois que c'est une deuxième Lisa que nous avons à l'antenne. Je n'ai pas entendu Marielle.
4: Pardon.
2: Je n'ai pas entendu Marielle parler, mais je sais qu'elle est là. Alors avant d'entrer dans le vif du sujet, je vous propose d'abord de jeter un œil à la météo. Et ce soir, c'est un temps calme en Bretagne, Nouvelle-Aquitaine et en PACA, des averses dans le centre, l'Île-de-France et le Grand Est. Attention aux orages, dans les Pyrénées-Orientales notamment. Demain, on aura un temps variable entre nuages, éclaircies et quelques averses encore. Des températures d'ailleurs un petit peu plus fraîches dans le sud-est du pays. Dans le détail, demain matin, il fera 14 à Brest, 15 à Tarbes et à Bourges, 16 à Nantes, Paris et Tours, 17 à Toulouse, Bordeaux et Strasbourg, 18 à Biarritz, 22 à Perpignan et à Nice, 24 à Marseille et 25 au plus chaud à Montpellier. Les maximales l'après-midi seront comprises entre 15 et 20 degrés sur la moitié nord, entre 19 et 27 sur la moitié sud.
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2: Et oui, parce que c'est quand même la raison d'être de cette radio avant tout. Comment ça se passe en ce moment côté trafic? Je vais commencer par la zone que je couvre en ce moment, c'est-à-dire le centre du pays et le nord-ouest. Et globalement, pas de difficultés particulières, si ce n'est sur l'autoroute A28, une zone de chantier. Quand vous êtes après le secteur du Mans en direction de Rouen, kilomètre 86, la voie de gauche est neutralisée. Et puis sinon, quelques chantiers qui se sont mis en place, notamment si vous circulez en ce moment en région Centre-Val de Loire, la sortie 24 Jouer-les-Tours de la 10 en direction de Paris est fermée jusqu'à demain matin 7h pour des travaux réalisés sur un pont. Et vous êtes prudent également si vous roulez en ce moment dans les Pays de la Loire, puisque jusqu'à 6h du matin, la bifurcation qui permet de passer de la 11 direction Paris à la 87 direction La Roche-sur-Yon est fermée pour effectuer des travaux d'entretien. Dans le même temps, la bifurcation qui permet de passer de la 87 à la 11 direction Paris est également fermée. J'en viens maintenant à vous, Lisa Evrard. Comment ça se passe dans le sud-est du pays?
3: Bah ça se passe bien, Yoko. Moi aussi, j'ai pas mal de travaux en train de se mettre en place, mais pas de bouchons, pas d'événements majeurs non plus. Attention par contre à des obstacles repérés à Salon de Provence sur l'A7 en direction de Marseille, 4 km après Salon Nord, la sortie 27. Au sud de Lyon, je rappelle également un accident toujours d'actualité en remontant l'A7 Nord direction Paris et Lyon-Centre. C'est juste après Chasse-sur-Rhône, la sortie 8. Un dépanneur intervient. La voie de droite est donc neutralisée, mais à part ça, pas d'autres incidents. Et des travaux donc qui se sont mises en place entre Lyon et Clermont-Ferrand. La 89 est fermée en direction de Clermont entre Tarare-Est, sortie 35 obligatoire, et Balbigny, sortie 33. Il faut suivre les itinéraires fléchés S20 et S18. Dans le secteur de Salon de Provence, ceux qui arrivent de Marseille par l'autoroute A7 ne peuvent pas s'engager vers Nîmes et bifurquer sur la 54. Il faut sortir au niveau de Rognac. Notez aussi, toujours dans les Bouches-du-Rhône, la fermeture de la 50 entre Aubagne et Marseille, et donc il faut suivre les déviations mises en place par la 50 et la 52. Et au nord d'Aix-en-Provence, la sortie Fort-Calquier 19 de la 51 est fermée en direction de Marseille.
2: Merci beaucoup Lisa. J'en termine avec vous Marielle. Comment ça se passe dans le sud-ouest?
5: Bonsoir Yoko. Voilà. Avec un accident toujours en cours, mais qui va se terminer. C'est au sud de Toulouse, sur la 61, en direction de Narbonne. Et c'est une voiture qui était arrêtée tout à l'heure dans la bretelle de sortie Montgiscard et qui vient tout juste d'être, évacuée au kilomètre 252, donc, de cet axe. Un obstacle sur les voies de la 64. Nous sommes entre Toulouse et Bayonne. Un kilomètre après Pau, la sortie 10, un cône de chantier renversé, sur la voie de droite. Et c'est au kilomètre 103 de cet axe. Ne soyez pas surpris. La 64, je vous le rappelle, jusqu'à demain soir 23h, la sortie Montrégeau ou la sortie 17 est fermée vers Bayonne. Vous pouvez sortir avant à Saint-Gaudens, la sortie numéro 18. Et puis, un chantier qui s'active de même à l'est de Toulouse jusqu'à 7h demain matin. L'autoroute à 69 est fermée en direction de Castres. Depuis la 68, vous pouvez sortir à Montastruc, la sortie 3, et suivre le réseau secondaire pour rejoindre Verfeil. Et puis, dernière fermeture pour l'instant, c'est au sud de Bordeaux, sur la 63 et en direction de Bordeaux, l'accès est fermé entre Marcheprime, la sortie 23, et Cestas, la sortie numéro 25. Voilà Yoko.
2: Merci. 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
2: Et oui, parce que Transportez-vous bien, c'est notre partenaire dans l'émission. Et ce soir, c'est une émission en partenariat avec vous, plus précisément. C'est un programme dont on va évidemment parler dans quelques instants. 2 heures d'émission pour parler, eh bien, notamment de la chaleur. Quel impact a la chaleur sur notre organisme? Et pour connaître un petit peu les bons conseils à retenir, eh bien, on a une experte avec nous, comme à chaque fois dans l'émission, vous vous en doutez. Et puis, je vais lui donner la parole dans un instant, mais avant cela, je vous donne le thème du sondage auquel vous pouvez répondre, d'ailleurs, même si vous n'exercez pas les métiers de transporteur, de chauffeur routier, de conducteur de car et de bus, de commerciaux, puisque le programme Transportez-vous bien, il est avant tout dédié aux salariés du transport, mais vous qui nous écoutez, vous pouvez réagir. Redoutez-vous donc plus la chaleur que le froid? C'est ça qu'on vous pose comme question. Il vous suffit d'aller sur notre site internet radio177.fr si vous êtes à l'arrêt, évidemment, ou si vous êtes passager. On aura la réponse en fin d'émission. Alors donc, quels sont les bons réflexes à adopter? L'invité du soir s'appelle Lisa Lebert. Bonsoir Lisa.
4: Et bonsoir Yoko, bonsoir à toutes.
2: Merci beaucoup d'être avec nous. Vous êtes diététicienne à Montpellier, vous travaillez aussi pour donc Carcept Prévoyance et Smart Diet, et vous avez aussi, pour être parfaitement complète, un cabinet où vous faites de l'hypnose et de l'accompagnement comportemental et nutrition depuis 18 ans maintenant. Et vous êtes une habituée surtout de l'émission, ceux qui écoutent régulièrement reconnaîtront sûrement votre accent un petit peu chantant de Montpellier.
4: Alors j'essaie de le tempérer.
2: Oui, non mais ça va bien, ça ramène du soleil, puisque bon, on va parler de chaleur et de canicule, et là c'est vrai que c'est pas tout à fait la tonalité de ces derniers jours. On est plutôt sur des orages, des averses et des températures agréables mais pas chaudes, on va dire ça comme ça. Alors, Lisa, est-ce que vous pourriez déjà peut-être nous dire en quelques mots à quoi correspond ce programme santé et bien-être des conducteurs et conductrices routiers? Quelles sont les actions que vous réalisez et dans quel but surtout?
4: Bien sûr. Alors, le programme Transportez-vous bien, pardon, il est très complet. Moi, je suis en charge, bien entendu, de la partie nutrition. Donc, on a des accompagnements pour toutes les personnes du transport, hein, toute profession, routier, chauffeur de bus, chauffeur de tram, ambulancier, les personnes aussi au niveau logistique, dans les bureaux. Enfin, c'est très, très large comme accompagnement. Et toutes ces personnes, donc, dans le transport, peuvent bénéficier de plusieurs accompagnements en nutrition, sommeil, gestion du stress, addiction, activité physique, soutien psychologique aussi aux besoins. Et ce qu'il faut savoir, c'est que tous ces accompagnements sont pris en charge par leur prévoyance, qui est la Carcept. Donc, comme je dis souvent en plaisantant, notre plus grand défaut, c'est qu'on ne nous connaît pas suffisamment. Et finalement, il est tout à fait possible, voilà, de faire la demande, d'être accompagné. Les suivis sont toujours au téléphone.
2: D'accord.
4: Les gens, bien entendu, qui n'ont pas forcément le temps de venir en cabinet ou d'être en visio. Et ce qui est aussi intéressant à savoir, c'est que à chaque fois qu'il y a un accompagnement, un rendez-vous qui est pris pour leur santé, ces personnes-là gagnent des points, et suivant un certain nombre d'accompagnements, ça leur donne des droits, comme en cas, même si on ne souhaite pas d'arrêt maladie, de soutien pour l'aide à domicile, le jardinage, la garde des enfants. Donc en fait, la prévoyance, c'est un accompagnement donnant-donnant.
2: C'est global.
4: Plus les personnes font de la prévention, voilà, plus elles sont récompensées ensuite dans la qualité des prises en charge, si besoin est avéré. Donc ça peut être tout à fait pertinent à tester. en une seule fois, un bilan, ou alors en accompagnement sur le long terme pour des objectifs plus longs. Vous êtes les bienvenus.
2: Le message est passé. Alors, il y a eu plusieurs périodes de fortes canicules en 25 ans en France, que sur l'ensemble du XXe siècle. Cependant, la plus meurtrière, ça reste quand même d'il y a vraiment de longues années. C'était en 1911 avec 40 000 morts aussi, parce que évidemment, c'était pas les mêmes processus, les mêmes méthodes d'alerte qu'aujourd'hui. Aujourd'hui, on est quand même très informés. Il y a beaucoup de messages de prévention à l'échelle nationale. Mais dans la période récente, la canicule de 2003, ça reste celle qui a été le plus meurtrière avec quand même 15 000 morts. Et encore à cette époque-là, les canicules étaient moins fréquentes que 23 ans plus tard, c'est-à-dire maintenant où on le voit par exemple au mois de mai, par exemple, on a eu des fortes chaleurs qui étaient totalement inattendues. Je vois qu'il y a une information en ce moment dans le sud-ouest du pays. Comment ça se passe ?
5: Oui, en effet, du côté de la 61, il y a un chevreuil qui a été repéré au sud de Toulouse. C'est entre Montgiscard, la sortie 19.1 et la jonction avec la 66 à Villefranche-de-l'Oreiller. C'est aux alentours du kilomètre 259. Attention, dans les deux sens.
2: Merci Marielle. Je reviens donc au sujet de cette émission. Vous l'aurez compris, ce sont donc les fortes chaleurs et l'impact de ces fortes chaleurs sur notre organisme. Pardonnez-moi, j'ai pas fait mes exercices de diction. Comment est-ce que on s'adapte si on a un long trajet en tant que chauffeur routier, par exemple? Mais vous aurez compris que tous ces bons réflexes et ces bons conseils qu'on va recevoir notamment de Lisa Lebert ce soir, ils sont pour toutes et tous. Avant de rentrer dans le vif du sujet, je vous propose de monter le son et surtout de monter en température avec celui qui se dit ambassadeur de l'Afrolove et même maintenant de la Joy Music, c'est Taïk avec Girlfriend.
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0: vous avait dit qu'on allait monter le volume, mais surtout monter la température pour vous réchauffer avec ce temps de pluie sur la plupart de nos régions en ce moment. Et c'est une émission dédiée à la chaleur et à son impact sur notre organisme. Comment est-ce qu'on fait pour prévenir tout cela? Mais avant de continuer dans le vif du sujet, on va parler de l'infotrafic.
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0: Avec cette fois-ci une information nouvelle dans le sud-est du pays. Lisa, comment ça se passe? Si je ne me trompe pas, Lisa. Non, je ne vous entends pas.
2: Alors moi, j'ai une nouvelle information dans le sud-ouest. Hein, voilà.
0: Pardon.
2: Donc, du côté de la 64 qui longe les Pyrénées, entre Toulouse et Bayonne, et inversement d'ailleurs, cet événement vous concerne dans les deux sens. C'est un piéton qui vient d'être aperçu entre Saint-Martory, la sortie 20, et l'Estelle, la sortie 19, au kilomètre 222. Ça vous intéresse donc encore une fois, en direction de Toulouse comme en direction de Bayonne. Sur la 64, il y avait aussi un cône de chantier sur les voies du côté de Pau. C'est terminé, plus rien à dire de ce côté-là, tant mieux. Il y a au sud de Toulouse toujours la présence de ce chevreuil qui pourrait traverser les voies de part en part. C'est sur la 61 entre Montgiscard, la sortie 19.1 et la jonction avec la 66 à Villefranche de Lauragais. Le point de repère, c'est le kilomètre 259. Voilà pour le trafic. À côté travaux, il y a du nouveau sur la rocade intérieure de Bordeaux. Elle est fermée jusqu'à 6h demain matin, partiellement, hein, entre Chante-l'Oiseau, la sortie 17 et la bifurcation avec la 63. Du côté de Gradignan, je vous rappelle que d'ailleurs la 63 est fermée aussi, en direction de Bordeaux, entre Marcheprime et Sestas.
0: Merci beaucoup Marielle. Dans le sud-ouest du pays, donc ça c'est fait. Je vais évoquer les conditions de circulation dans le nord-ouest et le centre du pays avec en ce moment très très peu de difficultés, un trafic très fluide, simplement une zone de chantier sur l'autoroute A28. Vous êtes dans la Sarthe en ce moment et vous roulez en direction de Rouen. Il y a la voie de gauche qui est neutralisée au kilomètre 86 et puis sinon d'autres travaux qui ont lieu en ce moment si vous circulez dans les Pays de la Loire au niveau de la bifurcation qui permet de passer de la 11 direction Paris à la 87 direction La Roche-sur-Yon qui est fermée pour des travaux d'entretien jusqu'à 6h du matin. Notez que la bifurcation qui permet de passer de la 87 à la 11 dans le même temps en direction Paris est également fermée. Et puis en région Centre-Val de Loire, c'est une bretelle de sortie qui est fermée, la numéro 24 de la 10 en direction de Paris. C'est jouer les tours pour des travaux sur un pont. Enfin, Lisa, comment ça se passe dans le sud-est s'il vous plaît?
3: Ça se passe toujours bien, Yoko. Toujours un accident en cours au sud de Lyon, en remontant l'A7 Nord direction Lyon-Centre et Paris, après Chasse-sur-Rhône, la sortie 8, et sinon essentiellement des zones de travaux. Travaux par exemple, pour ceux qui nous écoutent à Lyon, fermeture de l'A46 en direction de Marseille et Saint-Etienne. C'est en train de se mettre en place, donc dès le secteur de Manicieux et jusqu'à Chasse-sur-Rhône. Notez aussi, entre Lyon et Clermont-Ferrand, la fermeture de l'A89 direction Clermont, entre Tarare-Est et Balbigny. Fermeture aussi plus près des Bouches-du-Rhône, à Salon de Provence ou encore près d'Aubagne, on y reviendra un petit peu plus tard. Et puis, des sorties fermées aussi, au nord d'Aix-en-Provence, sur l'A51, sortie Fort-Calquier numéro 19, fermée en direction de Marseille, et entre Aubagne et Toulon, sur l'A52, c'est la sortie 33.1, la Bouilladis qui est fermée, direction Toulon.
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0: Il est 21h17 maintenant déjà, et avant, malheureusement, j'ai une information de trafic qui vient de me parvenir. Vous êtes concerné sur l'autoroute A83, un chevreuil errant aperçu au bord des voies entre la sortie 3 Aigrefeuille et la sortie 4 Montaigu. On poursuit donc notre émission dédiée à la santé et en particulier aux fortes chaleurs. On est toujours avec Lisa Lebert en direct. Vous êtes diététicienne et intervenante de Transportez-vous bien, le programme santé et bien-être des salariés du transport. Lisa, conduire un poids lourd, ça nécessite une bonne condition physique. On est au début de l'été, là, déjà, avec une première alerte canicule qui s'est produite à la fin du mois de mai. C'était quand même rarement vu. Comment est-ce qu'on aborde la belle saison, justement?
4: Alors, il y a plein de choses à mettre en place. Et ce qui est intéressant, c'est que là, on peut agir pour le coup en prévention, puisque les températures sont redescendues. Mais il faut anticiper au niveau de la ventilation, les temps de repos, les temps de sommeil, également au niveau des aires de repos. Essayer de prévoir des aires de repos avec un petit peu d'ombre, si c'est possible. Il y a plein de choses qu'on pourra anticiper pour les fortes chaleurs qui vont malheureusement sûrement arriver à nouveau.
0: Oui, parce que ces fortes chaleurs, elles sont aussi amenées à se multiplier liée à être de plus en plus fréquente aussi avec le dérèglement climatique. Ça devient récurrent, ça devient encore plus intense même. Et les conducteurs routiers sont souvent seuls dans leur cabine pendant des heures, donc ils doivent affronter des températures extérieures qui peuvent dépasser les 40 degrés, qui sont encore plus élevées à l'intérieur de leur véhicule, qui sont parfois arrêtés sur une aire de repos. Vous l'avez conseillé là de trouver de l'ombre. Malheureusement, ça peut pas toujours être le cas. C'est quoi les tips, peut-être les conseils qu'on peut donner justement pour agir en prévention? C'est quoi? C'est de bien s'hydrater en amont, c'est d'avoir un brumisateur avec soi. C'est
4: oui. Alors, c'est déjà des bons conseils. Alors, ça dépend des types de routiers. Pour ceux qui partent à la journée, ça va être, voilà, brumisateur, avoir suffisamment d'eau aussi dans le camion, peut-être une bonne climatisation. S'il y a des temps d'arrêt, les temps de charge, décharge, bah, voir comment on peut faire. Il existe maintenant des climatiseurs de toit qui sont pas branchés, du coup, sur le contact, mais plutôt sur un générateur électrique. Anticiper tout ce qu'il faut pour refroidir cette cabine si on n'a pas la possibilité d'être à l'ombre, comme c'est souvent le cas. Et puis ensuite, adapter bien entendu son alimentation, mais on va le détailler.
0: Oui.
4: Et également, attention au repos. Le sommeil, la chaleur, ça entraîne des baisses de vigilance importantes. Donc du coup, attention au repos, qui est en plus moins qualitatif, parce qu'on a parfois chaud la nuit aussi. Donc c'est un petit peu une spirale infernale qu'il faut essayer de déprogrammer.
0: Et justement, les effets sur la vigilance d'une chaleur excessive, concrètement, vous avez parlé de la fatigue, mais il y a quoi d'autre comme effet?
4: Alors il y a la fatigue, une forme aussi de, comment dire, d'épuisement qui peut être entraîné par la lassitude à la route qui arrive plus vite.
0: Oui.
4: C'est là où il y a souvent des biais de compensation, et moi j'ai tous les jours des routiers au téléphone qui du coup mangent du sucré pour essayer de se...
0: Pour avoir des pics d'insuline un petit peu.
4: Exactement, un petit pic de concentration, mais finalement ça marche, c'est pire que mieux, parce que ça donne un shoot de concentration mais ça retombe. Et puis la déshydratation, on pourra le détailler, je pense, au moment...
0: Oui, dans la nutrition, on va en parler, tout à fait.
4: Dans la nutrition, mais c'est très très important. Notre corps est fait à 80% d'eau, donc si on perd un tout petit volume, et plus on est important, plus on est costaud, plus il y a d'eau, mais si on perd 1% de ce volume et de ce poids en eau, ça va très vite, hein. Un coup de chaud, la transpiration, un petit peu de mal de ventre, on peut avoir des troubles cognitifs jusqu'à 20%. Donc c'est énorme en termes de faculté de concentration, de compréhension, d'anticipation s'il y a un freinage. Et ça vaut pour tout le monde, même hors routine.
0: Oui, bien sûr.
4: Le cognitif est directement impacté par la déshydratation, et c'est invisible. C'est assez sournois, la déshydratation. On s'en rend compte trop tard.
0: Oui, parce que c'est vrai que ça provoquait notamment des maux de tête. Ça fait partie des signes précurseurs, les maux de tête, les nausées aussi, ces sensations de vertige. Tout ça, c'est vrai que c'est à garder en mémoire pour se dire, ah, peut-être que là, je suis déshydratée. Dans les effets là sur la vigilance, je lisais qu'il y avait aussi, du coup, forcément, avec la fatigue, il y a la somnolence au volant. Vous parliez un peu de la lassitude quand on conduit. Moi, je dis régulièrement à l'antenne le fait que quand on roule, par exemple, sur l'autoroute, on dit qu'il faut toujours rouler à droite, évidemment, mais il y a beaucoup de gens encore, malheureusement, et c'est pas ni Marielle ni Lisa, je pense, qui me contrediront, parce qu'on le dit souvent à l'antenne, mais il y a encore beaucoup de gens qui roulent sur la voie du milieu alors qu'ils pourraient se rabattre, j'entends. Et en fait, moi, ce que j'ai appris il y a pas très longtemps, c'est que le fait de changer de voie, ça permet de lutter contre la somnolence au volant, justement.
4: Ah, c'est intéressant. Bah, de ressolliciter justement le cognitif, l'attention.
0: Exactement.
4: Changer un tout petit peu de mouvement,
0: tourner la tête, exactement.
4: Des choses, ouais. Et puis écouter la radio,
0: c'était le 107.7, évidemment.
4: Exactement. Donc, j'aurais pas dit le contraire.
0: Tout à fait. Donc, vous avez parlé tout à l'heure du repos, et qui est pas toujours facile, évidemment, on le sait, hein, quand il fait chaud et que on a besoin de se reposer, c'est jamais évident quand les chaleurs sont excessives et qu'on n'arrive pas à refroidir notre corps, tout simplement. On va parler justement de cet aspect du repos dans un instant, mais avant, je vais donner la parole à Marielle, qui a un nouvel événement trafic.
2: Oui, c'est entre Montauban et Brive, sur les voies de l'autoroute A20. C'est une pièce de véhicule, un obstacle donc, qui a été repéré sur les voies. Attention, 4 km après Cossa de la sortie 59, et c'est au kilomètre 393.
0: Et je vais en profiter parce que moi, du côté de Niort, j'ai un chevreuil qui a été aperçu au bord des voies de l'autoroute A10, entre la jonction avec l'A83 et la sortie 31 Saint-Mexant, l'école Lusignan. Alors, Justement, on disait que conduire bien reposé, c'est essentiel pour la sécurité routière, pour sa propre sécurité, pour celle des autres automobilistes ou autres chauffeurs routiers, évidemment. Mais ça suppose de pouvoir s'adapter à ces fortes chaleurs. On a des gestes assez simples. Vous en avez parlé tout à l'heure, par exemple, de s'arrêter à l'ombre. Ça, ok. Oui. Mais concrètement, il y a aussi du matériel, peut-être, dont on peut se saisir. Des pare-soleil camion XXL, par exemple. Je savais pas que ça existait. Bon, c'est... Ça semble logique, hein, mais j'avais jamais vraiment réfléchi. Est-ce que vous pouvez nous donner voilà quelques idées de choses à avoir peut-être pour prendre soin de son sommeil malgré ces chaleurs?
4: Oui, alors il y a plusieurs cas de figure. Donc le pare-soleil, c'est important. Se garer à l'ombre, toujours c'est conditionnel. Hein,
0: oui, bien sûr.
4: On s'adapte toujours en tant que routier aux possibilités. Aérer, bien sûr, aérer si à un moment il y a une zone de route qui est un petit peu plus fraîche, ou si on peut aérer, ou si on a une fenêtre qui est à l'ombre, en profiter. Se saisir la nuit pour les routiers qui dorment dans les camions, de pouvoir aérer un petit peu. Mais attention, parce que souvent c'est très bruyant l'extérieur, puis au niveau de la sécurité, c'est discutable aussi. Donc on est amené à de pouvoir aérer un petit peu. Mais attention, parce que souvent c'est très bruyant l'extérieur, puis au niveau de la sécurité c'est discutable aussi, donc on est amené à refermer les fenêtres rapidement.

0: font un petit peu plus leurs preuves, et brumisateurs, et puis après tout ce qu'on va pouvoir faire, boire de l'eau, faire des siestes, anticiper tout ce qu'on peut au niveau de la vigilance, comme on disait tout à l'heure.
1: On conseille notamment à peu près 3 litres d'eau dans son véhicule quand on a des longs trajets. Alors on va continuer, mais avant cela, c'est Lisa cette fois-ci qui a un nouvel événement dans le sud-est.
2: Et oui, Yoko, un nouvel événement, des obstacles repérés près de Carcassonne sur l'A61 en partant vers Narbonne et Montpellier. C'est 6 km après Carcassonne-Est, la sortie 24.
1: Merci beaucoup. Alors, vous l'évoquiez tout à l'heure, Lisa Lebert, cette fois-ci, pas Lisa Evrard. Vous évoquiez l'alimentation qui a un grand rôle dans le fait de prendre des forces et de pouvoir lutter contre ces chaleurs excessives. Surtout que vous êtes experte dans ce domaine-là, puisque je rappelle que vous êtes diététicienne. Comment est-ce qu'on adapte son alimentation? Vous l'avez dit, l'hydratation, c'est indispensable. Mais qu'est-ce qu'on privilégie? Parce que, évidemment, on a de l'alimentation, vous l'avez dit tout à l'heure, parfois des besoins de sucre, parfois pas forcément le temps d'emmener sa nourriture avec soi. C'est quoi, par exemple, les meilleurs aliments à consommer pendant ces périodes de forte chaleur?
0: Oui, alors il y a plusieurs types d'aliments. Bon, je vais bien sûr privilégier l'équilibre alimentaire, mais on va pouvoir s'orienter déjà par tout ce qui est cru. Les crudités, donc les légumes crus, les fruits crus aussi, puisque plus ils sont frais, plus ils sont gorgés d'eau. Donc ça nous permettra de récupérer déjà une partie. Pour ceux qui en ont la possibilité, également des produits laitiers, hein, qui vont rajouter des protéines et qui sont également gorgés en eau. Toujours dans le côté facile des soupes, pourquoi pas des
1: Des
0: soupes de
1: soupes fraîches,
0: légumes
1: même des
0: froids, des
1: gazpachos,
0: gars,
1: ce genre de choses, oui.
0: Exactement, des gazpachos, des soupes de ce qu'on veut, hein, de
1: Oui.
0: tomates, de concombres, de poivrons, il y a plein de choses qu'on peut faire, des jus de légumes aussi, hein, en froid, et peut-être de garder toujours une alimentation bien digeste, une source de protéines, mais pas de choses trop lourdes, même si je sais qu'on est tenté parfois au restaurant routier, mais attention au côté digestif, plus ça va être lourd à digérer, plus ça va être gras, plus ça va amplifier le problème de somnolence.
1: D'accord, mais alors simplement je repensais aux produits laitiers. Alors j'avoue que je ne sais pas. J'imagine sûrement que certains routiers ont des mini frigos peut-être ou des glacières dans leur véhicule, mais parce que sinon les produits laitiers, je sais pas, par 40 degrés, c'est quand même un peu
0: Impossible.
1: on joue à l'équilibriste,
0: Impossible.
1: quoi.
0: Exactement. C'est uniquement pour les personnes qui ont des petits frigos. Et d'ailleurs, dans l'équipement, on aurait pu le rajouter. Ça me paraît complètement indispensable aujourd'hui. Alors, je sais que c'est peu de gens, hein, c'est peu de
1: Ça a
0: routiers
1: un
0: qui
1: coût
0: ont
1: quand
0: cet
1: même, non?
0: équipement-là. C'est un coût très important, mais c'est indispensable, ne serait-ce que pour avoir de l'eau fraîche. Bon, les produits laitiers, peu importe, là, on n'est pas dans la priorité, mais ne serait-ce que de l'eau fraîche, c'est trop important. Et puis la nourriture et pour les fruits. Moi, je passe ma journée à conseiller des fruits et tous me répondent, mais Lisa, vous savez, dans le camion, ça surcuit. C'est
1: C'est
0: vrai, le
1: vrai.
0: premier jour, ça passe, mais la demi-journée qui suit, c'est fini. Donc, je l'entends. Et les bananes, tout ça, il n'y a pas grand-chose qui tient dans le camion. C'est très fort en termes de chaleur.
1: Alors, à défaut d'un frigo qui peut peut-être coûter un petit peu d'argent, déjà, ne serait-ce qu'une glacière
0: Oui.
1: électrique branchée au camion, ça peut peut-être déjà faire
0: Oui.
1: l'affaire pour préserver un minimum, notamment, voilà, les fruits.
0: Exactement, les glacières électriques ou même des glacières si elles sont bien maintenues avec des bacs de froid. On a des choses qui marchent très bien, voilà, avec l'allume-cigare pour les glacières, comme pour les chauffe-plats. D'ailleurs, j'ai beaucoup de routiers qui ont des super chauffe-plats. Ça permet de manger chaud également quand c'est nécessaire. Et on a tout un tas de petits équipements à moindre coût, en tout cas à des coûts moins importants que d'acheter un frigo et il faut avoir la place également, qui permettent de pallier pour ces besoins-là.
1: Et j'avais une dernière question puisque ça m'a titillé quand vous avez dit voilà, c'est important d'avoir de l'eau fraîche. Moi, j'ai toujours eu je sais pas si c'est une légende urbaine, mais j'ai toujours entendu dire qu'il fallait pas forcément boire de l'eau trop froide quand il y avait des temps de canicule comme ça, parce que ça a une trop grande différence entre l'extérieur et notre corps. Est-ce que c'est une erreur de penser ça? Est-ce que c'est mieux de boire de l'eau tempérée? Alors évidemment, oui, par 40 degrés, l'eau tempérée, elle chauffe, donc c'est peut-être ça pour ça qu'on veut la rafraîchir, mais je sais.
0: Tout à fait. Oui, non, c'est une très bonne question. Alors, je vais pour ce qui est de l'eau très froide, c'est très très vrai. C'est trop difficile pour le corps à l'assimiler et à refaire le différentiel parce que lui va chercher à la remettre à température. Donc, ça va nous reprendre de l'énergie et nous refaire chauffer. Donc, une eau plutôt fraîche, mais pas chaude, en tout cas pas en surchauffe dans le camion. Il faudrait une eau tempérée à fraîche. Ça serait très bien pour une meilleure hydratation. Tout à fait.
1: Je crois que Marielle, vous avez une question.

0: question, cher ami.
1: Oui, bonsoir Lisa. Et c'est bonsoir. Bonsoir, c'est une question assez proche de celle que vous venez de poser, Yoko, et vous venez en partie d'y répondre, Lisa. On entend souvent dire qu'il est très bon de boire chaud, voire très chaud, pour être plus désaltéré. Alors c'est faux finalement.
2: Bah, alors écoutez, sur ça, j'appréhendais que vous me la posiez parce que je ne saurais pas vous dire pour le chaud. Pour le froid, j'en suis certaine. Pour le chaud, je suis un peu partagée, ça serait intéressant, j'essaierai de regarder là pendant l'émission, surtout au niveau scientifique. En nutrition, on a une grande qualité, c'est que du coup ça concerne tout le monde et tout le monde est passionné plus ou moins par la nutrition ou du moins obligé de manger.
1: Oui.
2: Et on a sans cesse des informations contradictoires. Donc celle-ci, principe de précaution, je vais vous dire que je me méfie. J'ai entendu les histoires que dans le désert...
0: Oui, moi aussi, c'est ça que j'ai en tête.
2: Ah voilà.
1: Tout à fait.
2: Histoire vérifiée scientifiquement et par qui, ça va être ça où il va falloir que je regarde. Et également, est-ce que c'est vraiment pertinent ou est-ce qu'on est sur une légende urbaine? Je vais pas savoir trancher, Marielle.
1: D'accord.
2: Je vous dis ça avant la fin de l'émission.
1: Pour la prochaine fois, sinon.
2: Pour une prochaine fois, avec plaisir.
0: J'avais dit qu'il n'y aurait pas de questions pièges, mais de toute façon, vous allez avoir le temps, Lisa Lebert, de vous renseigner, puisque juste après l'infotrafic, on aura le témoignage d'un salarié du transport. Ça arrive dans un instant.
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0: À 21h31, je vais commencer par évoquer le centre et le nord-ouest du pays avec ce nouvel accident survenu dans une bretelle de sortie de l'autoroute A10. Vous roulez en direction de Paris, vous quittez l'A10 par la bretelle 13 Artenay et il y a donc une voiture qui est accidentée. C'est une voiture qui aurait terminé sa route dans le fossé. Donc prudence dans ce secteur s'il vous plaît, si vous cherchez à quitter cette autoroute. Il se peut qu'il y ait du monde dans les prochaines minutes en intervention, sachant que le dépanneur a été appelé. Tout à l'heure, 21h32, un chevreuil errant également au bord des voies de l'autoroute A10, mais cette fois-ci vous êtes beaucoup plus à l'ouest du côté de Niort, entre la bretelle de sortie 31 Saint-Mexant-l'École-Lusignan et la jonction avec l'autoroute A83 qui roule par exemple en direction de Nantes. Eh bien, vous devez être vigilant au cas où cet animal tenterait de traverser les voies. Et puis je termine par cette information qui vous concerne. Si vous circulez en ce moment sur l'autoroute A28, il y a un obstacle sur la chaussée. C'est plutôt un chantier qui a été mis en place et donc vous ne passez que sur la voie de droite en direction de Rouen après la sortie 25 et qu'au moins kilomètre 86. Mesdames, je vais commencer cette fois-ci par le sud-est du pays. Comment ça se passe, Lisa?
4: Ça se passe bien, Yoko, mais de plus en plus de travaux et pas mal d'événements aussi, dont un accident, toujours d'actualité pour ceux qui nous écoutent au sud de Lyon. En remontant la 7 Nord direction Lyon-Centre et Paris, vous verrez toujours deux bus accidentés sur voie de droite juste après Chasse-sur-Rhône, la sortie numéro 8. Je profite aussi d'être à Lyon pour vous rappeler deux fermetures cette nuit, celle de l'A7 en direction de Paris entre le nœud de Ternay et Saint-Fons et la fermeture aussi de l'A46 en direction de Marseille-Saint-Étienne. C'est totalement fermé entre Manicieux et Chasse-sur-Rhône. Vous passez par l'A43, le boulevard périphérique Laurent Bonnevet et vous récupérez l'autoroute en direction de Marseille et Saint-Étienne. Je rappelle aussi qu'entre Lyon et Clermont-Ferrand, l'A89 est fermée en direction de Clermont entre Tarare-Est et Balbigny. Des obstacles repérés aussi en Occitanie près de Carcassonne sur l'A61 direction Narbonne-Montpellier et c'est 6 km après Carcassonne-Est sortie 24. Et du côté de la Provence, fermeture de l'A50 entre Aubagne et Marseille. Et quand vous êtes près de Salon de Provence et que vous arrivez de Marseille par l'A7, vous ne pouvez pas vous engager sur l'A54 direction Nîmes.
0: Merci Lisa. Et enfin Marielle dans le sud-ouest.
1: Avec bien plus de chevreuils à redouter, c'est une bonne nouvelle hein, du côté de l'A61, du côté de Montgiscard, c'est terminé. Et il y a toujours un obstacle sur les voies de l'autoroute A20, c'est l'axe Montauban-Brive, c'est en direction du nord, en direction de Brive, 4 km après Caussade. La sortie numéro 59, une pièce de véhicule sur les voies, au kilomètre 393. Tout au sud, le long des Pyrénées, sur la 64, un piéton repéré toujours près des voies, il se met en danger, attention à lui, entre Saint-Martory, la sortie 20 et l'Estelle, la sortie 19, il a été repéré au kilomètre 222 de cet axe. Il y a aussi un nouveau chantier qui vient de se mettre en place au sud-ouest de Toulouse jusqu'à 6h demain matin. La bifurcation qui permet depuis la 64 de récupérer le périphérique extérieur vers Montpellier est fermée. Pour réaliser des travaux, il faut emprunter le périphérique intérieur. Et voilà donc pour aussi ce rappel à l'est de Toulouse jusqu'à 7h demain matin. La 69 est aussi fermé direction Castres. Depuis la 68, vous pouvez sortir à Montastruc, la sortie 3, et suivre le réseau secondaire pour rejoindre Verfeil.
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0: Merci de votre fidélité au 107.7. C'est une émission santé avec quatre femmes au micro ce soir. Deux dans le sud, trois. Vous êtes trois dans le sud finalement, puisque Lisa Lebert, vous êtes à Montpellier. Il y a du côté d'Avignon, enfin de Vedène et de Mandelieu. Mesdames, merci d'être là. On parle donc de la chaleur principalement, même si transportez-vous bien le programme santé des salariés du transport a des actions plus larges. Évidemment, on parle d'hydratation, de sommeil, même de forme physique. Lisa Lebert, vous avez l'information vérifiée, je crois bien, concernant les boissons chaudes. Est-ce que c'est plus conseillé par temps chaud de boire chaud ou frais?
2: Oui, exactement. Donc, ce n'était pas une légende urbaine. Je retire mon a priori. Ah. C'est tout à fait vérifié. Ah. Donc, on le saura. Il faut que je m'en rappelle bien. Donc, ça a été publié en 2012, donc, par des chercheurs d'Ottawa. Et en fait, c'est intéressant, l'explication. C'est que la température des boissons chaudes nécessite au corps une forme de transpiration, de sudation, pour revenir au frais. Et c'est cette transpiration excessive, alors il y a des conditions, si les vêtements portés sont suffisamment amples, et ce qui dépend aussi du taux d'humidité, s'il y a trop d'humidité, ça marche pas dans l'air ambiant, mais ça permet du coup, avec cette petite transpiration, de réduire la température corporelle. Donc validez,
0: oui,
2: pour
0: ça
2: avoir
0: fait
2: du thé chaud ou des infusions.
0: Moi j'avais cette image-là, en effet, dans le désert, et c'est pour ça qu'ils portent des choses amples, c'est parce que j'avais l'image d'un circuit de la pellicule de sueur autour de la peau, enfin sur la peau, qui permet de faire cette régulation. Donc Marielle, bien vu.
1: Bon, eh bien écoutez, on en apprend des choses intéressantes dans cette émission, c'est très bien. Merci Lisa.
2: Avec plaisir.
0: Redoutez-vous plus la chaleur que le froid? C'est le sondage, la question qu'on vous pose ce soir sur notre site internet radio177.fr. Vous n'hésitez pas à aller donner votre avis. On vous donnera la tendance à la fin de cette émission. On va avoir dans quelques instants le témoignage d'un conducteur de car. Comment il adapte lui ses conditions de travail par temps de canicule ou de chaleur excessive. Mais avant cela, je vous propose un petit peu de musique avec Taylor Swift.

0: C'est une soirée 100% féminine ce soir, même dans la musique avec Taylor Swift à l'instant, Up A Light. Mais je vous rassure, messieurs qui êtes en ce moment à l'écoute du 107.7, vous allez être rejoints dans quelques instants par Philippe, notamment Philippe qui est conducteur de car. Et puis il y a également Patrick, fidèle auditeur, qui m'a écrit pour me signaler, donc lui il travaille la nuit et donc il dort la journée et il me dit ça fait 28 ans que je roule la nuit et donc je dors la journée, il n'y a aucun respect pour les personnes qui sont dans mon cas. Dans les entreprises on nous empêche de nous mettre à l'ombre, l'ombre est réservée pour les salariés des bureaux et la plupart du temps les endroits ombragés sont dans des zones interdites aux camions. Voilà ce que je constate depuis longtemps. Alors j'espère que c'est pas le cas partout parce que c'est quand même compliqué sinon de pouvoir se reposer la journée quand il fait très chaud, mais on va en parler justement tout de suite. Alors, merci d'être à l'écoute du 107.7. Ce soir, donc, la seule voix masculine de cette émission, c'est vous, Philippe. Bonsoir, vous êtes chauffeur, conducteur de car scolaire dans l'Oise. Vous m'entendez ? Moi, je ne vous entends pas. Mince. C'est dommage. Est-ce que là, vous m'entendez ? Allô, allô ? Est-ce qu'il y a du monde ? Mesdames, venez à mon secours.
1: Bah écoutez, j'ai une nouvelle info, Yoko, ça tombe bien.
0: Ça tombe très bien. Allons-y.
1: La nouvelle info, c'est à Lyon. On nous signale, en raison des fortes pluies qu'il y a eu aujourd'hui, une inondation sur la 46, donc l'est de Lyon, direction Paris. C'est au niveau de l'entrée de Communé numéro 12. Et donc, les services d'intervention ont été prévenus.
0: Ok. Est-ce que Philippe, vous êtes là maintenant ?
2: Je vous entends.
0: Ah, super. Merci beaucoup.
2: Super, ok.
0: Donc, dans cette émission, en partenariat avec Transportez-vous bien, le programme dédié aux salariés du transport, programme qui permet aux salariés, justement, de prendre soin de leur santé et des actions de prévention. On parle de la chaleur, vous l'aurez compris, avec le changement climatique. Voilà, les canicules, on l'a vu ces dernières semaines, se multiplient. Quand on est chauffeur poids lourd, on va en parler ce soir, évidemment, les températures élevées à subir toute la journée, ça n'est pas évident. Mais qu'en est-il des chauffeurs de car scolaire ? Vous le savez sûrement, ils sont indispensables en milieu rural. Ils emmènent les enfants à l'école, à l'internat. Et à la différence des conducteurs de bus qui sont en milieu urbain, il y a la soute à gérer avec le déchargement, le chargement des bagages des passagers. Ça sous-entend que vous devez sortir de votre car et donc, eh bien, être exposé aux températures. Philippe, vous êtes conducteur de car scolaire depuis 4 ans. Vous avez une autre vie professionnelle avant et qu'est-ce que vous aimez aujourd'hui dans votre métier ou pourquoi est-ce que vous faites ce métier-là ?
2: J'ai choisi ce métier pour être utile déjà. C'était j'avais besoin de me retrouver en tant que personne humaine avec une utilité publique. Je faisais avant du métier dans la logistique, avec des marchandises, et ça me semblait trop loin du réel. Et donc voilà, j'ai décidé de changer de cap et de me rendre utile pour les autres. Et puis je voulais une vie plus régulière, avec des horaires plus réguliers. Et voilà, donc chauffeur de car, ça me convient tout à fait.
0: Là, vous avez des horaires, vous me disiez, en décalé, mais fixe, au moins, ça permet d'avoir une routine, j'imagine, notamment pour le sommeil.
2: Bah, tout à fait, oui, bien sûr. Et puis, on a tous les week-ends pour se reposer, on a les vacances scolaires, donc comme les enfants et les professeurs. Donc voilà, ça nous permet d'avoir beaucoup de temps libre pour la famille, et puis en même temps, d'avoir un métier tout à fait agréable. Sauf quand il fait très chaud, évidemment.
0: Évidemment, et on va en parler. Vous restez, s'il vous plaît, avec nous, Philippe, puisqu'on en parle juste après l'infotrafic.
2: Bien sûr.
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0: Et à 21h45, en ce moment dans le nord-ouest et le centre du pays, j'ai quand même quelques événements à vous communiquer, notamment cet accident qui s'est produit sur l'autoroute A10 dans une bretelle de sortie, la numéro 13, Artenay, lorsque vous roulez en direction de Paris après avoir passé le secteur d'Orléans. C'est une voiture qui a terminé sa route dans le fossé. Il va falloir évidemment donc l'en extraire avec le dépanneur qui doit arriver sur place. A priori, pas besoin des secours, donc ça c'est une bonne nouvelle, ça veut dire qu'il y aura moins de monde au bord hors des voies et surtout que ce conducteur est en pleine forme. Sur cette autoroute A10, on a également un chevreuil errant qui a été aperçu au bord des voies entre la jonction avec l'A83 pour vous qui arrivez ou qui roulez en direction de Nantes et la sortie 31 Saint-Mexant-l'École Lusignan. Vous avez également un autre chevreuil aperçu cette fois-ci sur l'A83 entre la sortie 3 Aigrefeuille et la sortie 4 Montaigu. Et puis enfin, je vous rappelle qu'il y a sur l'autoroute A28 dans le secteur du Mans un chantier qui vous empêche d'emprunter la voie la plus à gauche pour vous qui roulez au kilomètre 86 après la sortie 25. Éco-moi, donc prudence s'il vous plaît. Voilà, j'en ai terminé en ce qui concerne mon secteur. Mesdames, on va commencer dans le sud-est cette fois.
1: Donc dans le sud-est, Yoko, toujours trois événements d'actualité, dont des obstacles repérés à Carcassonne sur l'A61, direction Narbonne et Montpellier. Des obstacles repérés 6 km après Carcassonne-Est, la sortie numéro 24. Autour du bassin lyonnais, attention aussi aux fortes pluies qui ont pu occasionner des inondations sur les voies, notamment pour rejoindre la 46 en direction de Paris. Au niveau de l'entrée Saint-Priest-Centre numéro 12, les chaussées sont inondées. Au sud de Lyon, quand vous remontez la 7 Nord direction Paris, Lyon-Centre, toujours un accident sur voie de droite. Un bus impliqué qui reste à évacuer et c'est juste après Chasse-sur-Rhône, la sortie numéro 8. Et si depuis Lyon, vous partez vers Clermont-Ferrand sur l'A89, une nouvelle info, on nous indique une voiture en cours de dépannage sur voie de droite entre Saint-Germain-Laval et Noir-Étable, sortie 32 et 31. Beaucoup de travaux d'actualité aussi, notamment à Lyon. On rappelle la fermeture de l'A46, totalement fermée direction Marseille-Saint-Étienne entre Manicieux et Chasse-sur-Rhône. On rappelle aussi la fermeture de l'A7 en direction de Paris entre les nœuds de Ternay et Saint-Fons. Fermeture aussi de l'A89 depuis Lyon vers Clermont-Ferrand entre Tarare-Est et Balbigny, sortie 35 et 33. Et puis des fermetures aussi plus près de la Provence dans les secteurs d'Aubagne, Salon, Toulon. On y revient un peu plus tard.
0: Merci Lisa, on termine avec vous. Marielle, dans le sud-ouest, est-ce que c'est tranquille ?
4: Oui, plutôt avec simplement deux incidents, un obstacle sur les voies de l'autoroute A20, l'axe Montauban-Brive, direction Brive-Paris. Il s'agit de pièces de véhicules sur la chaussée, peut-être sur une voie, hein, 4 km après Caussade, la sortie 59, levez le pied au kilomètre 393, le patrouilleur vient tout juste d'arriver sur place. On se dirige beaucoup plus au sud maintenant sur la 64 qui longe les Pyrénées, c'est l'axe Toulouse-Bayonne et vers Bayonne et vers Toulouse d'ailleurs dans les deux sens. Faites toujours attention à la présence éventuelle d'un piéton près des voies, c'est entre Saint-Martory, la sortie 20, et l'Estelle, la sortie numéro 19. On revient du côté de Toulouse, où je vous le disais tout à l'heure, l'autoroute, la bifurcation qui permet depuis la 64 de prendre le périphérique extérieur vers Montpellier est fermée. Et il faut emprunter le périphérique intérieur et sachez aussi qu'un peu plus en amont, il y a la sortie Le Chapitre, la sortie numéro 38, la sortie Oncopole, autrement dite, qui est fermée à la circulation également. Et d'ailleurs, cette fermeture de la bifurcation un petit peu plus haut est en train de générer un petit bouchon actuellement. Prenez patience, hein, le temps de pouvoir vous diriger en effet vers ce périphérique intérieur puisque vous ne pourrez pas rouler en extérieur, vous l'avez bien compris. Fermeture aussi au sud de Bordeaux de l'autoroute A63, c'est jusqu'à demain matin 6h. Fermeture entre Marche Prime, la sortie 23 et Sestas, la sortie 25. C'est un chantier appelé à durer plusieurs semaines. Et puis à Bordeaux même, la rocade intérieure est fermée jusqu'à 6h du matin entre Chante-l'Oiseau, la sortie 17 et la jonction avec la 63 du côté de Gradignan.
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0: Et je vous rappelle évidemment que vous êtes invités à participer à cette émission via notre site internet. Vous pouvez nous envoyer un message si vous êtes à l'arrêt ou si vous êtes passager. Et puis vous pouvez répondre aussi au sondage du soir. Est-ce que vous craignez davantage la chaleur que le froid ? On aura la réponse à la fin de cette émission. Je vous la communiquerai. On est donc en compagnie de Lisa Lebert, de Transportez-vous Bien, experte notamment en nutrition puisqu'elle est diététicienne. Et puis là surtout, on a donné la parole au seul homme de l'émission ce soir. Et ça change. Et c'est Philippe Tricot. Bonsoir Philippe de nouveau. On parlait donc tout à l'heure de votre intérêt pour votre métier, vous sentir utile pour les personnes que vous transportez dans le milieu rural. On le disait, c'est indispensable. Et on sait que pour les chauffeurs poids lourds, les fortes chaleurs, ça peut être compliqué à gérer. Est-ce que c'est plus ou moins difficile en ce qui concerne votre métier à vous, chauffeur de car scolaire ?
2: Alors c'est tout à fait différent parce que nous on conduit beaucoup moins de kilomètres que les chauffeurs routiers, même si on conduit entre les villages. On fait environ 100 km le matin et 100 km le soir. Donc c'est assez peu. Et donc la ventilation, elle a pas le temps en fait de faire effet quand on met du frais. Et comme on ouvre les portes très régulièrement pour faire monter les enfants ou les faire descendre, l'air chaud rentre en fait dans le car. Et les vitres de chaque côté font office de miroir. Et dans mon car, j'ai ni rideau, ni clim.
0: Comment ça se fait? C'est parce que c'est un vieux modèle?
2: Non, c'est tout récent, c'est un choix de la région.
0: De ne pas avoir de climatisation.
2: Il y a des cars qui ont la clim avec des rideaux, il y a des cars qui n'ont pas la clim avec sans rideaux, et le mien, c'est un car comme celui-là. Donc, pour les élèves comme pour moi, c'est quand il fait très très chaud, c'est compliqué, on ouvre les fenêtres, mais c'est que l'air chaud qui peut rentrer ou sortir.
0: C'est assez questionnant, je trouve, ce choix. Lisa Lebert, est-ce que vous avez une réaction sur ça, sur le fait qu'il y ait des nouveaux modèles de cars scolaires comme ça? On le sait, avec ces canicules à répétition qui s'annoncent malheureusement à cause du réchauffement climatique, d'avoir un transport pour les enfants en plus, sans rideau et sans climatisation.
5: Ça me paraît étrange. Alors, ce qu'il faudrait questionner, c'est vrai qu'il y a beaucoup de, même au niveau des constructions aujourd'hui, des immeubles qui sont très vitrés, et moi aussi ça me surprend. Alors je suis pas une experte de la construction ni du bus, mais j'ai cru comprendre qu'il y avait quelque chose au niveau des matériaux et notamment des vitres qui laissaient pas filtrer pareil normalement la chaleur, mais bon, quand il fait 40 degrés, il y a pas de possibilité. Et ce qui peut questionner aussi, c'est la brumisation. Nous à Montpellier, on a beaucoup, notamment de, comme la gare, ou beaucoup d'espaces même publics qui sont très vitrés, mais il y a une forme de brumisation perpétuelle qui permet de rafraîchir et d'humidifier, mais dans le car, j'imagine que c'est pas possible.
2: Dans le car, c'est pas possible, non. Les élèves, souvent, eux-mêmes, ont un petit ventilateur pour se rafraîchir. Moi, j'en ai, mon employeur nous fournit de l'eau à volonté et un petit brumisateur pour nous quand on est en pause. Mais en conduisant, on peut pas s'en servir, quoi. Les mains sont sur le volant. Donc il y a certains cars qui font du tourisme et qui ont la clim et les rideaux. Mais nous, dans notre région, on n'a pas tous les rideaux et la clim. Mais bon, le mien, il n'y en a pas.
0: Mais donc concrètement, ça veut dire que vous souffrez quand même de ces fortes chaleurs.
2: Dès qu'il fait chaud à l'extérieur, dans le car, c'est une fournaise, quoi. J'ai des petits carreaux, donc c'est des grandes vitres, et j'ai des petits carreaux en haut, donc j'ai 7 petits carreaux, plus 2 bassistas au plafond, mais c'est pas suffisant pour avoir de l'air, hein. Ça c'est sûr que quand il fait chaud, on sait que ça va être très compliqué.
0: Et ça veut dire, est-ce que vous vous adaptez, du coup, vous savez, vous regardez la météo la veille, vous savez qu'il va faire 35 degrés, est-ce que par exemple vous mettez, je sais pas moi, une chemisette et un short, ou est-ce que c'est interdit?
2: On est autorisé en cas de forte chaleur le t-shirt léger et les bermudas. Donc on fait en sorte de ne pas avoir trop chaud. On s'habille très léger, on boit beaucoup, donc ça c'est sûr, mais ça reste très compliqué en cas de forte chaleur de conduire, parce qu'en plus on a un grand beaucoup de vitres dans le car, et donc en fait ça fait vraiment office de miroir, que ce soit même pour nous et même pour les élèves. À chaque fois, quand on sait qu'il y a canicule, on sait que ça va être compliqué.
0: D'accord. Voilà. Et donc vous faites avec.
2: On prépare comme ça. Voilà, on fait avec. On met la ventilation à fond et puis c'est que l'air qui est de l'extérieur qui arrive. Voilà. On sait que ça va être très chaud, donc on boit beaucoup. Il n'y a que ça à faire, on boit beaucoup. Dès qu'on peut ouvrir le car, on ouvre, mais même si l'air chaud qui rentre, ça reste comme de l'air.
0: Et la chaleur, pardon, allez-y.
2: Il n'y a pas d'autre solution que, que ça.
0: Et la chaleur.
2: Dans mon cas, et j'ai des collègues qui ont des cars avec la clim. Ça se voit, c'est les cars où les carreaux sont fermés, ils ont la clim. On les voit sur la route. Dès que les cars, les petits carreaux sont ouverts, on sait que ces chauffeurs-là, ils n'ont pas la clim.
0: Et alors justement, avec ces fortes chaleurs, vous le disiez, vous vous hydratez en amont, pas forcément pendant, parce que bah vous l'avez dit, les mains c'est sur le volant. Mais la chaleur, on l'a évoqué tout à l'heure, ça entraîne une somnolence, en tout cas un peu plus accrue. Enfin, ça endort un petit peu. Qu'est-ce que vous faites pour lutter contre cette somnolence quand vous êtes au volant justement?
2: Alors, moi j'ai trouvé des petites solutions, c'est-à-dire il faut toujours rester éveillé, en fait, il faut toujours rester actif. Je reste jamais le regard fixe sur la route, par exemple. Je regarde les paysages sur les côtés, je regarde beaucoup les élèves dans le car, dans les rétroviseurs. J'ai toujours l'œil actif, que ce soit à gauche, à droite, de façon à ce que je suis toujours en activité tout le temps. C'est pareil, les mains, je ne laisse pas toujours au même endroit sur le volant, j'essaie de les bouger pour rester toujours actif, pour éviter la somnolence. Effectivement, quand il fait très chaud, on peut très vite tomber dans une petite somnolence agréable, en fait. Parce que on roule souvent sur des routes où il se passe pas grand chose, quoi. Donc on peut très vite tomber en somnolence. Donc il faut vraiment faire attention. Je regarde toujours à gauche, à droite, les paysages. S'il y a une voiture qui passe, je la regarde rouler. Je regarde les enfants quand ils sont dans le car, qui parlent, j'essaie de les écouter. Ça m'occupe. Voilà. Il faut trouver une solution parce que c'est vrai que.
0: Oui, parce que, en plus, c'est des trajets assez automatiques parce que c'est des trajets que vous faites tous les jours, que vous connaissez par cœur. Donc il y a encore plus. Ce risque-là,
2: oui. Même trajet, c'est les mêmes routes, les mêmes trajets. Au même endroit, on sait qu'il y a tel arbre, tel feu, tel virage. Voilà. Alors, c'est agréable. Moi, c'est ça que je cherchais, donc c'est assez agréable. Mais effectivement, quand il est très chaud, il faut faire attention. Voilà.
0: À redoubler de vigilance.
2: Tout à fait, toujours.
0: Je suis assez estomaquée quand même de ce que vous me dites en 2026, pardon, hein, peut-être que c'est pas la bonne attitude à avoir, je suis pas en train de promouvoir ça, mais je suis assez étonnée quand même qu'en 2026, avec des nouveaux cars, on fasse subir encore ce genre de conditions de travail à des gens, quoi.
2: Après, il y a peut-être aussi une question de coût, hein, parce que
0: bien sûr.
2: Des cars avec clim, ça coûte plutôt en plus cher que des cars sans clim.
0: Je m'en doute.
2: Moi, mon car, il date de 2023. Il n'est pas vieux, hein?
0: Non.
2: Et il y a 3 ans. Donc, on aurait pu tous avoir des
0: au moins des rideaux.
2: Mais moi, j'ai ni l'un ni l'autre.
0: Ouais.
2: Et on est plusieurs comme ça. Tous les cars qu'ils ont achetés de cette marque-là, que je ne citerai pas, tous les cars de cette année, tous les 2023, ils ont tous sans clim, sans rideau. Donc, ça fait. Par contre, c'est très agréable le reste du temps, de l'année.
0: Oui, bien sûr, quand c'est des températures normales.
2: Voilà, mais en cas de canicule, on sait que ça va être très compliqué. Alors, nous, comme on travaille en période scolaire, on a aussi la chance de ne pas travailler en juillet-août.
0: Tout à fait.
2: Donc, voilà, l'un dans l'autre, on va dire que, par contre, quand il y a une canicule au mois de mai ou au mois de juin, là, on est en plein dedans. Ça nous arrivait il n'y a pas si longtemps, c'était 3 litres d'eau par jour. Dès qu'il y a un arrêt et qu'on rentre entre deux courses, on a un peu le temps, on sort du car, on marche autour du car, histoire de s'aérer, on trouve une solution. On est inventif.
0: Oui, je vois ça, vous faites preuve d'originalité et de réflexion. Philippe, est-ce que vous acceptez de rester un petit peu avec nous pour continuer à parler, notamment parce que je sais que vous avez réussi un petit exploit personnel grâce au suivi module de la diététique dans le cadre justement du programme Transportez-vous bien qui concerne l'alimentation. Et on va en parler dans quelques instants, parce que pour l'instant, il est 22h. Merci beaucoup d'écouter le 177. Donc, et on va parler météo avant de revenir sur vos conditions de circulation. Une météo assez fraîche, en tout cas un petit peu plus fraîche et certainement pas caniculaire. Un temps calme ce soir en Bretagne, en Nouvelle-Aquitaine et en PACA. Des averses en revanche dans le centre, l'Île-de-France et le Grand Est. Et attention aux orages également dans les Pyrénées orientales. Demain, ce sera un temps variable entre nuages, éclaircies et averses avec des températures un petit peu plus fraîches du côté du sud-est du pays. Dans le détail, demain matin, il fera 15 à Rodez, 16 à Angers, Poitiers, Vannes et Paris, 17 à Périgueux, comptez 18 degrés à Bayonne et à Cahors, 22 à Mandelieu, 23 à Béziers, 24 à Avignon, 25 à Istres et l'après-midi il fera entre 15 et 27 degrés. Il est 22h, donc je le disais, maintenant c'est l'infotrafic.
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0: Et je ne vais pas être très polie, mais je vais commencer une nouvelle fois en ce qui concerne le centre et l'ouest de la France, puisque j'ai de nouvelles informations à vous donner, et notamment des animaux qui sont de sortie, chevreuils aperçus sur trois axes différents. L'A83, entre la sortie 3 Aigrefeuille et la sortie 4 Montaigu. L'A81, ça c'est une nouveauté, c'est l'autoroute qui relie Rennes au Mans, et à la, donc entre la Bretagne et la Sarthe. Vigilance, vous êtes aux alentours du kilomètre 260. Et puis sur l'autoroute A11, entre la sortie 4 Brou et la sortie 5 La Ferté-Bernard, donc Bernard, attention que vous rouliez en direction de Paris comme en direction de Nantes. Sur l'autoroute A28, je vous rappelle que c'est toujours un petit peu compliqué de rouler en direction de Rouen une fois passé le secteur du Mans, parce qu'il y a la voie de gauche qui est totalement neutralisée pour un chantier, donc attention, après la sortie 25 et qu'au moins kilomètre 86, vous serrez bien à droite et vous ralentissez également s'il vous plaît. Et puis enfin, sur l'autoroute A10, ça y est, il y a du monde au bord des voies de circulation, parce qu'on avait un véhicule qui a été accidenté dans une bretelle de sortie. Vous roulez en direction de Paris, c'est la sortie 13 Artenay. Ce véhicule avait terminé sa route dans le fossé. La bonne nouvelle, c'est que ça y est, il a été remis sur ses roues par le dépanneur qui est arrivé assez rapidement, et il a pu donc enlever, remorquer ce véhicule et l'évacuer. Donc normalement, les choses devraient se terminer très prochainement. J'en ai terminé de l'infotrafic dans le quart nord-ouest et le centre du pays. Lisa, comment ça se passe dans le sud-est?
6: Toujours très bien, pas de bouchon Yoko, mais un obstacle repéré en vallée du Rhône entre Valence et Lyon, direction Lyon sur l'A7. C'est entre Tain-l'Hermitage sortie 13 et Chana sortie 12. On rappelle qu'autour de Lyon, il a beaucoup plu cet après-midi. Il peut encore pleuvoir par moments, par endroits, et les chaussées sont inondées dans le secteur de Saint-Priest à l'est de Lyon sur l'A46, principalement au niveau des entrées numéro 12 pour Saint-Priest centre. À part ça, pas d'autres incidents pour l'instant. Pas mal de travaux en train de se mettre en place autour de Toulon, Aix-en-Provence, Valence ou encore Avignon. Et des travaux en cours aussi pour ceux qui nous écoutent en Provence. Notez qu'à Salon de Provence, les bretelles qui permettent de passer de l'A7, quelle que soit la direction, à l'A54 direction Nîmes sont fermées. Si vous êtes en direction de Marseille, il faut quitter l'A7 à Salon Nord. En direction de Lyon, quittez l'A7 à Rognac. Et si vous arrivez de la Vite, il faut sortir à la Phare-les-Oliviers. Je vous rappelle également la fermeture de l'A50 entre Aubagne et Marseille. Vous devez donc suivre les déviations mises en place depuis l'A50 et l'A52. On reviendra aussi un peu plus tard dans le prochain point sur les fermetures autour de Lyon. Et puis quelques sorties fermées aussi en ce moment. Sur la Côte d'Azur et sur l'A8, la sortie 49 Saint-Laurent-du-Var est fermée en direction d'Aix-en-Provence. Dans le Gard, sur l'A54, la sortie Garon numéro 2 est fermée en direction de Salon de Provence. Et sur l'A52, entre Aubagne et Toulon, sortie 33.1, la Destrousse fermée sur l'A52 dans les deux sens.
0: Merci Lisa, on termine avec vous Marielle dans le Sud-Ouest. J'espère que c'est toujours aussi calme que tout à l'heure.
4: Oh oui, même s'il y a un nouvel incident qui nous emmène sur l'autoroute A20 en direction de Brive en venant de Montauban. C'est un convoi exceptionnel qui circule actuellement au kilomètre 425. C'est entre Moulis, la sortie 67, et Parage, la sortie numéro 66. Donc ne soyez pas surpris, n'arrivez pas trop vite à l'arrière, bien sûr. Je vous parlais tout à l'heure d'un piéton sur les voies de la 64. C'est terminé, incident clôturé maintenant. Je ne vous en reparlerai plus, c'est très bien comme ça. Je vous rappelle aussi qu'il y a cette zone de travaux qui est toujours en train de se mettre en place à Toulouse et qui conduit à la fermeture de la bifurcation entre l'autoroute A64 et le périphérique de Toulouse. Vous restez vigilants puisqu'on ne peut plus donc prendre directement le périphérique extérieur direction Montpellier. Vous prendrez le périphérique intérieur. Alors ça occasionne un petit peu de monde au niveau de la bifurcation justement, et donc un ralentissement qui est toujours en cours dans ce secteur sur quelques centaines de mètres. Il y a une autre conséquence à ce chantier, c'est que vous ne pouvez pas quitter l'autoroute au niveau de la sortie 38, elle est fermée en direction de Toulouse. La sortie Oncopole, vous pouvez sortir avant au niveau de la sortie 37, portée sur Garonne. Et puis fermeture aussi à l'est de Toulouse de l'autoroute A69 jusqu'à demain matin 7h. Elle est fermée direction Castres depuis la 68, vous pouvez sortir à Montastruc, la sortie 3, suivre le réseau secondaire pour rejoindre Verfeil.
0: Merci Marielle.
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0: Et je suis Yoko, en votre compagnie jusqu'à 23h pour cette émission santé en partenariat avec Transportez-vous bien, le programme de santé dédié aux salariés du transport. J'ai en ma compagnie évidemment deux copilotes que vous connaissez bien, Lisa Evrard dans le sud-est, Marielle Tillier dans le sud-ouest que vous venez d'entendre, et puis également Lisa Lebert, experte qui travaille avec Transportez-vous bien justement, avec Carcept Prévoyance qui est nutritionniste. Et puis on a ce soir également un homme, et ça fait plaisir, c'est Philippe Tricot qui est conducteur de car scolaire. On a évoqué tout à l'heure ces conditions parfois difficiles avec les fortes chaleurs dans un habitat où il n'y a pas de climatisation. Je voudrais qu'on évoque un autre aspect de l'accompagnement que vous pouvez avoir grâce à Transportez-vous bien. Si je ne me trompe pas, Philippe, vous avez un très beau résultat. Est-ce que vous voulez nous en parler de ce programme autour de la diététique? Pardon, je vous avais pas donné la parole. Allez-y.
2: Donc, moi, je suis très, très content du programme. D'ailleurs, je continue encore un petit peu. Et en fait, j'ai eu tellement de très bons rapports avec ma diététicienne. Au départ, c'était tous les 15 jours. Après, c'était tous les mois. Donc, on s'est comme beaucoup, beaucoup parlé. On s'est parlé pendant presque 14 mois. Donc, quand même, ça fait comme beaucoup de rendez-vous. Et donc, de très, très bons conseils. Et moi, j'ai réussi en 14 mois à perdre 10 kilos. Donc, c'était quand même un de mes buts. Donc, merci beaucoup. Et donc, voilà, des conseils en diététique, en choix des légumes, en choix des viandes, en façon de les préparer, en quantité aussi. On a beaucoup, beaucoup parlé de ça. Et sur le site internet sur lequel on était inscrit, il y avait beaucoup d'articles justement qui nous aidaient au quotidien sur comment manger quand on est diabétique, comment manger quand on est chauffeur, etc. Et
0: d'accord.
2: Je suis très, très très très content, très très fier d'avoir participé à ce programme-là.
0: Est-ce que vous avez une différence de d'alimentation entre les périodes hivernales et les saisons estivales d'été, de printemps et d'été? Ce que vous avez adapté par rapport au temps, ce qu'il y a dans votre assiette?
2: Ah, bien sûr, ça faisait partie du programme, bien sûr. Tous les conseils étaient par rapport, vous dites, ça a duré 14 mois, donc on a fait toutes les saisons.
0: Oui.
2: Et à chaque saison, elle me donnait des conseils par rapport au choix des légumes de saison, comment les cuisiner, donc manger plus de légumes frais l'été, beaucoup de fruits, plein de légumes qui apportent des vitamines et puis de l'eau.
0: Oui.
2: Et puis l'hiver, plus des légumes de saison pour faire des soupes, etc. Voilà, on a très très on a beaucoup beaucoup partagé avec Madame Bonneau. Et franchement, je la remercie encore. Et si on peut encore continuer avec elle, moi je serais toujours partant pour avoir des conseils, parce que en fait il y a toujours des bonnes idées à prendre.
0: Bah bravo déjà pour votre perte de 10 kilos, parce que c'est quand même conséquent.
2: Ah ouais, c'était partie du planning qu'on s'était fixé. Elle me dit, qu'est-ce que vous voulez qu'on fasse? Et ben, on va parler de ça et ça. Et j'ai dit, moi, vous allez bien perdre 10 kilos à peu près sur 2 ans. Et en fait, on a réussi à le faire sur 14 mois, quoi.
0: Mmh.
2: Donc, c'était, voilà.
0: Parce que j'imagine que vous avez un métier maintenant qui est beaucoup plus sédentaire qu'avant. Avant, vous étiez responsable de logistique d'un entrepôt, enfin d'un dépôt.
2: Oui.
0: Donc forcément, vous aviez un petit peu plus.
2: Chauffeur de car, on est toujours assis toute la journée. Alors, même si voilà, on essaie de sortir entre chaque course, bon, on n'a pas beaucoup de temps. On ne peut pas faire une balade de plusieurs heures. Donc, c'est vrai que ça fait partie des métiers sédentaires, des métiers où on peut prendre un peu de poids. Donc c'est pour ça. Bon, après, en dehors du métier, il faut. C'est aussi partie des conseils qu'on m'a prodigué. J'ai fait beaucoup de sport aussi. Enfin, je veux dire, il faut aussi faire en sorte qu'il n'y ait pas que l'alimentaire. Enfin, c'est un ensemble de choses.
0: Bien sûr.
2: Voilà. Mais c'est vrai que c'est un métier où on risque de prendre du poids, on est toujours assis. Et sur un siège qui n'arrive pas de monter et descendre. Donc ben voilà, le ventre, il prend, mais qu'il soit homme et femme. Hein. Enfin, je veux dire, tous mes collègues, quel que soit leur âge, on a tous un peu de ventre, parce que voilà, c'est un métier qui joue là-dessus, quoi.
0: Et alors,
2: mais voilà.
0: Je sais qu'il y a un dernier inconvénient de la belle saison, et on va en parler un peu plus longuement, mais je vais vous garder simplement pour quelques questions, parce qu'après je sais que vous allez devoir aller dormir, puisque vous vous levez tôt demain matin. Les allergies, est-ce que vous souffrez d'allergies, Philippe ?
2: Oui, alors moi je suis allergique aux graminées et aux poussières.
0: Pas pratique ça. Donc, à la campagne.
2: Alors à la campagne, il y a les graminées dans l'air et dans le car, il y a toutes les poussières comme c'est un endroit un peu fermé. Donc ben c'est pareil, il faut trouver des astuces. Hein. C'est comme avec la
0: clim qui n'existe pas.
2: La clim, voilà. Et donc moi je sais, j'ai les astuces, c'est que ben, quand je peux, j'ouvre toujours mon carreau pour aérer le car. Et le car est toujours en aération perpétuelle. Et dès que les élèves sont plus dans le car, entre deux courses, je balaye le sol de façon à ce que les poussières s'évacuent. Pour pas justement avoir une crise d'allergie, parce qu'une crise d'allergie en conduisant, c'est pas du tout agréable. Il faut faire attention à
0: et surtout,
2: les allergies rouges, tout ça, c'est compliqué.
0: Au-delà de ne pas être agréable, lorsqu'on éternue, en fait, et qu'on est à 50 km/h, ce clignement qui peut paraître très rapide, ben en fait, il va générer quand même en une petite seconde un angle mort d'au moins 14 mètres. Donc c'est vrai que c'est très important finalement de ne pas être en crise lorsque vous êtes en train de conduire.
2: Ah oui, bien sûr, faut toujours faire attention. Quoi qu'il arrive, de toute façon, dès que je sens qu'il y a une crise, moi, la première chose, déjà, je réduis ma vitesse. Quoi
0: qu'il arrive,
2: où que je sois, déjà, ça réduit les risques. Et quoi qu'il arrive, toujours garder une main sur le volant. Alors, une main avec un mouchoir, s'il y a besoin, mais de l'autre, quoi qu'il arrive, elle est toujours sur le volant. Je ne peux jamais laisser le volant sans une main dessus. Et voilà, après on s'habitue, hein. On sait qu'il faut faire attention. Et puis comme on est chauffeur de car scolaire avec beaucoup d'arrêts, il y a comme souvent les arrêts, à chaque arrêt, hop, on peut souffler un peu, se moucher si besoin, le temps que les élèves montent et descendent. Ça fait aussi partie du métier. Je sais que les chauffeurs poids lourds, par exemple, qui ne s'arrêtent pas pendant 4 heures de conduire, c'est plus compliqué, j'imagine.
0: Merci beaucoup Philippe, on va continuer à parler... des allergies juste après, mais en tout cas, je vous souhaite une très bonne soirée. Bon courage pour demain. Fort heureusement, il n'y a pas de forte chaleur dans l'Oise prévue demain. Ouais. Plutôt de la pluie, mais soyez donc bien prudents.
2: Merci Yoko, bonne soirée à vous et encore merci pour votre émission.
0: Merci beaucoup. Je vous propose un petit peu de musique maintenant, juste avant l'infotrafic. C'est avec Louisa, ça s'appelle Jetlag. Et juste après, donc on fera le point sur vos conditions de circulation.

0: Louisa, à l'instant, 22h16 sur le 107.7. Vous êtes en plein cœur de votre émission. Les routiers sont toujours aussi sympas. Émission qui ce soir parle de la santé et plus particulièrement de comment on s'adapte à la canicule quand on est évidemment salarié du transport, mais pas que. Ce sont de bons conseils à prendre pour toutes et tous. Évidemment, je vous propose de continuer dans la veine de cette émission avec notamment le sondage. Je vous pose cette question. Est-ce que vous redoutez plus la chaleur que le froid? Mais avant cela, eh bien, on va passer à l'infotrafic.
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0: 22h16, comment ça se passe dans le sud-ouest, Marielle? J'espère que vous avez de bonnes nouvelles.
2: Oui, ça va globalement bien, hein, mis à part juste ce petit incident dont je vous parlais déjà tout à l'heure, un convoi exceptionnel qui circule actuellement sur le contournement de Montauban, donc forcément il roule à faible allure, n'arrivait pas trop vite à l'arrière, 3 km après Moulis, c'est la sortie 67 aux alentours du kilomètre 425 de cet axe. Des bouchons à Toulouse dans les deux sens de circulation pour rejoindre le périphérique en venant de Bayonne ou bien pour le quitter. Il y a en effet des travaux en cours avec la fermeture, je vous le disais tout à l'heure, du périphérique extérieur direction Montpellier. Vous choisissez de rouler en intérieur, bien évidemment. Fermeture aussi de la sortie en Coppel, la sortie numéro 38. Autre fermeture impactante, hein, c'est pour vous qui souhaitez rejoindre Bordeaux par le sud et par la 63 en venant d'Arcachon ou en venant d'Espagne. C'est fermé ce soir encore sur une quinzaine de kilomètres entre Marche-Prime, la sortie 23, et Sestache, la sortie numéro 25. Fermeture aussi d'une petite partie de la rocade intérieure de Bordeaux jusqu'à 6h demain matin. On ne roule pas entre Chante-l'Oiseau, la sortie 17, et la bifurcation avec la 63 du côté de Gradignan. Et voilà tout, Yoko.
0: Merci Maria. Je vais continuer en ce qui concerne le centre et le nord-ouest du pays avec cette information qui concerne l'accident que j'évoquais tout à l'heure sur l'autoroute A10 en direction de Paris, dans la bretelle de sortie numéro 13 Artenay. Cette bretelle risque d'être fermée quelque temps parce que même si le véhicule a pu être sorti du fossé et remorqué, il y a une fuite de gasoil et donc sur les voies de circulation, le temps de procéder au nettoyage pour des questions de sécurité. Cette bretelle de sortie en direction de Paris risque d'être fermé dans les prochaines minutes et c'est d'ailleurs, ça y est, c'est acté, donc vous ne pouvez pas quitter l'autoroute A10 en direction de Paris par Artenay, sortie 13, mais c'est temporaire. Si vous circulez en ce moment sur le reste des axes, notez que des chevreuils font leur apparition au bord des voies sur l'autoroute A11 et sur l'autoroute A81, méfiance notamment donc dans le secteur de Charbonnière entre Brou et la Ferté-Bernard sur l'autoroute A11 et entre le péage de la Gravelle et la sortie 4 Fougères-Laval-Ouest sur l'autoroute A81. Mais à chaque fois, vous devez être vigilant dans les deux sens de circulation. Notez également que sur l'autoroute A28, vous passez difficilement au niveau du kilomètre 86 en direction de Rouen. C'est après la sortie 25 et qu'au mois que vous n'avez plus que la voie de droite pour passer parce qu'il y a un chantier qui est en place. Et puis enfin, des travaux sont en cours en ce moment. On va rester dans les Pays de la Loire tout d'abord jusqu'à 6h du matin sur la 11 direction Paris, la 87. C'est la bifurcation pardon qui permet de passer de la 11 à la 87 en direction de Paris, direction La Roche-sur-Yon qui sera fermée, qui est fermée pour des travaux d'entretien. Vous avez également dans le même temps la bifurcation qui permet de passer de la 87 à la 11 direction Paris qui est également fermée. Et puis en région Centre-Val-de-Loire, pour être tout à fait complète, jusqu'à 7h du matin, la sortie Jouer-les-Tours, la numéro 24 de l'autoroute A10 est fermée en direction de Paris. C'est à vous pour terminer, Lisa, dans le sud-est du pays.
3: Ça se passe toujours très bien, Yoko. Notez tout de même la présence de piétons près de Nîmes, en danger près des voies de l'A9 entre Nîmes-Est, sortie 24, et Remoulins, sortie 23. Vigilance dans chaque sens. On rappelle également la présence d'obstacles repérés en vallée du Rhône sur l'A7, direction Lyon, entre Tain-l'Hermitage, sortie 13, et Chana, sortie 12. Pas mal de zones de travaux aussi. Encore un petit peu de pluie autour du bassin lyonnais, près de Landore et de Perpignan également. Modifiez votre comportement au volant. Par contre, les chaussées inondées ne le sont plus, les patrouilleurs se sont rendus sur place. Notez aussi un ralentissement là où des travaux sont en cours en ce moment sur l'A9 en allant vers Lyon et vers Orange. C'est entre Aigues-Mortes et Nîmes-Ouest. Il y a des rétrécissements au niveau des voies, parfois des voies en moins. Et du coup, 2 km de trafic un petit peu ralenti, au niveau duquel vous perdez à peu près 5 minutes donc dans ces difficultés. On évoque maintenant des fermetures, notamment près d'Aix-en-Provence. Quand vous arrivez de Nice par l'A8, vous ne pouvez pas bifurquer vers Gap sur l'autoroute A51. Il faut quitter l'A8 au niveau de Pont de l'Arc. À Toulon, le tunnel est fermé et dans la continuité du tunnel en direction de Marseille, c'est fermé jusqu'à Sifour-les-Plages. À l'inverse, en arrivant de Bandol et d'Aubagne direction Nice, vous avez une sortie obligatoire des Sifour-les-Plages, sortie numéro 13, et vous êtes dévié après par le centre-ville. Je vous rappelle également des fermetures autour de Lyon. La 46 fermée totalement direction Marseille et Saint-Etienne entre Manicieux et Chasse-sur-Rhône. La 7 fermée en direction de Paris entre le nœud de Ternay et Saint-Fons. Et la 89 fermée direction Clermont-Ferrand entre Tarare-Est et Balbigny. Et dans le prochain point, nous évoquerons d'autres zones de chantier, Yoko.
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0: Et on évoquait tout à l'heure ces symptômes très agréables, les yeux qui se remplissent de larmes, les picotements sous les paupières, le nez bouché ou au contraire les fosses nasales qui se vident, les crises d'éternuement, tout cela bien sûr à cause des allergies. Alors j'ai beaucoup de chance, je ne connais pas tous ces symptômes, mais ce n'est peut-être pas le cas de certains d'entre vous, certaines d'ailleurs à l'antenne, je ne sais pas. Lisa Lebert, vous êtes nutritionniste et vous travaillez pour Carcept Prévoyance, vous travaillez également donc pour le programme Transportez-vous bien, qui est dédié aux salariés du transport pour leur permettre de prendre soin de leur santé. Concernant ces allergies, est-ce que c'est important déjà de consulter pour pouvoir les maîtriser, ou est-ce que on se dit oh, c'est pas si grave que ça?
4: Alors toujours consulter le médecin généraliste dans un premier recours, et puis l'allergologue. Moi, pour avoir eu beaucoup d'allergies, notamment les acariens, plein de petites choses comme ça un peu compliquées à gérer, avec la désensibilisation, je touche du bois mais je n'ai plus rien. Donc on peut avoir des techniques qui permettent également au corps de baisser la réponse inflammatoire et que ça soit plus du tout une problématique au quotidien.
0: Et on a les antihistaminiques évidemment. Oui. Est-ce que ça peut avoir un impact sur la vigilance au volant? Est-ce qu'il y a un risque pour la conduite?
4: Clairement, c'est un impact direct en cas de somnolence, fatigue. C'est terrible, les antihistaminiques. D'ailleurs, certains sont prescrits aussi pour les troubles du sommeil. Donc, c'est très fort. Ne jamais en prendre sans prescription médicale, en précisant toujours, bien entendu, notre activité professionnelle pour ceux qui sont sur la route, même ponctuellement, et puis trouver des solutions autres. Il y a d'autres techniques qui peuvent être mises en place, mais voilà, toujours avec l'accord d'un médecin pour tout ce qui est des traitements médicamenteux, même si certains sont en vente libre.
0: Et donc les antihistaminiques ont privilégié peut-être une prise le soir, j'imagine, si on travaille la journée, j'entends.
4: Oui, bien sûr, tout à fait le soir, et il faut un laps de temps, il faut faire attention au temps de diffusion de la molécule dans le sang. Parfois les routiers ont des temps de sommeil très courts, ou des réveils très tôt, donc vraiment le prendre un nombre d'heures suffisant pour qu'au réveil il n'y ait pas cette somnolence qui soit encore active.
0: D'accord. Alors, est-ce qu'il y a, vous évoquiez il y a quelques instants, d'autres solutions pour lutter contre les effets des allergies? Est-ce que par exemple l'alimentation peut avoir un rôle à jouer?
4: Oui, alors l'alimentation, et pour le coup, on pourra parler même du terrain. J'aime bien, moi, le côté des plantes et la naturopathie, comme vous le savez. Donc, il y a plusieurs choses qu'on peut travailler. Là, on ne va pas forcément traiter le symptôme, mais plutôt le terrain en amont, quand on sait qu'on est allergique, voilà, au printemps ou à certaines périodes de l'année. Et on pourra utiliser plein de petites choses, donc comme les aliments riches en oméga-3. Je pourrais vous tester pour savoir si vous vous en rappelez. Je crois qu'on en avait déjà parlé. Également, les fibres. C'est hyper important pour le microbiote, et la vitamine C. Ça, c'est vraiment le socle de base. Et puis après, avec la naturopathie, les plantes et également la gémothérapie, pardon, c'est un peu technique.
0: La gémo, c'est les pierres? Efficace. Pas du tout.
4: La gémo, c'est les bourgeons.
0: Non, ah oui,
4: c'est
0: rien à voir.
4: L'extraction du bourgeon qui marche super bien. Moi, j'aide beaucoup de patients avec de la gémo, notamment le cassis ou le plantain, qui sont des plantes naturellement anti-inflammatoires. Donc, on peut aussi avoir des techniques plus douces, et le corps prend ce dont il a besoin et il rejette l'excédent, notamment pour les infusions. Donc, c'est très bien.
0: D'accord, eh bien on note ce triangle, j'allais dire triangle des Bermudes, mais c'est pas du tout ça, mais on note ces trois choses associées, donc faire attention à la nutrition notamment. Vous pouvez rappeler les deux autres?
4: Donc il y a la nutrition, il y a tout ce qui est phytothérapie, donc
0: vous pouvez rappeler les deux autres?
4: Donc il y a la nutrition, il y a tout ce qui est phytothérapie, donc les infusions.

0: Rappel, je vous donne cette nouvelle information. Elle vous concerne si vous circulez en ce moment sur l'autoroute A83. Nous sommes dans le quart nord-ouest du pays. Vous êtes en direction de Niort depuis Nantes et attention à ce cône de chantier qui pourrait se trouver sur les voies de circulation. Notez également qu'il y a un véhicule en panne, mais cette fois-ci, nous changeons d'axe. Nous sommes sur l'A85 depuis Angers en direction de Vierzon et c'est un poids lourd qui est stationné après la barrière de péage de Vénier en direction du centre du pays. Donc, je reprends maintenant notre sujet sur, on était resté sur les allergies à l'instant avec vous, Lisa. Est-ce que du coup, ça vaut, enfin, vous donniez là quelques conseils assez concrets, mais j'imagine qu'on va évidemment plus en profondeur lors d'une consultation avec vous. Est-ce que vous pourriez d'ailleurs nous dire à peu près, je vais y arriver, à quoi ressemble une consultation, vous disiez tout à l'heure par téléphone ou en visio, ce qui permet d'avoir, un contact avec toutes les personnes de l'Hexagone.
1: Oui.
0: Comment vous fonctionnez, en fait, si on vient vous voir pour vous dire, moi, je travaille, par exemple, beaucoup dans des heures où il y a de la chaleur l'été, par exemple. J'ai du mal à dormir. Qu'est-ce que je peux faire, s'il vous plaît?
1: Bien sûr, c'est une excellente question, Yoko, et c'est intéressant puisque tout à l'heure, quand on a eu le témoignage de Philippe, je me suis dit que c'était important de le détailler. La première chose qu'il faut mettre en place, c'est une bonne alliance, comme il nous l'a expliqué avec sa diététicienne. Beaucoup de confiance, beaucoup de fluidité. On a une activité qui est très connotée, il faut manger ça, il faudrait faire plus de sport. Il y a quand même quelque chose de sociétal qui est très culpabilisant. Finalement, on travaille quand même à l'inverse, et surtout là, dans cette activité. C'est ça qui est passionnant, c'est que notre posture est complètement remise en question et donc le premier rendez-vous va nécessiter d'avoir une très bonne alliance thérapeutique et une très bonne connaissance de notre patient et ça inclut tout ce qu'on a dit, le sommeil, l'activité professionnelle, les temps de repos, les possibilités alimentaires. Pour les gens qui partent sur 15 jours, c'est une autre organisation. Donc vraiment, il faut qu'on prenne note de tout leur rythme de travail, également la charge de stress. On a eu des chauffeurs de bus tout à l'heure et c'était des personnes passionnées, mais il faut pas oublier la vigilance que ça demande en termes de bruit, de concentration. C'est très très compliqué la route avec des coupures aussi comme ça ponctuelles et la responsabilité d'humain, même si c'est passionnant. Donc nous, on va prendre une très bonne connaissance du cadre de vie et du rythme de vie du patient. Et ensuite, une fois qu'on a cette connaissance-là, on établit avec lui, et ça a été très bien dit, et c'était très subtil, mais il l'a très bien dit, Philippe, on questionne sur les objectifs, parce que le but du jeu, c'est pas de faire une morale générale de tout ce qui pourrait être amélioré. On part des besoins du patient, et par rapport à ça, on le détaille en rendez-vous. Et ensuite, une fois qu'on est bien clair, on accompagne de rendez-vous en rendez-vous, sur des nouveaux objectifs, on félicite, on voit ce qui est difficile, on réoriente. Et la grosse valeur ajoutée et qu'on oublie, c'est qu'on n'est pas là pour planter un cadre et débrouillez-vous. Puisque finalement, le cadre, tout le monde le connaît. Manger des légumes, faire du sport, boire de l'eau. La subtilité de cette activité, c'est de s'adapter aux besoins du patient pour trouver des solutions qui soient efficaces, durables, et j'y tiens, faciles et fluides. Si c'est trop loin notre rythme de vie, on n'est pas garant que ça tienne sur les prochaines années.
0: Merci beaucoup, Lisèle Lebert. On va continuer notre discussion, évidemment, puisqu'il nous reste une demi-heure jusqu'à 23h. Vous êtes d'ailleurs les bienvenus pour nous envoyer vos avis, votre témoignage, si vous êtes aussi salarié du transport, chauffeur routier, commercial, et que vous êtes exposé aux fortes chaleurs lorsqu'il y a des périodes de canicule. Vous n'hésitez pas à nous contacter en allant sur le site internet radio177.fr. Il y a une bulle bleue Messenger sur laquelle vous pouvez nous écrire. Je précise évidemment, même si ça va de soi, que vous le faites quand vous êtes à l'arrêt ou si vous n'êtes pas au volant. Et puis, ce sera l'occasion aussi pour vous, si vous ne l'avez pas déjà fait, de répondre au sondage du soir qui est tout simplement: est-ce que vous redoutez plus la chaleur que le froid? Pour l'instant, on a une nette tendance pour le oui, parce qu'évidemment, le froid, on peut rajouter des couches, on met du chauffage, c'est peut-être plus facile à gérer. On va en reparler, évidemment, mais pour l'instant, on va écouter la musique de Coldplay avec Rihanna.

0: Coldplay avec Rihanna sur le 107.7. Vous êtes les bienvenus si vous venez de nous rejoindre. Vous n'êtes peut-être pas au courant du thème de notre émission. Les routiers sont toujours aussi sympas. Je remplace Sébastien Ponchelet qui est parti en vacances, lui à la recherche de la chaleur, puisque nous ne sommes pas en période de canicule ici dans les studios à Nanterre, c'est-à-dire en Île-de-France où je me trouve. Bon, bah c'est quand même plutôt frais. Et j'imagine, vous mesdames, dans le sud-ouest et le sud-est, que c'est aussi des températures fraîches avec un petit peu de pluie même, je crois, cette nuit après voir le long de la Méditerranée. On a évoqué tout à l'heure les allergies avec la belle saison où il y a évidemment ce risque d'éternuer notamment au volant. On a rapidement évoqué l'importance de s'hydrater aussi et de l'importance de faire attention à la climatisation. Tout ça, on va en reparler dans le détail. Ce sera juste après le point sur vos conditions de circulation, puisque je crois bien qu'il est 22h35 et que je suis un petit peu en retard.
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0: L'infotrafic à 22h35 dans le quart nord-ouest et le centre du pays, toujours quelques difficultés. J'évoque avec vous cet accident qui s'est produit dans une bretelle de sortie de l'autoroute A10 en direction de Paris. C'est la sortie 13 pour Artenay. Le véhicule a pu être évacué, ça c'est une très bonne nouvelle. Mais en revanche, il y a donc toujours l'intervention du dépanneur dans cette bretelle, puisqu'il y avait une fuite de gazole à la suite de cet accident. Donc l'agent est en train de procéder à absorber en mettant du sac justement, enfin en mettant une matière spéciale pour absorber le liquide et ensuite il va débaliser la zone et vous pourrez de nouveau emprunter cette bretelle de sortie numéro 13 en direction de Paris. Soyez prudents et méfiants lorsqu'il y a des chevreuils errants qui pourraient traverser les voies à tout moment. C'est le cas sur l'autoroute A11 aux alentours du kilomètre 114 et c'est le cas également si vous circulez en ce moment. Eh bien non, c'est terminé. Ce n'est plus que le cas que sur l'autoroute A11 et c'est une bonne nouvelle. Des véhicules en panne, il y en a également si vous circulez sur la 10 en direction de Paris, kilomètre 6, c'est donc après la sortie 10 d'Ourdon, vous êtes en Île-de-France. Et puis vous avez également, attention, des chantiers qui sont toujours en cours, avec notamment dans les Pays de la Loire des bretelles, des jonctions, des bifurcations qui sont fermées. La bifurcation qui permet de passer de la 11 direction Paris à la 87 direction La Roche-sur-Yon qui est fermée pour des travaux, et la bifurcation qui permet de passer de la 87 à la 11 direction Paris qui est également fermée pour d'autres travaux. J'en ai terminé. Globalement quand même, ça se passe plutôt bien. Marielle, dans le sud-ouest, comment ça se passe?
2: Eh bien, ça se passe bien parce qu'il n'y a plus ce convoi exceptionnel qui avait été signalé tout à l'heure sur les voies du contournement de Montauban-sur-l'Avin. C'est tout à fait terminé. Pas d'incident en trafic particulier à cette heure-ci. Ça roule tout à fait calmement et c'est très bien. Alors, il y a des zones de travaux qui modifient vos habitudes de circulation ce soir, bien évidemment. Je vous rappelle qu'au sud-ouest de Toulouse, jusqu'à 6h du matin, la bifurcation qui permet depuis la 64 de prendre le périphérique extérieur vers Montpellier est fermée. Il faut emprunter donc le périphérique intérieur. Ça vous intéresse, vous qui arrivez de Tarbes, mais ça occasionne un bouchon aussi dans l'autre sens pour tous ceux qui arrivaient du périphérique extérieur, qui venaient de Blagnac par exemple, et qui ne peuvent pas continuer au-delà, donc ils doivent prendre la 64 et sortir à Oncopole, la sortie numéro 38, pour récupérer leur route via le réseau secondaire. À l'est de Toulouse, la fermeture aussi de l'autoroute A69 jusqu'à 7h demain matin. Depuis la 68, vous pouvez sortir à Montastruc, la sortie numéro 3, et suivre le réseau secondaire pour rejoindre Verfeil. Et enfin, fermeture importante aussi sur la 63 en direction de Bordeaux. On ne roule pas cette nuit encore, l'axe est fermé sur 15 km entre Marcheprime, la sortie 23, et Sestas, la sortie 25, et ce jusqu'à 6h demain matin.
0: Merci beaucoup Marielle, et on termine par vous Lisa dans le sud-est.
3: À Monaco, pour commencer, une voiture en panne au niveau du péage de Monaco sur la 500 en direction de la Principauté, un dépanneur intervient. Une micro-coupure du trafic pour permettre la dépose d'un portique en ce moment près de Nîmes. Sur l'A9, trafic momentanément interrompu, direction Orange et Lyon. Après Aigues-Mortes, la sortie numéro 26, vous patientez quelques minutes seulement. Pour l'instant, il n'y a pas de déviation mise en place. On vous tient informé. Et sinon, à part ça, on a aussi des interruptions du trafic pour cause de travaux, avec notamment la fermeture de l'A89, l'axe Lyon-Clermont-Ferrand, qui est fermé en direction de Clermont, entre Tarare-Est et Balbigny. Plus près de Salon de Provence, les bretelles qui permettent de passer de l'A7, quelle que soit la direction à la 54 sont fermés. Notez aussi des travaux plus près d'Aubagne et la fermeture de la 50 entre Aubagne et Marseille. Il faut suivre les déviations via la 50 et la 52. Plus près d'Aix-en-Provence, quand vous arrivez de Nice par la Bitte, vous ne pouvez pas bifurquer vers Gap sur la 51. Il faut quitter la Bitte au niveau de Pont de l'Arc. Travaux aussi plus près de Toulon, plus près de Lyon. On y revient plus tard.
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0: Et ce soir donc émission santé, quels sont les effets de la chaleur sur l'organisme et comment est-ce qu'on peut lutter contre la chaleur excessive, contre la baisse de vigilance, comment bien se préparer. On a les conseils avisés de Lisa Lebert qui est nutritionniste diététicienne dans le sud du pays à Montpellier et qui travaille pour Carcept Prévoyance. Avant de vous redonner la parole Lisa Lebert, je vais m'adresser à mes copilotes du soir. Mesdames, on a posé la question aux auditeurs avec ce sondage, est-ce que vous redoutez davantage la chaleur que le froid? Votre réponse à vous, ce serait quoi?
2: Alors, ce qui me concerne, moi, c'est le chaud, hein, la chaleur que je ne supporte pas du tout. Les fortes chaleurs, alors évidemment, du côté d'Avignon, l'été...
0: C'est ce que j'allais dire, vous n'avez pas choisi le bon endroit, Marielle.
2: Non, j'adore cette région, mais c'est vrai que... Et j'adore le Festival d'Avignon, et j'y vais chaque été, mais c'est vrai que c'est par moments une épreuve, parce que c'est très, très, très chaud, très lourd, et personnellement, ça me donne des maux de tête, enfin, etc. Donc, je bois beaucoup, beaucoup, beaucoup, bien entendu. Et puis, je me mets à l'ombre, et puis le chapeau, hein, évidemment,
0: et ici, oui.
2: On est obligé de vivre avec un chapeau.
0: Le chapeau, la casquette. Moi, je suis sujette insolations. Je suis sujette aux insolations, surtout dans les premiers soleils où en fait notre corps il est pas particulièrement habitué.
2: Ah oui.
0: Donc
2: oui.
0: Je mets toujours une petite casquette quand il y a des soleils comme ça, les premières après-midi qu'on passe au coin de la piscine ou du barbecue et où on se dit ah c'était ça le soleil, on a oublié parce que en ce qui me concerne moi en région parisienne c'est vrai que j'ai un peu moins d'ensoleillement que vous mesdames. Elisa, est-ce que vous c'est plutôt, je sais que vous aimez bien le soleil, mais est-ce que vous préférez le soleil aux températures fraîches, au froid? Je ne sais pas si Lisa est avec nous. Bon, elle répondra peut-être plus tard. Lisa Lebert, maintenant, vous qui nous donnez quelques conseils depuis tout à l'heure, c'est quoi votre réponse à vous?
6: Alors moi, sans hésiter, je préfère le frais. C'est fou comme on subit la chaleur l'été. Alors, et plus ça va, plus c'est difficile. Donc peut-être qu'on s'adapte moins bien, on a une moins bonne résistance. Et je pense que le piège, il est vraiment dans le fait aussi de la fatigue un peu insinueuse. Voilà, la fatigue qui s'installe parce qu'on dort un peu moins bien, parce qu'il fait plus chaud, il y a plus de bruit. Du coup, on résiste moins bien. Et la fin d'été est souvent difficile, oui. Donc j'ai besoin de frais, moi.
0: Moi, j'avoue que je préfère les saisons d'été, bon, parce que c'est mon anniversaire aussi, mais principalement parce que je trouve que quand même, il y a des journées plus longues, il y a de la luminosité, voilà, on profite davantage, et puis quand même, c'est agréable de pas avoir à prendre un gros manteau avec soi. Mais plus je prends de l'âge, et plus quand même, c'est vrai que c'est difficile de supporter des fortes chaleurs, quoi, quand on sort et qu'il fait 35 degrés, ou quand on n'arrive pas à dormir la nuit parce que l'air ne se rafraîchit pas, c'est vrai que c'est compliqué. Est-ce qu'on peut revenir sur des conseils très précis et qui concerneraient évidemment à la fois les conducteurs routiers, mais pas que, quand il y a des périodes comme ça de canicule, qu'est-ce qu'on peut faire au niveau de l'hydratation? Je sais que par exemple, voilà, on nous dit faut boire de l'eau. Oui, bon, bah moi quand j'ai soif, je bois de l'eau, c'est vrai, mais sinon j'ai du mal à boire régulièrement. Et puis je sais qu'il y a aussi des gens qui ont du mal à boire de l'eau tout court parce que ils vont vouloir un intérêt avec quelque chose, un goût, quelque chose comme ça. Qu'est-ce que vous leur conseillez?
6: Alors plusieurs choses. Déjà dans votre formulation, c'était génial parce que vous nous avez dit quand j'ai soif, je bois de l'eau. Mais c'est peut-être là déjà où il faut apporter un point de vigilance parce qu'on ressent pas forcément la soif.
0: Et oui, je le sais.
6: C'est un joli piège. Donc très bien amené, Yoko. Donc c'est important, voilà, d'anticiper cette soif. On dit un litre et demi, 2 litres, voilà, suivant certaines activités. Mais en ce moment, vous l'avez très bien dit en début d'émission, c'est 3 litres. Honnêtement, 3 litres, ça commence à être assez important en volume.
0: Oui.
6: L'idée, c'est de se challenger. C'est dur, 3 litres. Même moi qui aime boire et qui ai cette habitude, c'est pas évident. Donc, se préparer pour pourquoi pas des boissons aromatisées. Moi, j'adore ça. Une citronnade sans sucre, du thé chaud, du thé froid, des infusions. On peut utiliser nos fameuses plantes anti-inflammatoires comme l'Arpagophytum. Et on pourra rajouter un petit peu de verveine ou de menthe pour que ça donne du goût. Et du coup, on a quelque chose à la fois de bénéfique, de bon pour la santé et également de bon pour l'hydratation. Donc, donner du goût. On n'est pas obligé de se forcer à boire de l'eau simple si on n'aime pas. Par contre, attention aux faux amis, on l'a un petit peu dit, comme les boissons sucrées, l'alcool bien entendu, mais pour les gens qui conduisent, normalement...
0: Normalement, il n'y a pas de sujet surtout sur l'alcool.
6: Voilà. Voilà, c'est important. Mais c'est des choses qui vont amplifier la sensation de soif, le sucre appelle le sucre, mais c'est pas toujours réhydratant, et en plus c'est pro-inflammatoire. Si vous avez des allergies notamment, tout ce qui est produits sucrés, boissons ou d'ailleurs aliments, ça va amplifier l'inflammation. Donc plutôt à diminuer. Et puis nos fameux jus de légumes, nos fameux gazpacho, toutes ces petites choses-là qu'on pourra majorer à volonté, quoi.
0: Et par exemple, l'eau gazeuse, est-ce que ça désaltère quand même ?
6: Oui, alors c'est une excellente question sur l'eau gazeuse, on me la pose très souvent et je pense pas à en parler spontanément. L'eau gazeuse, c'est très très bon pour la santé, il n'y a aucun problème, mais, vous me voyez venir, il y a un énorme mais.
0: Il y a du sel.
6: Il y a des personnes, voilà, il y a du sel. Il y a des personnes qui sont hyper tendues, donc je voudrais pas faire la pub de certaines eaux. Donc on va dire que s'il n'y a pas de problème d'hypertension, on peut en consommer sans souci. Elles sont même assez intéressantes parce qu'elles sont souvent riches en électrolytes, vous savez, en magnésium, en micro-minéraux et oligo-éléments qu'on perd par la transpiration. C'est pour ça qu'on est crevé aussi. C'est qu'à chaque fois qu'on transpire, on perd des vitamines. Donc, on a intérêt à en manger encore plus qu'à l'accoutumée. Là, les 5 fruits et légumes par jour, c'est vraiment pas...
0: C'est pas juste un slogan, quoi.
6: Exactement. C'est pas du marketing, là. C'est indispensable, quitte à faire des petites cures de vitamines, de minéraux ponctuellement. Donc, ça peut être intéressant. Et du coup, l'eau gazeuse, oui. Et si jamais il y a de l'hypertension, ça arrive souvent quand même chez les routiers, on fait gaffe à regarder le taux de sodium. Et c'est assez facile, on le voit très très vite. Il y a quelques marques qui se démarquent et qui sont tout à fait adaptées. C'est des fois plus agréable à boire avec un peu de citron, pourquoi pas un petit peu de concombre, pourquoi pas un petit peu de menthe. Il faut essayer le concombre, ça paraît bizarre, mais c'est
0: très bon. Non, c'est bon, c'est très bon. Ouais. Concombre, citron, c'est hyper bon. Mais donc peut-être que le secret finalement c'est de varier, d'avoir une bouteille d'eau plate on va dire, d'avoir ou de l'eau de gourde du robinet, hein, d'avoir peut-être aussi de l'eau gazeuse et d'avoir une boisson peut-être un peu plus gourmande mais qui reste saine. Et puis bon, après évidemment les sodas tout ça on sait bien qu'en excès c'est pas bon. Après de temps en temps pour le moral, pour le plaisir, on va pas dire non quand même, je me trompe pas Lisa?
6: Mais bien sûr, c'est tout à fait possible. C'est important de se faire plaisir. Le plaisir de manger fait partie de la bonne santé. Je préfère des patients qui me disent on croque la vie à pleines dents, on adore, il y a plein de choses super à manger, qu'un patient qui n'a plus d'appétit. C'est très très bien d'aimer manger, c'est convivial, c'est très sain, c'est quelque chose qu'il faut conserver, mais à adapter suivant nos besoins et les besoins de notre corps. Et là, après, c'est souvent du cas par cas.
0: Merci Lisa, je vous retrouve juste après l'infotrafic.
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0: 22h48 avec quelques petites minutes de retard. On évoque vos conditions de circulation et je vais débuter dans le quart nord-ouest et le centre du pays. Toujours quelques animaux et notamment sur l'autoroute A11 entre la sortie 4 Brou et la sortie 5 La Ferté-Bernard. Pour ceux qui n'ont aucune idée de d'où se trouvent ces sorties, c'est entre Le Mans et Chartres, donc dans le quart nord-ouest du pays. Attention, si vous circulez en ce moment sur l'autoroute A10, plusieurs véhicules sont en panne avec parfois une gêne au trafic et notamment sur l'autoroute A10 lorsque vous arrivez en région parisienne, vous êtes après la sortie 10 d'Ourdan, autrement dit, vous avez déjà passé la barre de péage de Saint-Arnoult qui marque l'entrée en Île-de-France depuis quelques kilomètres. Et il y a une voiture qui est donc à l'arrêt sur la voie de droite. Et vous avez fort heureusement trois autres voies pour passer, donc serrez à gauche si vous le pouvez, s'il vous plaît. Je n'ai pas d'autres événements particuliers à vous signaler. Je reviendrai sur les travaux dans le prochain point trafic après 23 heures. Pour l'instant, je m'intéresse à vous, Marielle, dans le sud-ouest. Comment se passe l'état du trafic?
2: Eh bien, tout se passe bien, hein. J'allais dire Lisa. Il y a beaucoup de Lisa ce soir. Yoko, ça se passe bien, en effet, il n'y a pas de difficulté notable du tout. Je vous rappelle simplement qu'il y a un chantier permanent jusqu'à demain soir, 23h. C'est entre Toulouse et Tarbes, sur la 64. Il conduit à la fermeture de la sortie Montrégeau, la sortie 17 de cet axe en direction de Bayonne. Vous pouvez sortir avant à Saint-Gaudens, la sortie numéro 18. Je vous rappelle aussi que pour rejoindre le périphérique de Toulouse par la 64, il y a un chantier ce soir, hein, qui se déroule d'ailleurs au-delà du réseau Vinci Autoroute, et la bifurcation qui justement vous permet d'habitude depuis la 64 de prendre le périphérique extérieur en direction de Montpellier, cette bifurcation est fermée, vous empruntez donc le périphérique intérieur, ça continue à générer un tout petit ralentissement dans l'autre sens pour ceux qui arrivaient de Blagnac qui comptaient continuer en direction de Montpellier, mais ce n'est pas possible, hein, jusqu'à 6h du matin, ça va rester absolument fermé. Autre fermeture, c'est à l'est de Toulouse, jusqu'à 7h du matin cette fois, c'est la 69 qui est fermée en direction de Castres. Depuis la 68, vous sortez à Montastruc, la sortie 3, et vous suivez le réseau secondaire pour rejoindre Verfeil, et d'autres travaux aussi du côté de Bordeaux, j'y reviens tout à l'heure.
0: Merci Marielle, on termine avec vous Lisa dans le quart sud-est.
3: Et on part tout de suite pour Aix-en-Provence avec un accident signalé sur l'A8 en direction de Nice, 2 km après Luynes, la sortie 30A. D'ailleurs, c'est confirmé. Il y aurait des véhicules arrêtés sur le bas-côté. Le trafic a pu reprendre entre Montpellier et Nîmes sur l'A9 en direction de Lyon. Plus d'interventions à ce niveau après Aigues-Mortes, sortie 26. Et encore pas mal de travaux d'actualité au niveau d'échangeurs ou au niveau d'axes autoroutiers, notamment près de Toulon. On rappelle que le tunnel est fermé dans les deux sens de circulation. Et en direction de Nice, c'est fermé à partir de Sifour-les-Plages. Dans l'autre sens, c'est fermé jusqu'à Sifour-les-Plages, échangeur numéro 13. Des travaux d'actualité aussi dans les secteurs de Lyon. La fermeture de l'A7 en direction de Paris, entre le nœud de Ternay et Saint-Fons. Fermeture totale de la 46 également en direction de Marseille et Saint-Étienne, entre Manicieux et Chasse-sur-Rhône. Et dans le prochain point, on fera justement le point plus précis et détaillé sur d'autres zones de chantier.
0: Merci beaucoup Lisa.
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0: Et le sondage, la question qu'on vous posait ce soir concernant cette émission de santé, c'était très simple. Redoutez-vous plus la chaleur que le froid? Et à l'image de la discussion qu'on a pu avoir entre nous et que vous avez entendu, où on était tout à dire qu'en fait on redoutait davantage la chaleur, eh bien c'est votre cas aussi, à 73,3% oui contre 26,7% de non. Parce qu'évidemment la chaleur, elle a des effets évidents et très concrets sur notre organisme, notamment, et notre vigilance, une augmentation de la somnolence au volant, comme on l'a dit, de la fatigue tout court, mais aussi des symptômes peu agréables comme les maux de tête, les vertiges, les nausées. Donc on va retenir qu'il y a plusieurs solutions concrètes et faciles à mettre en place. Et avant de résumer tout cela, peut-être qu'on peut d'ailleurs revenir sur un aspect avec vous, Lisa. Vous êtes experte pour Transportez-vous bien, le partenaire de notre émission. On parlait tout à l'heure des moyens à mettre en place, comme le fait d'avoir soit un ventilateur, soit un brumisateur, et puis d'utiliser la climatisation. Mais la climatisation, il faut savoir la doser, parce que quand on quitte un habitacle qui est bien refroidi et qu'il fait plus de 30 degrés dehors, il peut y avoir un coup de chaleur. Alors qu'est-ce qui est le mieux comme conseil? Est-ce qu'il vaut mieux avoir un habitacle très frais et quand on sort subir un petit peu? Ou est-ce qu'au fond, je connais la réponse bien sûr, il vaut mieux être dans la modération pour ne pas provoquer de choc thermique?
6: Oui, alors exactement, il faut faire attention à la modération. La température enfin les degrés conseillés de différence entre l'intérieur de l'habitacle et l'extérieur quand on va sortir, c'est d'essayer d'avoir une marge maximum de 7 degrés. De 5 à 7 degrés, c'est bien. Donc finalement, je pense qu'on règle tous, pour ceux qui ont la climatisation, nos climatisations un peu trop bas, enfin suivant les températures extérieures bien sûr, mais attention à éviter une trop grande différence, au risque, s'il n'y a pas de sas et de mise en température progressive, d'avoir un choc thermique, et ça peut amplifier le mal-être, le malaise, les vertiges, les nausées, et ça peut même aller, c'est là où c'est assez dangereux également, jusqu'à des pertes de connaissances. Donc vraiment attention aux symptômes du corps et être très attentif à comment on se sent, boire par petites gorgées au besoin, se mettre à l'ombre, s'installer tranquillement pour remonter en température, et bien sûr s'il y a des symptômes persistants, consulter un médecin. Voilà, ne laissez pas durer des symptômes de... Tout à l'heure on a parlé d'insolation également, c'est important d'être très très vigilant.
0: Merci beaucoup Lisa. Je vous propose d'écouter un petit peu de musique avant de faire le récap de cette émission toutes ensemble. Ce sera juste avant 23h évidemment, avant de vous quitter. Pour l'instant, c'est Phil Collins qui fait la route en notre compagnie.

0: Un peu de douceur à l'instant avec Phil Collins, Against All Odds. Il est 22h57, il nous reste 3 minutes pour résumer ces 2 heures d'émission, 2 heures dédiées à la santé, mais surtout à comprendre comment lutter contre la chaleur avec les canicules qui se répètent quand on travaille sur la route, qu'il s'agisse d'un métier de transporteur, de chauffeur routier, de conducteur de car, mais aussi de commercial dans sa voiture. Alors si je peux résumer pour justement bien se préparer à affronter ces vagues de chaleur, pour contrer ces effets sur notre organisme, il faut tout simplement anticiper. Quand je dis tout simplement, c'est parce qu'il y a des solutions assez concrètes, assez simples à mettre en place. Prendre une douche fraîche, par exemple, ça permet de refroidir notre corps, s'hydrater très régulièrement et en quantité, sans attendre d'ailleurs d'avoir soif, puisque c'est déjà trop tard, hein, quand on sent les effets de la soif. Je pense que Lisa Lebert, vous ne me contredirez pas. On pense d'ailleurs aux alternatives, hein, à l'eau plate, on peut penser aux infusions, aux œufs gazeuses, aux œufs du goût, hein. On peut mettre du citron, de l'amande, vous l'avez tout à l'heure très bien conseillé, Lisa. Privilégier une alimentation légère qui est riche en fibres, avec des fruits et des légumes qui sont gorgés d'eau. Penser à se reposer, évidemment, même si ce n'est pas toujours simple avec le mercure qui est élevé. Et puis aussi simplement vérifier ses équipements. Pensez à avoir des pare-soleil, des ventilateurs, des brumisateurs aussi, et puis même quand il s'agit de longs trajets, de longs déplacements, des glacières, ou même pour ceux qui ont les moyens d'avoir des mini-frigos, ça permet d'avoir toujours des aliments bien frais. Et puis pour terminer, pour éviter justement ce choc thermique, tout à l'heure Lisa nous a expliqué qu'il fallait seulement 5 degrés d'écart entre l'extérieur de l'habitacle et notre voiture. Et donc évidemment, bah, s'il fait très chaud dehors, on essaye de mettre une climatisation de manière modérée. Voilà, vous avez toutes les clés en main pour pouvoir affronter au mieux, je l'espère, ces prochaines vagues de chaleur. Lisa, est-ce que vous voulez rajouter quelque chose?
1: Oui, juste le mot de la fin, peut-être écouter votre corps, essayer d'anticiper cette soif, de sentir quand il y a des premiers symptômes de gêne ou d'inconfort. Et j'ai un dicton que j'aime bien dire à mes patients et que je peux partager peut-être.
0: Oui, bien sûr.
1: Écoute ton corps. Ouais, écoute ton corps. Du coup, quand il chuchote, tu n'auras pas à l'entendre quand il crie. On est les mieux placés pour écouter tous nos symptômes. Donc, écoutez-vous et respectez votre santé.
0: Merci, c'était très clair pour terminer cette émission. Merci d'avoir été à l'écoute, chers auditeurs, chères auditrices. L'émission Les routiers sont toujours aussi sympas de ce soir, en partenariat avec Transportez-vous bien, se termine. Demain, je vous retrouve même heure, même endroit, mais cette fois-ci pour une playlist. Alors, si vous avez déjà des envies de musique à diffuser à partir de 21h demain, vous pouvez nous écrire évidemment sur le site internet radio177.fr et vous m'envoyez un petit message. Merci Marielle.
2: Merci Yoko, merci Lisa.
0: Oui,
2: Lisa au carré.
0: J'allais le dire, en effet.
2: Voilà, c'était très intéressant. Je pense qu'on aura l'occasion d'appliquer tous ces bons conseils bientôt. Hein.
0: Oui, merci à toutes les Lisa donc qui étaient présentes ce soir. Lisa à Montpellier et Lisa du côté de Mandelieu. Il est 23h. On enchaîne directement avec la météo, avec encore quelques orages attendus cette nuit entre les Alpes, le bassin lyonnais et la frontière espagnole. Mais demain, mardi, retour du soleil dans le sud malgré quelques passages nuageux. Le vent lui aussi va rester soutenu en Provence, en vallée du Rhône, mais aussi le long du golfe du Lion. Et les températures, quant à elles, correspondront plus ou moins au normal de saison. Vous prévoyez 27 degrés à Nîmes, 25 à Marseille, 23 à Nice, 22 à Perpignan ou encore 20 degrés à Lyon.
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0: Deux accidents et des travaux. Voici le programme à 23h01. Bienvenue sur Radio Vinci Autoroute dans le grand quart sud-est du pays que je surveille pour vous cette nuit. Une partie de l'Occitanie, une partie de l'Auvergne-Rhône-Alpes et toute la région Provence-Alpes-Côte d'Azur avec actuellement encore des orages et de la pluie autour de Lyon et de Saint-Étienne. Vous modifiez votre comportement au volant. Je m'arrête aussi à Aix-en-Provence avec un accident confirmé sur l'A8 en direction de Nice. 2 km après Luynes, à la sortie 30A. Les véhicules sont arrêtés sur la bande d'arrêt d'urgence. Les pompiers sont sur place. Attention à un autre accident à Avignon sur l'A7 en direction de Lyon. C'est 12 km après Le Pontet, sortie 23. Là, c'est pareil. Les véhicules sont arrêtés dans un refuge sur le bas-côté, donc loin des voies. Et on enchaîne directement avec des zones de travaux autour de Lyon d'abord. La 89 fermée en direction de Clermont-Ferrand entre Tarare-Est et Balbigny, sortie 35 et 33. Pour les véhicules légers, il faut suivre les itinéraires fléchés S20 et S18. Au volant d'un poids lourd, en revanche, les autorités vous demandent d'emprunter les autoroutes A47 et A72. La 46 à l'est de Lyon est également fermée totalement en direction de Marseille et de Saint-Étienne entre Manicieux et Chasse-sur-Rhône. Vous emprunterez à la place la 43 en direction de Lyon, puis le boulevard périphérique Laurent-Bonnevay, d'où vous pourrez ensuite rejoindre l'autoroute en direction de Marseille et de Saint-Étienne. La 7 est également fermée en direction de Paris entre le nœud de Ternay et Saint-Fons. Et puis sinon, plus au sud, en Provence, les bretelles qui permettent de passer de la 7, quelle que soit la direction, à la 54 sont fermées pour effectuer des travaux de maintenance. Vous êtes en direction de Marseille, vous pouvez sortir à Salon-Nord, direction Lyon à Rognac. Et si vous arrivez de la 8, il faut sortir au niveau de la Phare-les-Oliviers. Plus près d'Aubagne, notez que l'autoroute A50 est fermée entre Aubagne et Marseille. Il faut suivre les déviations mises en place depuis la 50 et la 52. Et sinon, du côté de Toulon, l'autoroute A50 est fermée en direction de Nice entre Sifour-les-Plages et Brégaillon, ce qui inclut le tunnel. Et dans l'autre sens, en direction de Marseille, c'est fermé à partir du tunnel jusqu'à Sifour-les-Plages et vous êtes dévié par le centre-ville et le réseau secondaire. On termine par Aix-en-Provence. Pour ceux qui arrivent de Nice depuis l'autoroute A8, impossible cette nuit de bifurquer sur la 51 et de partir ensuite vers Gap. Il faut quitter la 8 au niveau de Pont de l'Arc et ensuite passer par le réseau secondaire. Pas mal d'échangeurs fermés aussi cette nuit dans les secteurs de Garon près de Nîmes, Saint-Laurent-du-Var près de Nice, la Destrousse près d'Aix-en-Provence ou encore Avignon. On refera le point complet dans l'heure qui suit et le prochain point trafic, lui, c'est à 23h15.
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0: La route avec Craig David. Et à 23h08, priorité au trafic en Provence sur l'Abit en direction de l'Italie. On nous signale des obstacles dans la bretelle d'entrée de la Phare-les-Oliviers, numéro 28. Toujours un accident près d'Aix. Accident aussi près d'Avignon. À chaque fois, les véhicules sont arrêtés sur le bas-côté et sur les bandes d'arrêt d'urgence. Vous restez de toute façon avec nous. On refait le point sur le trafic et sur les travaux après Benabar et Anouk.
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1: Des nouvelles du trafic à 23h15 ce lundi soir dans le quart sud-est avec pas mal de travaux et deux accidents d'actualité. D'abord, on commence à Avignon sur l'A7 en direction de Lyon. Des équipes interviennent 12 km après le pontet, sortie 23, au niveau d'une voiture accidentée sur la bande d'arrêt d'urgence. Et puis deux véhicules accidentés aussi à Aix-en-Provence sur l'A8 direction Nice, 2 km après Luynes, la sortie numéro 30A. Les pompiers interviennent sur le bas-côté aussi, vous observez le corridor de sécurité. À retenir également des obstacles repérés entre Béziers et Montpellier sur l'A9 direction Lyon et Orange. Ça se passe 6 km après 7, la sortie 33. On nous signale des cônes de chantier renversés sur la voie la plus à droite dans une zone de travaux. Et on enchaîne directement justement avec les travaux qui sont d'actualité en ce moment. On rappelle donc autour de Lyon la fermeture de l'A89 en direction de Clermont-Ferrand entre Tarare-Est et Balbigny, sortie 35 et 33. À l'est de Lyon, l'A46 fermée totalement en direction de Marseille et de Saint-Étienne, entre Manicieux et Chasse-sur-Rhône. Fermeture également de l'autoroute A7 en direction de Paris, entre le nœud de Ternay et Saint-Fond. Et des fermetures plus près de la Provence, à Salon, près d'Aubagne, près de Toulon ou d'Aix-en-Provence. On y revient dans le prochain point à 23h30.

Belle soirée avec nous sur Radio Vinci Autoroute, il est 23h19, toujours deux accidents d'actualité en ce moment dans les secteurs d'Avignon et d'Aix-en-Provence. Un prochain point trafic complet nous dira comment les choses évoluent, mais pour l'instant ça n'occasionne pas de gêne au trafic, encore beaucoup de travaux d'actualité. Et dans le prochain quart d'heure, notre Magoto avec un focus aujourd'hui sur les 24 heures du Mans qui vont se tenir ce week-end. D'ici là, on voyage en musique avec Oria, In Excess ou encore Jack et Carla.

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1: Et l'infotrafic à 23h30 nous emmène tout de suite entre Nîmes et Montpellier avec une interruption momentanée du trafic sur l'A9 en direction d'Orange et de Lyon pour permettre la pose d'un portique. C'est après Galarguegmort, la sortie numéro 26. Et donc actuellement, le trafic est interrompu. Il faut patienter, il n'y a pas de déviation. Il faut simplement patienter quelques minutes et on continue de vous tenir informés. On vous rappelle également des accidents qui sont d'actualité, notamment du côté d'Avignon sur la 7 en direction de Lyon. Après le pontet sortie 23, une douzaine de kilomètres plus loin, un dépanneur intervient sur la bande d'arrêt d'urgence. Et du côté d'Aix-en-Provence, beaucoup d'équipes interviennent aussi sur l'A8 en direction de Nice, 2 kilomètres après Luynes, la sortie 30A. Vous ne circulez que sur les voies les plus à gauche parce que vous devez observer le corridor de sécurité. Je vous rappelle également des travaux qui sont en cours en ce moment, notamment si vous nous écoutez dans la région de Toulon. Le tunnel est fermé dans les deux sens et en direction de Nice, tout comme en direction de Marseille, c'est fermé jusque dans le secteur de Sifour-les-Plages. Donc en direction de Nice, sortie obligatoire des Sifour numéro 13. Et

0: en direction de Marseille. C'est fermé à partir du tunnel et jusqu'à Sifour, donc c'est là que vous retrouverez l'autoroute. Du côté d'Aubagne, la 50 est fermée entre Aubagne et Marseille. Il faut passer par la 50 et la 52, puis le réseau secondaire. À Aix-en-Provence, ceux qui arrivent de l'Habite depuis Nice ne peuvent pas bifurquer vers Gap sur la 51. Il faut quitter l'Habite au niveau de Pont de l'Arc. Et à Salon de Provence, les bretelles qui permettent de passer de la 7, quelle que soit la direction, à la 54 sont fermées. Vous pouvez sortir à Salon Nord si vous êtes en direction de Marseille ou à Rognac si vous êtes en direction de Lyon. Et on refera le point sur le trafic et sur les travaux à 23h45 avec également pas mal de chantiers autour de Lyon et beaucoup d'échangeurs fermés aussi cette nuit.
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0: Le prochain point trafic complet à 23h45 et dans un instant, le Magoto avec un coup de projecteur sur les 24 heures du Mans sur le circuit de la Sarthe. Une semaine de fête et une course qui s'annonce palpitante. Ferrari vise une quatrième victoire consécutive, mais la concurrence s'annonce rude entre Toyota, Cadillac, BMW, sans oublier les constructeurs français Peugeot et Alpine. Vous saurez tout juste après MC Solar.
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0: Yeah. La route avec MC Solar. L'accident du côté d'Aix-en-Provence est terminé. Il en reste par contre un à Avignon. Et le trafic pour l'instant toujours interrompu près de Nîmes sur l'A9 en direction de Lyon et d'Orange pour permettre la pose d'un portique. C'est après Aigues-Mortes sortie 26. Trafic momentanément interrompu. Et prochain point dans 10 minutes. Et tout de suite, c'est l'heure de votre Magoto. On retrouve pour cela un journaliste de l'Automobile Magazine.
1: Christophe Congrega, bonjour.
2: Bonjour.
1: On va s'intéresser cette semaine aux 24 heures du Mans. Ça démarre ce samedi sur le circuit Bugatti. Et la question que tout le monde se pose, Christophe, c'est est-ce que Ferrari va réussir la passe de 4?
2: Eh oui, on se pose tous la question, même eux, parce qu'on n'est jamais sûr. Au Mans, c'est la course qui choisit son vainqueur. C'est ce que disent tous ceux qui y ont participé. Oui, Ferrari a un sacré palmarès là, puisqu'ils sont revenus il y a 3 ans. Ils ont gagné la première édition à laquelle ils ont participé il y a 3 ans, et les deux suivantes, avec même l'année dernière 2 voitures sur le podium. Donc oui, ils sont théoriquement favoris. La voiture va vite, mais il y a des concurrents évidemment sérieux, dont Toyota, qui a gagné pas mal de fois au Mans, qui a beaucoup d'expérience, qui a entièrement revu sa voiture pour cette année, pour être plus efficace. Et puis derrière, il y en a encore d'autres qui...
1: Il y en a d'autres, mais il n'y aura pas Porsche qui était sur le podium l'année dernière.
2: Porsche a décidé de se consacrer aux courses d'endurance aux États-Unis. Donc, on perd un concurrent là aussi très sérieux, mais il y en a d'autres.
1: On en récupère.
2: Oui, il y en a d'autres. Il y a Cadillac. Les Cadillacs vont très vite, elles sont fiables. Puis on a un pilote français, hein, Sébastien
1: Bourdais.
2: Exactement. Donc ça marche bien. Et puis après, BMW, qui va mieux qu'avant. Aston Martin, on ne sait pas encore trop, parce que la voiture est belle, elle fait un super bruit, un moteur V12, mais ils n'ont pas d'hybridation.
1: Ça peut ne pas suffire.
2: Ça peut ne pas suffire. Puis on a aussi 2 constructeurs français.
1: Ouais.
2: On a Peugeot et Alpine. Alors Alpine, c'est la dernière année en engagement officiel.
1: Le dernier barou.
2: Et Peugeot va mieux aussi que les autres années. Donc la bataille sera magnifique, c'est sûr. Et puis, comme d'habitude, il y a la semaine du Mans où on voit les voitures rouler dans le centre-ville. Enfin, c'est une fête de tous ceux qui aiment l'automobile.
1: À la Sarthe, en fait. Hein.
2: Exactement. Il y a des concerts sur place, il y a des animations. Voilà, c'est la fête pour le circuit le plus mythique pour l'endurance et la course la plus mythique au monde en endurance sur ce grand circuit. Donc si vous pouvez y aller, n'hésitez pas, ça va être fabuleux comme tous les ans.
1: 2026, le choc des titans, c'est le titre de l'article que vous consacrez à cette nouvelle édition des 24 heures du Mans, à vivre dès ce samedi. C'est dans le dernier numéro de l'Automobile Magazine. À très bientôt, Christophe Congrega.
2: À bientôt.
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1: Quasiment 23h45 et le trafic est toujours à l'arrêt en ce moment près de Nîmes sur l'A9 après Galar-Guéguemort sortie 26 en direction d'Orange et de Lyon. C'est pour permettre la pose d'un portique et donc le trafic est temporairement maintenu à l'arrêt à l'arrière de cet événement. C'est au kilomètre 57. Ça fait un petit quart d'heure que ça dure, ça ne devrait plus durer, pas de déviation pour l'instant. D'ailleurs, on nous indique que ça y est, le trafic reprend devant vous tout doucement. Donc ceux qui sont à l'arrière du bouchon vont mettre un petit peu de temps avant de retrouver un trafic parfaitement fluide, mais en tout cas c'est terminé. On évoque aussi et ensemble des piétons repérés dans le secteur d'Avignon, près de l'autoroute A7. C'est entre Château-Renard et Le Pontet, sortie 24 et 23. Vigilance dans chaque sens de circulation. Notez que les accidents, par contre, près d'Avignon et d'Aix-en-Provence sont désormais terminés. Et qu'il y a des travaux à évoquer aussi dans ce point trafic, notamment à Lyon. La 46 est fermée en direction de Marseille et de Saint-Étienne totalement, donc entre Manicieux et Chasse-sur-Rhône. La 7 est fermée aussi en direction de Paris, entre le nœud de Ternay et Saint-Fond, et depuis Lyon vers Clermont-Ferrand, fermeture de l'A89 entre Tarare-Est et Balbigny, les sorties 35 et 33. Vous suivez les itinéraires fléchés S20 et S18, et par contre au volant d'un poids lourd, il faut privilégier un passage par l'A47 et par l'A72. Dans les prochains points, nous évoquerons des travaux plus près de Salon de Provence, Aix-en-Provence ou encore Toulon et Aubagne. Prochain point après minuit et les infos de la rédaction.

La route cette nuit avec ABBA, la suite du programme en musique avec The Weeknd et Ariana Grande ou encore Pascal Obispo. À minuit, les infos de la rédaction et dans la foulée, un nouveau point de trafic complet dans le grand quart sud-est du pays. Donc en Occitanie, en Auvergne-Rhône-Alpes et en Provence-Alpes-Côte d'Azur, encore beaucoup de travaux en ce moment. Des piétons repérés près d'Avignon sur l'A7 entre Château-Renard et Le Pontet, les sorties 24 et 23. Vigilance dans chaque sens de circulation. Du côté de Nîmes, le trafic a repris sur l'A9 en direction d'Orange et de Lyon après Galargues-Morte, la sortie 26. Mais il faut simplement le temps que les bouchons se dissipent et s'estompent. Et puis, nouvelle info sur l'A9 en direction de l'Espagne. Des obstacles signalés entre Sigean, sortie numéro 39, et Le 4, la sortie numéro 40. Vous restez avec nous, on refait le point complet après minuit.

0: Belle nuit avec nous sur Radio Vinci Autoroute. Ne manquez pas un nouveau point trafic juste après les infos de la rédaction. Il est déjà minuit. Bonsoir à toutes et à tous. À la une de l'actualité de ce 9 juin. Évidemment, les violences faites aux enfants, des rassemblements partout en France, à Angers, Saint-Brieuc, Paris, Toulouse ou encore Tarbes, en hommage à Liana, la collégienne retrouvée morte. Une affaire où le principal suspect, père de famille, avait déjà été visé par des plaintes pour agression sexuelle et viol sans jamais pourtant être entendu. La colère ne diminue pas. L'exécutif, sous pression, exige une mobilisation générale afin de faire la vérité après les défaillances dans cette affaire. Yaël Braun-Pivet a demandé qu'un texte de loi sur les violences sexistes et sexuelles soit rapidement examiné à l'Assemblée. Gérald Darmanin a quant à lui réuni les procureurs généraux ce matin pour leur demander de reprendre l'intégralité des plaintes qui touchent les enfants, soit environ 70 000 dossiers. Le Premier ministre va également convoquer demain matin 5 ministres de l'Intérieur, de la Justice, de la Santé, de l'Éducation nationale et de l'égalité entre femmes et hommes. Objectif, examiner et arbitrer de nouvelles mesures concrètes permettant de mieux recueillir, entendre et protéger la parole des enfants et des victimes dans les affaires de viol et de harcèlement sexuel. Violence sexuelle toujours avec la garde à vue de Patrick Bruel qui se poursuit. Deux nouvelles plaintes pour viol ont été déposées à l'encontre du chanteur. Il est entendu depuis ce matin sur des faits qui concernent à ce stade 13 victimes présumées. C'est ce qu'a indiqué le parquet de Nanterre. Et puis le début d'un procès massif concerne 4 hommes. Ils comparaissaient aujourd'hui devant la cour d'assises d'Orléans dans une vaste affaire de pédopornographie rassemblant 120 victimes et 930 000 fichiers. Le premier jour a été essentiellement consacré aux profils extrêmement divers des 4 accusés, certains multi-récidivistes. À l'étranger, les hostilités entre l'Iran et Israël sont pour l'instant à l'arrêt après des frappes réciproques entre les deux pays, et ce pour la première fois depuis la trêve conclue il y a 2 mois. Mais chacun menace toutefois de riposter. Donald Trump avait exhorté les deux nations à cesser immédiatement les hostilités. Xi Jinping veut porter la relation entre la Corée du Nord à de nouveaux sommets. Le président chinois était accueilli en grande pompe en Corée du Nord. Il effectue aujourd'hui et demain la première visite d'un chef d'État chinois en Corée du Nord depuis celle qu'il avait faite en 2019. Et puis en football, les Bleus jouaient ce soir en vert face aux Irlandais. Un maillot en hommage à la Statue de la Liberté alors que la Coupe du Monde débute aux États-Unis dans 2 jours. Victoire 3-1. Michael Olise signe le premier triplé en équipe de France depuis Kylian Mbappé contre Gibraltar en 2023 lors du fameux 14-0. Il est minuit 2, c'est la fin de ce flash. Retour de l'actualité dans une heure. Pour l'instant, c'est l'infotrafic qui arrive et ce sera juste après votre météo. Merci beaucoup Yoko. Encore quelques orages attendus cette nuit entre les Alpes, le bassin lyonnais et la frontière espagnole. Mais aujourd'hui, retour du soleil prévu dans le sud malgré quelques passages nuageux. Le vent lui aussi va rester soutenu en Provence, en vallée du Rhône, mais aussi le long du golfe du Lion. Et les températures quant à elles correspondront plus ou moins au normal de saison. Vous prévoyez 27 degrés pour les maximales aujourd'hui à Nîmes, autrement 25 à Marseille, 23 à Nice, 22 à Perpignan ou encore 20 degrés à Lyon.
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0: Et comme tous les quarts d'heure, un nouvel aperçu de vos conditions de circulation qui restent fluides dans tout le quart sud-est du pays. À minuit 3, simplement, des piétons en danger repérés près d'Avignon entre les sorties 24 et 23 de l'A7, donc entre Le Pontet et Château-Renard. Il y aurait une personne en danger qui remonterait vers Lyon sur la bande d'arrêt d'urgence. Vous restez prudent, un patrouilleur intervient. Pas mal de travaux qui sont également d'actualité en ce moment, notamment si vous nous écoutez autour de Lyon. Notez que à l'ouest de Lyon, la 89 est fermée en direction de Clermont-Ferrand, entre Tarare-Est et Balbigny, sortie 35 et 33. Pour les véhicules légers, il faut suivre les itinéraires fléchés S20 et S18. Au volant d'un camion, en revanche, les autorités vous demandent d'emprunter les autoroutes A47 et A72. À l'est de Lyon, la 46 est fermée en direction de Marseille et Saint-Étienne, totalement fermé entre Manicieux et Chasse-sur-Aude. Il faut emprunter la 43, direction Lyon, puis le boulevard périphérique Laurent Bonnevé, d'où vous récupérez l'autoroute en direction de Marseille et Saint-Étienne. Et puis on rappelle aussi qu'à Lyon, l'autoroute A7 est fermée en direction de Paris, entre le nœud de Ternay et Saint-Fons. Et dans le prochain point, nous évoquerons des travaux plus près de Salon de Provence, Aix-en-Provence, Aubagne ou encore Toulon.
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Belle nuit avec nous sur Radio Vinci Autoroute. Il est minuit 7, toujours des piétons en danger près des voies de l'A7 à Avignon. Entre Château-Renard sortie 24 et Le Pontet sortie 23, restez vigilants dans les deux sens de circulation. On refait le point sur ça et sur des travaux après Mentissa et Martin Garrix.

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1: Bientôt minuit et quart, retour au trafic dans le grand quart sud-est du pays avec essentiellement des travaux, pas d'incident particulier, pas de bouchons non plus, ça se passe bien. Retenez tout de même donc des zones de travaux en Provence, près d'Aubagne. Notez que l'autoroute A50 est fermée entre Aubagne et Marseille. Vous poursuivez sur l'A50, l'A52 et le réseau secondaire. Notez qu'à Aix-en-Provence, la bifurcation qui permet de passer de l'Habite direction Lyon-Marignane à l'A51 direction Gap est fermée. Il faut sortir à Pont de l'Arc, la sortie numéro 30. Et du côté de Toulon, notez que l'autoroute A50 est fermée en direction de Nice entre Sifour-les-Plages et Brégaillon et au niveau du tunnel. Et dans l'autre sens, en direction de Marseille, c'est fermé entre le tunnel et Sifour-les-Plages. Vous êtes dévié à chaque fois par le réseau secondaire et notamment par le centre-ville. Dans le prochain point, on partira autour du bassin lyonnais pour évoquer d'autres zones de travaux. Notez aussi des échangeurs fermés cette nuit du côté de Nîmes, Garon, Saint-Laurent-du-Var, La Destrousse, Avignon-Château-Renard ou encore Valence et Fort-Calquier. On aura l'occasion de détailler tout ça un peu plus tard.

0: La route avec Nick Kershaw. Le retour au trafic à 12h30. Dans le prochain quart d'heure, notre Mobilimag nous parlerons des sièges auto. Et tout de suite, deux nouvelles informations qui peuvent vous concerner, notamment entre Nice et Antibes. On nous indique la présence de piétons près des voies de l'autoroute A8 entre Villeneuve-Loubet, sortie numéro 47, et Antibes, sortie 44, deux piétons en direction d'Aix-en-Provence. Et ensuite, au sud d'Avignon, sur l'autoroute A7, on nous indique des obstacles en direction de Marseille, entre Sénas et Salon-Nord. Sortie 26 et 27. Toujours beaucoup de travaux aussi. On l'évoque de nouveau après Flo de la Vega, Maroon 5 et Gaëtan Roussel.
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1: Et l'infotrafic à quasiment minuit et demi cette nuit nous emmène tout de suite à Lançon de Provence. Après le péage sur l'A7 en direction de Lyon, un véhicule a percuté un sanglier. Donc accident sur voie de gauche et obstacle dans le même secteur. Attention, quand vous reprenez de la vitesse, les équipes ne sont pas encore sur place. Notez également toujours un petit peu de pluie autour du bassin lyonnais et entre Narbonne et Toulouse. Si ça vous concerne, modifiez votre allure et votre comportement au volant. Et retenez aussi des zones de travaux, notamment si vous nous écoutez autour de Lyon. D'abord à l'est de Lyon, l'autoroute A46 est fermée totalement en direction de Marseille et de Saint-Etienne entre Manicieux et Chasse-sur-Rhône. Notez que l'A89 à l'ouest de Lyon est fermée en direction de Clermont-Ferrand entre Tarare-Est et Balbigny, les sorties 35 et 33. Et à Lyon toujours, l'autoroute A7 fermée en direction de Paris entre les nœuds de Ternay et Saint-Fons. On évoque également plusieurs échangeurs qui sont fermés en ce moment. D'abord sur la Côte d'Azur, sur la en direction d'Aix-en-Provence, sortie Saint-Laurent-du-Var numéro 49 fermée. Plus près de Nîmes, sur l'A54, sortie Garon numéro 2 fermée en ce moment, direction Salon de Provence. À Avignon, sur l'A7, les sorties Château-Renard 24 sont fermées dans les deux sens, tout comme celle de Valence-Romans numéro 15 dans les deux sens. Au nord d'Aix-en-Provence, sur l'A51, la sortie Fort-Calquier numéro 19 est fermée en direction de Marseille uniquement. Et notez aussi entre Aubagne et Aix-en-Provence, sur l'A52, la fermeture des sorties 33.1, la d'Estrousse. Et le prochain point, ce sera à minuit 45.
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1: Et dans un instant, nous réviserons les fondamentaux en matière de sécurité pour enfants. Dans notre Mobilimag avec un fabricant de sièges auto, nous ferons un tour d'horizon des réflexes à avoir pour bien attacher nos enfants en voiture. Et ce sera juste après Véronique Sanson.

0: Radio Vinci Autoroute, minuit 35, ne manquez pas un nouveau point trafic dans 10 minutes. Ce sera après Bruno Mars et Christophe Maé. On rappelle un accident juste après le péage de Lançon de Provence sur voie de gauche en direction de Lyon sur l'A7. Et tout de suite, on parle sécurité dans votre Mobilimag ou comment bien attacher son enfant en voiture.
1: Solène Labatte, vous commercialisez des sièges auto. Avec vous, révisons nos classiques. Il existe plusieurs assises, plusieurs types de sièges, plusieurs normes aussi. Pouvez-vous nous éclairer ?
2: Il faut vraiment faire attention d'avoir le bon siège auto adapté à la taille et à l'âge de l'enfant. Il y a plusieurs du coup groupes de sièges auto, en passant de la coque jusqu'au siège auto jusqu'à 4 ans. Et ensuite, on a des sièges auto pour les plus grands, parce que vous le savez peut-être pas, mais un siège auto est obligatoire jusqu'à l'âge de 10 ans, voire 135 cm. On voit trop souvent des enfants de 6-7 ans qui ne sont plus dans des sièges auto avec dossier, juste avec des galettes. Et ça, c'est très très important. Il faut aussi vérifier que le siège auto soit adapté à sa voiture.
1: Notamment pour pouvoir installer les bébés dos à la route jusqu'à leurs 15 mois, ça c'est obligatoire. Comment sinon bien caler son enfant dans son siège ?
2: Alors, première chose, on vérifie que la tétière soit bien ajustée, la tête de l'enfant au milieu de la tétière, deux doigts entre l'épaule et le bas de la tétière. Ensuite, pour les sangles, si c'est un harnais, si c'est un siège auto avec un harnais, il faut que les sangles soient bien tendues. Pour cela, on passe une main derrière celle-ci et on serre. Et au moment où vous ne pouvez plus pincer les sangles, ça veut dire qu'elles sont bien ajustées. Si c'est un siège auto avec un bouclier, donc devant et pas un harnais, il faut pouvoir passer une main entre le bouclier et le corps de l'enfant. Et si c'est une ceinture de sécurité, on fait attention à ce qu'elle ne soit pas vrillée. Ça vaut aussi pour les adultes. Et il faut qu'elle soit à hauteur d'épaule et qu'elle passe vraiment sur le pectoral.
1: L'essentiel à retenir ?
2: Alors, les points à retenir, surtout avant de prendre la route des vacances, on fait attention à bien vérifier que son siège auto soit adapté à la taille et à l'âge de son enfant. On fait attention à ne pas acheter d'occasion son siège auto, il a peut-être été accidenté. Petit rappel aussi, surtout cet été, on pense à hydrater, on s'hydrate soi-même et ses enfants sur la route. Nos sièges auto, il y a des petits porte-gobelets sur le côté, donc on peut mettre des gourdes pour les enfants, et on s'arrête vraiment toutes les deux heures pour se détendre, et on fait attention aussi à ne pas laisser les enfants en voiture sous le soleil. Attention à la chaleur.
1: Merci Solène Labatte des sièges auto Cibex. Rappelons qu'à 5 ans, un enfant sur 4 n'a pas de siège auto, alors que ce dernier est obligatoire une nouvelle fois jusqu'à 10 ans.
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2: 1h moins le quart, nouveau point trafic complet dans le quart sud-est, en Occitanie, en Auvergne-Rhône-Alpes et en Provence-Alpes-Côte d'Azur, avec actuellement un accident juste après le péage de Lançon de Provence sur la voie la plus à gauche de l'A7 en direction de Lyon. Et notez aussi une voiture en panne à Fréjus sur l'A8 en direction d'Aix-en-Provence entre Fréjus-Est et le péage, juste avant le péage, sur la voie la plus à droite. À chaque fois, des équipes sont déjà sur place ou vont bientôt intervenir. Et quoi qu'il en soit, vous devez absolument observer le corridor de sécurité. Beaucoup de travaux au programme aussi cette nuit, notamment près de Lyon, sur la 46, la 7 et la 89. Près d'Aix-en-Provence aussi, vous ne pouvez pas depuis la 8 bifurquer sur la 51 direction Gap. Fermeture totale de la 50 en direction de Marseille à partir d'Aubagne jusqu'à Marseille. Du côté de Toulon, plusieurs fermetures aussi, pas mal d'échangeurs fermés. Vous aurez l'occasion de refaire le point à partir d'1h avec une nouvelle copilote.

La route avec les Red Hot Chili Peppers. On rappelle un accident toujours d'actualité juste après le péage de Lançon de Provence. Ne reprenez pas trop vite de la vitesse sur l'A7 en direction de Lyon. La voiture est accidentée sur la voie la plus à gauche et un patrouilleur intervient sur place. Une nouvelle copilote prend le relais à partir d'une heure après les infos. Et vous aurez aussi l'occasion d'évoquer avec elle des zones de travaux assez nombreuses cette nuit. Et d'ici là, on voyage en musique avec Médusa, Brigitte et Hélène Sio.

0: Belle nuit avec nous sur Radio Vinci Autoroute. Yoko Trigalo pour les infos de la rédaction et Camille qui prend le relais à partir d'une heure. Belle route, bon voyage.
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2: Bonsoir à toutes et à tous. Près de 200 rassemblements ont été organisés partout en France en fin de journée. Des manifestations pacifiques en mémoire de Liana et pour interpeller la justice accusée de dysfonctionnement dans cette affaire notamment. À Paris, la plus grosse mobilisation a eu lieu devant le ministère de la Justice en présence de plusieurs personnalités et ce malgré l'interdiction par la préfecture. Aucun incident n'est à déplorer. Et alors que les citoyens sont descendus dans la rue, le gouvernement affiche une volonté d'action rapide, conscient de l'urgence. Sébastien Lecornu a ordonné la révision de 70 000 dossiers d'ici au 14 juillet et puis il réunit plusieurs ministres sur la protection de l'enfance demain matin afin d'évoquer, je cite, de nouvelles mesures concrètes. Le Premier ministre souhaite également accélérer l'examen de la proposition de loi intégrale pour renforcer la lutte contre les violences faites aux femmes. Justice toujours et dans la même thématique, Patrick Bruel est en garde à vue depuis ce matin. Le chanteur est accusé de viol et d'agression sexuelle par plusieurs femmes, 13 présumées selon le parquet de Nanterre alors que deux nouvelles plaintes ont été déposées ce matin. L'enquête en cours porte sur les faits dénoncés par trois femmes mettant en cause Patrick Bruel pour des faits survenus en 1997, 2000 et 2001. SFR racheté par ses concurrents après des mois de négociations. Bouygues Télécom, Iliad, c'est Free et Orange se sont mis d'accord avec Altice France pour racheter l'opérateur. Montant de la transaction exceptionnelle, 20 milliards d'euros. Une transaction qui fait craindre une hausse des prix dans les télécoms et les destructions d'emplois. Ce qu'a démenti Christelle Heidemann, directrice générale d'Orange, lors d'une conférence téléphonique ce soir. Les obsèques de Bernadette Chirac auront lieu vendredi à Paris. Un hommage lui sera également rendu en Corrèze, son département d'élection et de cœur dimanche. La veuve de l'ancien président Jacques Chirac est décédée à 93 ans. Des frappes israéliennes sur le sud du Liban ont fait au moins 14 morts et une vingtaine de blessés selon les autorités, alors que Israël et l'Iran ont arrêté leur bombardement mutuel après la demande de Donald Trump hier. Une bonne nouvelle pour les Bleus à deux jours du départ pour la Coupe du Monde aux États-Unis. Les hommes de Didier Deschamps se sont imposés en match amical. Le dernier match de préparation, c'était contre l'Irlande. Victoire 3 buts à 1, c'est mieux avec la liaison, grâce à un triplé de Mickaël Olysée. 1h02. Dans 1 heure, l'actualité vous sera présentée par Julien Cognon. Pour l'instant, c'est le retour de l'infotrafic après la météo.
3: Merci Yoko. Ce mardi, le temps s'annonce coussi coussa. Le soleil sera certes bien au rendez-vous sur le pourtour méditerranéen, mais le Mistral lui tiendra compagnie avec des rafales pouvant atteindre les 60 km/h localement. Près des Alpes, du Massif central et des Pyrénées, le ciel sera bien nuageux avec de possibles averses dans la matinée. Côté température, les minimales se situent entre 7 et 20 degrés. Pour les maximales, le mercure affichera 23 à Lyon, 25 à Nice, Perpignan et à Montélimar, 27 à Marseille et jusqu'à 29 degrés près de Montpellier.
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3: 1 heure passée de 3 minutes, on fait le point sur vos conditions de circulation sur Radio Vinci Autoroute. Je vous rassure, circulation fluide, il y a quand même des infos qui vont vous intéresser, notamment un accident qui va vous concerner près d'Aix-en-Provence. Avant de vous y rejoindre et d'évoquer cet événement, je vous rejoins, vous qui roulez à l'ouest de Lyon, vous êtes concerné par une zone de travaux. La 89 est fermée en direction de Clermont-Ferrand, entre Tarare-Est numéro 35 et Balbigny numéro 33. Alors vous devez sortir à Tarare-Est et suivre les itinéraires S20 et S18 pour reprendre l'autoroute à Balbigny. Et attention, volant d'un poids lourd, les autorités vous demandent d'emprunter les autoroutes A47 et A72. En région lyonnaise, cette fois, la 46, le contournement est de la ville, est fermé en direction de Marseille et de Saint-Etienne entre Manicieux et Chasse-sur-Rhône. À Manicieux, vous pouvez emprunter la 43 en direction de Lyon, puis le boulevard périphérique Laurent Bonnevet, d'où vous pouvez rejoindre l'autoroute en direction de Marseille et de Saint-Etienne. D'ailleurs, au niveau du nœud de Ternay aussi, la 7 est fermée en direction de Paris jusqu'à Saint-Fons. Voilà prévenu. Il y a aussi des sorties fermées sur la 7 et la 54, mais on les évoquera tout à l'heure. Pour l'instant, je vous rejoins donc, vous qui roulez dans les Bouches-du-Rhône. Vous êtes sur la 7 en direction de Lyon, juste après avoir passé la barrière de péage de Lonçon. Une voiture est accidentée sur la voie de gauche au niveau du kilomètre 239. Le dépanneur est sur place et est en train de charger la voiture sur son véhicule. Donc vous pensez à bien serrer sur les deux voies de droite dans ce secteur. Maintenant, près d'Aix-en-Provence, la bifurcation qui permet de le passer de la 8 direction Lyon-Marignane à la 51 direction de Gap est fermée. Vous pouvez sortir à Expo de l'Arc numéro 30, puis emprunter le réseau secondaire pour rejoindre la 51. Toujours dans les Bouches-du-Rhône, il y a aussi la sortie la Destrousse 33.1 de la 52 qui est fermée dans les deux sens. L'alternative ici, c'est de sortir à Belcoden numéro 33. Et je vais terminer avec cette information dans les Bouches-du-Rhône. La 50 est fermée entre Aubagne et Marseille pour effectuer des travaux au-delà du réseau Vinci Autoroute. Alors à Aubagne, vous devez suivre les déviations mises en place depuis la 50 et la 52 et poursuivre sur le réseau secondaire pour rejoindre Marseille. Et je vais maintenant vous rejoindre un petit peu plus au nord dans les Alpes de Haute-Provence. Notez que la sortie Forcalquier numéro 19 de la 51 est fermée en direction d'Aix-en-Provence. Vous pouvez ici sortir à Manosque numéro 18 ou Perruine numéro 20. On va terminer ce point sur la Côte d'Azur avec deux infos. D'abord, dans le Var, la 50 est fermée en direction de Marseille entre Toulon Centre 17 et Sifour-les-Plages numéro 13 et en direction de Nice 7 à 50. Elle est aussi fermée entre Sifour-les-Plages et Brégaillon numéro 15B et entre Toulon-le-Port numéro 16 et Toulon Centre numéro 17. Et enfin, une dernière information qui nous emmène dans les Alpes-Maritimes. La sortie Saint-Laurent-du-Var 49 de la 8 est fermée en direction d'Aix-en-Provence. Ici, il va falloir anticiper et sortir avant à Nice-Ouest numéro 50 ou bien à Nice Aéroport numéro 51.
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C'était Justin Timberlake avec Fetty pour vous accompagner. Il est une heure passée de 9 minutes, je vous rappelle. Vous qui roulez près d'Aix-en-Provence, vous êtes sur la 7 en direction de Lyon, que juste après la barrière de péage de Lançon. La voie de gauche reste neutralisée, conséquence d'un accident. Mais la situation évolue dans ce secteur. Je vous explique tout ça après encore un petit peu de musique. Tout de suite, voici Elena avec Capuche.

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1: Il est 1h15, vous écoutez Radio Vinci Autoroute. Je vais vous rassurer tout de suite, vos conditions de circulation sont excellentes puisque l'accident qui vous impactait près d'Aix-en-Provence sur l'A7 en direction de Lyon, juste après avoir passé la barrière de péage de Lançon, est désormais de l'histoire ancienne. Vous roulez à nouveau sur les trois voies de circulation dans ce secteur. Mais évidemment, il y a quand même quelques informations que j'ai à vous donner et notamment vous récapituler les zones de travaux de la nuit qui vont vous concerner. Pour ce faire, je vous rejoins, vous qui roulez dans le Var. L'A50 est fermée en direction de Marseille, entre Toulon-Centre numéro 17 et Sifour-les-Plages numéro 13. Et en direction de Nice, elle est aussi fermée entre Sifour-les-Plages et Brégaillon numéro 15B. Et puis entre Toulon-le-Port numéro 16 et Toulon-Centre numéro 17. Vous privilégiez un passage par le centre-ville. Maintenant, cap sur les Bouches-du-Rhône, c'est l'A50 qui est fermée entre Aubagne et Marseille pour effectuer des travaux au-delà du réseau Vinci Autoroute. Alors à Aubagne, vous devez suivre les déviations mises en place depuis l'A50 et l'A52 et poursuivre sur le réseau secondaire pour rejoindre Marseille. D'autres informations vous concernent d'ailleurs dans les Bouches-du-Rhône. Il y a la bifurcation qui permet de passer de la 8 direction Lyon-Marignane à l'A51 en direction de Gap qui est fermée. Ici, vous pouvez sortir à Expont de l'Arc numéro 30, puis emprunter le réseau secondaire pour rejoindre l'A51. Un petit peu plus au nord, près de Nîmes, la sortie Garon numéro 2 de l'A54 est fermée en direction de Salon de Provence. L'alternative ici, c'est de sortir à Nîmes Centre numéro 1. Retour maintenant sur l'A7. Vous roulez au sud d'Avignon. La sortie Avignon-Château-Renard 24 de cette autoroute est fermée dans les deux sens. Vous pouvez sortir soit à Cavaillon, numéro 25, soit à Avignon-le-Pontet, numéro 23. Puis toujours sur l'A7, mais un peu plus au nord, c'est la sortie Valence-Romand numéro 15 qui est elle aussi fermée dans les deux sens. Vous pouvez sortir soit avant, soit après. Ce sera au niveau des sorties Bourg-les-Valence 14 et L'Oriol 16. Je vous rejoins maintenant, vous qui roulez en région lyonnaise, pour vous rappeler que le contournement est de la ville, l'A46, est fermé en direction de Marseille et de Saint-Étienne entre Manicieux et Chasse-sur-Rhône. Et d'ailleurs, au niveau de ce nœud de Ternay, il y a aussi l'A7 qui est fermé en direction de Paris jusqu'à Saint-Fons. Et je termine ce point par vous rejoindre à l'ouest de Lyon. La 89 est fermée en direction de Clermont-Ferrand entre Tarare-Est numéro 35 et Balbigny numéro 33 pour des opérations de maintenance dans les tunnels de Chalossé, La Bussière et Violet. Une heure passée de 18 minutes, on peut désormais reprendre la route en musique avec The Cranberries, Just My Imagination.

C'était Manon Lisa avec un titre qui s'appelle Le Petit Pêcheur et qui a buzzé, hein, qui a été vraiment bien célèbre sur les réseaux sociaux avec plus de 40 millions de vues cumulées. À 1h24, la circulation est parfaitement fluide, même s'il y a pas mal de travaux qui vont vous concerner sur ce large quart sud-est cette nuit. Je vous explique tout ça après un titre de Spandau Ballet, True.

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1: Il est 1h30 et je n'ai pas de grosses difficultés de circulation. Vous signalez dans ce large quart sud-est du pays, tout se passe plutôt bien. Il y a quand même pas mal de travaux de la nuit, je vous les liste tout de suite. Je vous retrouve à l'ouest de Lyon. La 89 est fermée en direction de Clermont-Ferrand entre Tarare-Est numéro 35 et Balbigny numéro 33. Vous devez donc sortir à Tarare-Est et suivre les itinéraires fléchés S20 et S18 pour reprendre l'autoroute à Balbigny. Et au volant d'un poids lourd, les autorités vous demandent d'emprunter un autre itinéraire, les autoroutes A47 et A72. En région lyonnaise maintenant, deux informations. D'abord, je vous rappelle que la 46, le contournement est de la ville, est fermée en direction de Marseille et de Saint-Étienne entre Manicieux et Chasse-sur-Rhône. Donc à Manicieux, vous pouvez emprunter les 43 direction Lyon, le boulevard périphérique Laurent Bonnevet, d'où vous pourrez rejoindre l'autoroute en direction de Marseille et de Saint-Étienne. Et la seconde information qui vous concerne au niveau de ce nœud de Ternay, c'est la fermeture de l'A7 en direction de Paris jusqu'à Saint-Fons pour des travaux sur la chaussée. Maintenant, je vous rejoins, vous qui circulez en Provence-Alpes-Côte d'Azur, puisque dans la région d'Aix-en-Provence, la bifurcation qui permet de passer de la 8 direction Lyon-Marignane à la 51 direction de Gap est fermée. Et l'alternative ici, c'est de sortir avec Aix-Pont de l'Arc et numéro 30 et d'emprunter le réseau secondaire pour rejoindre la 51. Toujours dans les Bouches-du-Rhône, la sortie la Destrousse 33.1 de la 52 est fermée dans les deux sens. Vous notez aussi dans ce département que la 50 est fermée entre Aubagne et Marseille pour effectuer des travaux au-delà du réseau Vinci Autoroute. Je vais vous retrouver plus au nord dans les Alpes de Haute-Provence pour vous rappeler que la sortie Fort-Calquier numéro 19 de la 51 est fermée en direction d'Aix-en-Provence. Et puis cette fois, je vous rejoins sur la Côte d'Azur dans le Var. La 50 est fermée en direction de Marseille entre Toulon-Centre numéro 17 et Sifour-les-Plages numéro 13. Et en direction de Nice, la 50 est aussi fermée entre Sifour-les-Plages et Brégaillon numéro 15B, puis entre Toulon-le-Port numéro 16 et Toulon-Centre numéro 17. À chaque fois, ça inclut le tunnel de Toulon. Et enfin, dans les Alpes-Maritimes, la sortie Saint-Laurent-du-Var 49 de la 8 est fermée en direction d'Aix-en-Provence. Il y a quelques autres sorties d'autoroute qui sont fermées que je n'ai pas évoquées avec vous, mais je le ferai évidemment dans le prochain point sur

0: aux conditions de circulation.
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0: Dans un instant, votre rendez-vous cinéma, c'est à voir. Thierry Chaise, du magazine Première, nous parlera notamment d'un documentaire réalisé par l'acteur Jérémy Régnier. Un film très personnel autour du deuil de son ami, l'acteur Gaspard Ulliel. Les détails sont à retrouver juste après un titre de Malo.

0: C'était Malo, I Believed. Il est 1h37 et côté trafic, aucun changement, ça se passe toujours aussi bien. Toutefois, dans le ciel, vous qui roulez notamment en vallée du Rhône, hein, au sud de Lyon, vous pourriez rouler sous quelques gouttes de pluie. Vous n'hésitez pas à adapter votre comportement au volant si c'est le cas. Ça y est, c'est l'heure de C'est à voir, votre rendez-vous cinéma. Yvan Mouton est avec Thierry Chaise, rédacteur en chef du magazine Première, pour sa sélection de la semaine.
1: Deux films d'action sélectionnés par Thierry cette semaine. On commence par un documentaire. Il est signé Jérémy Régnier. Il se déroule en Arctique et il s'intitule D'un monde à l'autre, Thierry.
2: Ouais, je vois, j'ai été bouleversé par ce documentaire qui naît d'une tragédie. Jérémy Régnier était un ami très proche, même s'il l'exposait pas au grand public, parce que c'est quelqu'un de plutôt taiseux et discret, de Gaspard Huliel. Et la mort soudaine de Gaspard Huliel, cet accident de ski, a fait que ça l'a plongé vraiment dans une dépression. Il est parti vivre en Espagne, isolé de sa famille, et un jour, il a vu sur Instagram des vidéos d'un explorateur qui s'appelle Loury Lag. Ils ont commencé à échanger. Jérémy Régnier lui a confié ce qu'il vivait. Loury Lag lui a dit, écoute, moi je pense que pour t'en sortir, tu devrais m'accompagner dans une de mes expéditions. Et pourquoi pas venir filmer, ça te changerait l'esprit. C'est le récit de ce documentaire qui est à la fois le récit de ce voyage épique, parce que lui n'est pas préparé à aller dans des conditions inhumaines au sens premier du terme. Et tout ça, avec en voix off, eh bien, des textes qu'il a écrits où il évoque Gaspard Huliel, son amitié, la difficulté de faire son deuil.
3: Un matin, mon téléphone a sonné. J'ai décroché et le monde s'est écroulé. Tu étais parti. Toi, mon meilleur ami.
2: Et ce mélange des gens-là se fait absolument merveilleusement. Ça dure 1h15, il n'y a pas une minute à couper. Moi, j'ai été vraiment très ému, inquiet pour lui. Ce qu'on m'aurait dit, c'est on a retrouvé une vidéo de Jérémy Régnier qui est mort sur place. J'aurais pas été surpris. Non, c'est assez troublant, ce film, mais c'est très beau.
1: De l'action toujours, mais boosté cette fois par les arts martiaux. Votre deuxième choix se porte sur un film asiatique intitulé The Furious.
2: Ah oui, alors l'action tient sur, allez, je peux le résumer, c'est un ticket de métro, quoi. Il y a un journaliste et puis il y a un homme muet dont la petite fille vient d'être enlevée enquête sur un réseau de trafiquants d'enfants. Ce qui se passe est vraiment ultra spectaculaire parce que si vous aimez les combats, les arts martiaux, toutes les stars du genre se sont donné rendez-vous. Il y a 1h53, on est scotché à son fauteuil. On comprend pourquoi ça s'appelle un art martial. et ce film rend hommage aux arts martiaux.
1: Un justicier donc à la recherche de sa fille dans The Furious et l'aventure à -50 degrés dans D'un monde à l'autre. Les deux films sont en salle cette semaine. À retrouver également dans le magazine Première et sur première.fr.
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1: À 1h44 en ce mardi 9 juin, que la nuit est calme et c'est tant mieux pour vous qui circulez dans ce large quart sud-est du pays. J'ai quand même des infos pour vous, ne vous inquiétez pas, c'est des zones de travaux qui vont vous concerner. D'abord, je commence ce point par vous rejoindre en Provence-Alpes-Côte d'Azur, dans le Var. C'est la 50 qui est fermée en direction de Marseille, entre Toulon-Centre 17 et Sifour-les-Plages 13. Et puis en direction de Nice, cette autoroute elle est aussi fermée entre Sifour-les-Plages et Brégaillon, numéro 15. Et entre Toulon-le-Port numéro 16 et Toulon-Centre numéro 17. Dans ce secteur, vous privilégiez un passage par le centre-ville. Dans les Bouches-du-Rhône, c'est la 50 qui est fermée entre Aubagne et Marseille pour effectuer des travaux au-delà du réseau Vinci Autoroute. À Aubagne, vous devez suivre les déviations mises en place depuis la 50 et la 52 et poursuivre sur le réseau secondaire pour rejoindre Marseille. Dans la région d'Aix-en-Provence, une autre bifurcation qui est fermée, c'est celle qui vous permet de passer de la 8 direction Lyon-Marignane à la 51 en direction de Gap. Vous pouvez sortir à Aix-Pont de l'Arc numéro 30, puis emprunter les réseaux secondaires pour rejoindre la 51. Je quitte la région Provence-Alpes-Côte d'Azur et je vous rejoins en Occitanie, près de Nîmes. La sortie Garon numéro 2 de la 54 est fermée en direction de Salon de Provence. Maintenant, je vous rejoins, vous qui roulez sur la 7 au sud d'Avignon. La sortie 24 Avignon-Château-Renard est fermée dans les deux sens. Et puis, plus au nord, il y a aussi la sortie Valence-Romans numéro 15 qui est elle aussi fermée dans les deux sens. Cette autoroute A7 d'ailleurs, elle est aussi fermée en direction de Paris entre le nœud de Ternay et Saint-Fond. Vous l'aurez compris, vous êtes donc concerné par cette information. Au sud de Lyon, mais d'ailleurs dans ce même secteur, il y a la 46, le contournement est de la ville qui est fermé en direction de Marseille et de Saint-Étienne entre Manicieux et Chasse-sur-Rhône. À Manicieux, vous pourrez emprunter la 43 en direction de Lyon, puis le boulevard périphérique Laurent Bonnevay, d'où vous pourrez rejoindre l'autoroute en direction de Marseille et de Saint-Étienne. Et puis à l'ouest de Lyon, il y a aussi la 89 qui est fermée en direction de Clermont-Ferrand entre Tarare-Est numéro 35 et Balbigny numéro 33 pour effectuer des opérations de maintenance dans les tunnels de Chassolet, La Bussière et de Violet. Une fois que je vous ai dit ça, vous savez tout. Toutefois, je parlais de quelques gouttes de pluie qui peuvent très localement vous concerner près de Perpignan ou encore au sud de Lyon. Évidemment, si les chaussées sont détrempées, vous n'hésitez pas à réduire votre vitesse. Tout de suite, voici le retour de la musique avec David Bowie.

Baby Said Yes, c'était un titre du groupe italien Maneskin, un petit air de rock hein, sur Radio Vinci Autoroute. Il est 1h passée de 53 minutes et il ne se passe toujours pas grand chose dans ce quart sud-est du pays, c'est tant mieux. On fera le point sur les zones de travaux qui vous impactent quand même après les informations de 2h. Pour arriver jusqu'à ces informations, vous avez rendez-vous avec La Bosse, c'est Marguerite, et tout de suite Julien Doré. Baby.

0: C'était la boss Marguerite pour vous accompagner jusqu'à l'actualité de la rédaction de Radio Vinci Autoroute qui arrive tout de suite. Il est tout juste 2h. Très belle nuit à vous.
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2: Bonsoir à tous. Paris, Marseille, La Rochelle ou encore Saint-Brieuc, de nombreux rassemblements ont eu lieu partout en France hier pour dénoncer les dysfonctionnements de la justice sur les plaintes de violences sexuelles sur les enfants, et ce en plein cœur de l'affaire Liana. Plusieurs ministres seront rassemblés ce matin autour de Sébastien Lecornu pour renforcer les mesures autour de la protection des enfants. La pression s'accentue sur Patrick Bruel. Deux nouvelles plaintes pour viol ont été déposées à l'encontre du chanteur pour des faits remontant aux années 2000. Visé actuellement par une douzaine de plaintes, Patrick Bruel a été placé en garde à vue à Paris hier pour répondre d'accusations de viol et d'agressions sexuelles commises sur 13 autres victimes. La SNCF au ralenti ce mercredi. Une grève salariale à l'appel des syndicats entraînera l'annulation d'un TGV sur 3 en moyenne, d'un intercité sur 2, ainsi qu'une perturbation importante du trafic régional, a annoncé le groupe. Les syndicats déplorent un état d'urgence face à la hausse des accidents du travail et des suicides chez les salariés. À l'étranger, la trêve entre Israël et l'Iran, mais pour combien de temps? Les deux pays ont stoppé leurs frappes respectives ces dernières heures à l'appel de Donald Trump, mais se tiennent prêts à reprendre les hostilités en cas d'agression. 14 personnes ont encore été tuées hier au Liban dans des frappes israéliennes à destination du Hezbollah. Et puis toujours à l'étranger, 3 personnes sont mortes cette nuit dans une frappe russe en Ukraine près de Kharkiv. Un nouveau drame après des bombardements russes ayant tué au moins 4 personnes hier à travers le pays. Enfin, l'équipe de France de football relève la tête à quelques jours de son entrée en lice en Coupe du Monde. Les Bleus ont disposé de l'Irlande du Nord 3-1 à Lille hier soir pour leur deuxième et dernier match de préparation au Mondial, 4 jours après leur revers contre la Côte d'Ivoire. Un succès qui porte la marque de Michael Olise, auteur d'un triplé. Les Bleus se tournent désormais vers leur premier adversaire du Mondial, le Sénégal, qu'ils affronteront le 16 juin à New York. Il est 2h, passé de 2 minutes. Soyez les bienvenus à l'écoute du 107.7. Les grands titres de l'actualité reviennent dans 1h. Pour l'heure, place au trafic et c'est à suivre juste après votre météo.
0: Merci Julien. Ce mardi, le temps s'annonce coussi coussa. Le soleil sera certes bien au rendez-vous sur le pourtour méditerranéen, mais le Mistral lui tiendra compagnie avec des rafales pouvant atteindre les 60 km/h localement. Près des Alpes, du Massif central et des Pyrénées, le ciel sera bien nuageux avec de possibles averses dans la matinée. Côté température, les minimales se situent entre 7 et 20 degrés, surtout près de la Méditerranée. Et pour les maximales, le mercure affichera 23 à Lyon, 25 à Nice, Perpignan et à Montélimar, 27 à Marseille et jusqu'à 29 degrés près de Montpellier.
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0: 2 heures.